ce temps que j'ai passé, depuis que ces moments que j'ai passé, il est là, il est vivant. Et il connaît ce par quoi tu traverses. Il connaît la situation aussi compliquée de ta vie. Alors, Ruth a passé un temps aussi de pleurs parce qu'elle a perdu son mari. Elle aimait son mari. Elle aimait son mari. Elle aimait sa belle-mère. Après avoir pleuré, pleuré, pleuré son mari, quand elle a eu maintenant le repos et le calme, pendant que l'autre femme a préféré rentrer voir ses dieux, elle a dit à Naomi, « J'ai pris un engagement. Je reste ferme à cet engagement. Bien-aimé, il y a quel engagement que tu as pris et que tu es en train de vouloir abandonner et que tu es en train de vouloir laisser. Quel est ton engagement de cœur? Ton engagement de cœur que tu as pris, tu veux abandonner parce que tu passes par des moments compliqués. Tu passes par les moments de pleurs. Tu passes par les moments de douleur. Je m'en vais te dire, tiens ferme à ton engagement. Tiens ferme à ton engagement. Sois davantage fidèle plus qu'à jamais. Et tu verras. Et tu verras. Même si tu es en train de passer par la nuit, après la nuit, il y a le jour. Après les ténèbres, il y a la lumière. Après la pluie vient le beau temps. Après la pluie vient le beau temps. Certainement, la durée de tes peines détermine la grandeur des faveurs qui seront devant toi. Détermineront la grandeur des faveurs qui seront devant toi. Oui. Détermineront la grandeur des faveurs qui seront devant toi. Et tu vas passer, tu auras une génération. Tu auras une génération et la génération sera bénie à cause de ta loyauté. Est-ce que tu veux que tes enfants demeurent dans la bénédiction? Mais sois loyal et fidèle envers Dieu, envers tes engagements. Et même si tu ne récoltes pas tout, tes enfants vont récolter. Dieu dit, pour ceux qui sont fidèles et loyaux, je bénirai jusqu'à la dixième génération. Jusqu'à la dixième génération. Jusqu'à la dixième génération. Les gens parleront de toi jusqu'à la dixième génération à cause de ta loyauté, à cause de ta fidélité. Oui, même si tu ne manges pas les fruits, tu as semé un arbre, tu as semé un manguier. Il produira des années et des années, des siècles et des siècles, et les gens mangeront et ils parleront de toi à cause de ta fidélité et de ta loyauté. Que le Seigneur Dieu Tout-Puissant bénisse ceux qui sont fidèles. Qu'il garde davantage, comme la pruneur de son œil, ceux qui restent loyaux. Et c'est ça la marque de la vertu. La marque de la vertu. Que Dieu vous bénisse abondamment. Les antennes sont déjà libres. Les antennes sont libres. Nous sommes également dans ce thème, le péché. Et hier, nous, on a vu un peu certains points. On a vu certains points. Alors, si tu es de Dieu, je m'en vais te dire, la persévérance est plus que tout. La fidélité est plus que tout. L'amour de Dieu envers vous. Dieu nous a aimés avant que nous ne cherchions à l'aimer comme nous cherchons là. Mais lui, il nous a aimés, il nous aime encore. Il nous a aimés, il nous aime encore. Alors, voilà les contacts de postes fixes dans le studio. C'est le 640-61-38-42. 640-61-38-42. Il y a également le 671-15-73-21. 671-15-73-21. Il y a également ce contact que tu peux m'avoir même hors antenne et présentement et avec SMS aussi. C'est le 693-83-09-90. 693-83-09-90. 09-90. Alors, en attendant vos réactions, je dirai à la technique de ce matin, M. Ulrich Kemuela, et Radio Vision, M. Kwekamalin est présent pour ses appareils, pour ceux qui suivent depuis Facebook, depuis également YouTube, Play Store même également, parce que c'est une Radio Vision. À la supervision, et le directeur de Royal FM, Roger Kiedekiki, le superviseur général n'est rien d'autre que l'homme de Dieu, le serviteur

0: Et elle est fidèle au Seigneur, le pasteur Emmanuel Noël Bissaï. Alors, ce matin, comme je disais, après cette exhortation, les antennes sont libres pour ceux qui veulent intervenir. Je prends cet auditeur déjà à la une. Allô?
1: Bonjour, pasteur.
0: Bonjour, bonjour, sœur Ruth.
1: Soyez bénie.
0: Amen. Que cette bénédiction te soit aussi au centuple dans le nom puissant de Jésus-Christ.
1: Amen. Pasteur, merci pour les enseignements que vous nous donnez depuis lundi sur le péché. Et nous recevons vraiment les instructions que vous nous donnez par rapport au péché. Et j'aimerais que vous priez que les auditeurs
0: Ruth, ne nous voyons pas. Nous sommes des frères et des sœurs dans le Seigneur. Hein?
1: Oui. D'accord, pasteur.
0: Oui.
1: J'aimerais que tu pries pour que les auditeurs relisent les textes que nous avons parcourus depuis lundi, depuis la semaine dernière.
0: Oui, oui.
1: Pour pouvoir bien comprendre et assimiler.
0: Gloire à Dieu.
1: Prions pour que nous restions toujours fidèles.
0: Cette
1: Dieu
0: fidélité.
1: Afin de pouvoir recevoir notre récompense.
0: Éternel Dieu Tout-Puissant, bénis davantage ta servante. Bénis davantage ta servante, Seigneur. Car tu as dit dans ta parole, celui qui est fidèle et loyal, il pense à des choses que tu as faites. Il est les reconnaissants. Et cette reconnaissance aussi demande à aller dans les textes qu'on a eu à lire et à mieux comprendre. C'est ça la méditation. Seigneur éternel, Père très saint, j'implore ta grâce afin que ces hommes et femmes, Seigneur au Père, se donnent dans la méditation, soient fidèles dans la méditation. Parce qu'il y a des choses, au Père, qui ne peuvent découvrir que eux-mêmes, qui peuvent découvrir eux-mêmes. Et c'est ça qui leur donnera d'être davantage forts et fidèles au nom puissant de Jésus-Christ. Gloire à toi, Seigneur, au nom de Jésus-Christ. Amen. Et également à la une. Allô?
2: Allô?
0: Oui.
2: Bonjour, pasteur.
0: Bonjour, mon frère.
2: Je bénis d'abord l'Éternel par le message que tu nous transmets. Je suis dans la même position du dernier verset de Luc.
0: Oui.
2: Et je fais la même chose.
0: Oui.
2: Mais il est dit que je me sens déjà un peu fatigué. J'aimerais que tu élèves encore la prière, pasteur.
0: Oui.
2: Afin que le Tout-Puissant puisse franchement voir la douleur que j'endure.
0: Oui.
2: Et qu'il puisse venir à mon aide.
0: Alléluia.
2: Je suis ce que vous avez dit tout. À un moment donné, même jusqu'à hier, je suis le frère à l'Omnisport, Sabéier Ferdinand.
0: Alléluia.
2: Mon pasteur, franchement, ensemble, priez dans mon sujet.
0: Oui.
2: Je suis dans l'abandon.
0: Et pendant qu'on prie, il faudrait que dans tout ton quotidien, que cette parole soit toujours dans ton cœur, a dit que Seigneur Dieu Tout-Puissant, je t'aime. Je t'aime beaucoup. Vous comprenez un peu? Il faut garder toujours cette parole. Il faut que tu gardes toujours cette parole dans ton cœur. Chaque fois, il faut que tu dis à Dieu, Seigneur, tu sais, je t'aime. Seigneur, tu sais, je t'aime. Il faut inonder le Seigneur Dieu Tout-Puissant de tes paroles d'amour. Seigneur, je t'aime et je t'aime encore. Je t'aime et je t'aime encore. Alors tu verras. Nous allons prier. Éternel Dieu, Père Tout-Puissant, c'est par l'amour que tu as aimé le monde, c'est que tu as soutenu le monde, c'est par l'amour que tu as envoyé ton Fils Jésus-Christ, c'est par l'amour que tu nous délivres du filet, c'est par l'amour, Seigneur, que tu nous guéris, c'est par amour que tu fais du bien à nous. Je prie afin que ton amour soit déversé davantage sur cet homme et j'implore ta grâce, Seigneur, afin que tu le remplis également de l'amour, pour que, Seigneur, chaque fois, ô Dieu, que cet amour soit rayonnant devant toi et que tu passes par cet amour, Seigneur, pour lui faire du bien. Pour lui faire du bien, soutiens-lui encore comme tu ne l'as jamais fait. Je sais que tu es au cheveu de son lit. Je sais que tu l'entends. Je sais que tu es là à côté de lui. Père éternel, tiens-lui par la main. Jésus-Christ, tiens-lui par la main. Tiens-lui par la main que ton sang coule dans ses veines au nom puissant de Jésus-Christ. Gloire à toi, Seigneur, au nom de Jésus-Christ. Amen, amen et amen encore. Oui, c'est comme ça. Une auditeur, à la... non, il s'en est allé. Il était à la 2, il s'en est allé. Et comme je disais au frère, il faut que chaque fois, tu dis toujours à Dieu, Seigneur, je t'aime. Seigneur, je t'aime. Je t'aime beaucoup. Oui, je prends cet auditeur à
3: allô.
0: La...
3: Allô?
0: Bonjour, bonjour, ma soeur. Oui, bonjour la sœur Anne. Oui. Ah, je suis un peu à peine. Tu as dit compris pour qui?
3: Pour ma fille, ma nièce.
0: Ah, ok.
3: Ah.
0: Oui. Oui. Ah, d'accord. Oui, elle est déjà quand même. Elle s'est conduite à l'hôpital. Tu as dit à l'hôpital, non? Ok, d'accord. D'accord. Éternel Dieu, Père Tout-Puissant, de même que tu as inspiré les sages femmes en Égypte, je prie afin que toi également, Seigneur, tu inspires les femmes, les médecins, les infirmiers, les infirmières, Seigneur, au Père Tout-Puissant, qui vont toucher la sœur de ta servante. J'implore ta grâce, Seigneur, afin que leurs mains soient des mains bénies, qu'elles retrouvent véritablement sa santé au nom puissant de Jésus. Seigneur, que ta main de grâce soit portée sur cette oreille et que, Seigneur, au Dieu Père Très-Saint, qu'ils retrouvent, Seigneur, qu'elles retrouvent au Père Tout-Puissant ces sensations d'oreille au nom puissant de Jésus-Christ. Que cette maladie soit, cette blessure, Seigneur, soit davantage au Dieu Tout-Puissant. Qu'elle guérisse au nom de Jésus-Christ. Amen. Et à la 2, allô?
4: Allô?
0: Allô?
4: Allô?
0: Oui, je vous écoute, c'est, je pense, Maman Florentine. Allô? Oui.
4: L'homme de Dieu.
0: Oui, Maman.
4: Soyez béni.
0: Amen, merci.
4: Que toute cette chaîne de radio soit bénie et que tous les fidèles auditeurs, la lumière du matin soit bénie.
0: Alléluia.
4: Je viens rendre grâce à Dieu pour vos enseignements qui nous amènent toujours à tenir bon avec le Seigneur.
0: Ouais.
4: Et je remercie le Seigneur pour toutes les grâces, ces grâces qui se multiplient sur moi chaque jour.
0: Alléluia.
4: Je ne peux même pas énumérer. Et je remercie une fois de plus le Seigneur pour l'enseignement qu'il t'a mis, pour l'autel de prière. Oh, que ce merveilleux.
0: L'autel de prière, j'aimerais qu'il y ait véritablement les témoignages.
4: Je conseille à mes soeurs et mes frères vraiment d'avoir l'autel de prière si quelqu'un n'a pas encore fait.
0: Ouais.
4: D'expérimenter.
0: Oui.
4: C'est merveilleux.
0: Gloire à Dieu. Gloire à Dieu.
4: Et l'homme de Dieu, je voudrais, avec votre accord,
0: oui.
4: Je peux prier pour vous.
0: Oui, prie Maman Florentine.
4: Éternel Dieu Tout-Puissant, Dieu miséricordieux, Dieu d'infinie bonté, merci Seigneur pour l'esprit de vie que tu mets en nous chaque jour.
0: Oui.
4: Merci Père éternel pour tous les auditeurs de la lumière du matin. Merci, Père éternel, pour les enseignements. Père éternel, je viens m'agenouiller devant toi pour te présenter ton nom, le pasteur Clément Dominique, que tu as mis à notre portée, pour qu'il ramène tes brebis, Père éternel, que tu l'épargnes de toutes les maladies, Père éternel, qui peuvent l'empêcher d'arriver à cette chaîne de radio pour ramener tes brebis qui ramènent chaque jour.
0: Amen.
4: Père éternel, je te prie afin que tu le bénis. Tu lui donnes la santé.
0: Amen.
4: Tu lui donnes la bénédiction.
0: Amen.
4: Dans sa maison.
0: Amen.
4: Dans tout ce qu'il fait, Père éternel. Et Père éternel, la bonne richesse vient de toi. Seigneur Dieu Tout-Puissant. Tu connais les moyens tu l'amènes souvent dans cette chaîne de radio très tôt le matin, Père éternel, Seigneur Dieu Tout-Puissant. Si c'est ça qui lui donne trop de problèmes de santé, Père éternel, trouve d'autres moyens plus possibles que cela, plus améliorés que ce qu'il emploie maintenant là. Seigneur, parce que toi, tu es un Dieu de bonté, un Dieu de fidélité. Seigneur, tu sais que s'il est malade, vraiment, c'est nous les auditeurs là qui serons plus malades que lui, Père éternel. Je sais que tu es un Dieu qui exauce et qui écoute nos prières. Au nom puissant de Jésus-Christ, Seigneur, je te rends grâce parce que je sais que tu m'as exaucé.
0: Alléluia. Gloire à Dieu. Gloire à Dieu. Gloire à Dieu. J'ai dit Amen trois fois. Amen, Amen et Amen encore. Ça me va droit au cœur. Ça me va droit au cœur. Je sais que Maman Florentine n'est pas seule. Je sais qu'ils sont nombreux qui prient pour cette émission. La preuve même d'ailleurs en est que depuis des années, il y a certains gens que même seulement deux semaines qui fait dans ce foie chaque matin tombent malades. Mais le Seigneur me garde. Même quand les temps sont compliqués, même quand la température est compliquée, je sais c'est à cause de vos prières, c'est par rapport à vos prières. Je rends grâce à Dieu, Seigneur éternel, rends au centuple ceux également qui plient genoux pour cette émission, qui plient genoux, Seigneur au Père, pour ce serviteur inutile que je suis. Seigneur, je prie davantage afin que tu les remplis davantage, que tu les bénis encore. Bénis le matin, bénis le soir. Seigneur, au Père, cela me pousse même à couler même des larmes. Parce que je sais, Seigneur, que tu as réservé des personnes. Merci, Père. Merci pour cette prière. Merci pour tout le monde qui prie. Au nom de Jésus-Christ. Amen. Oui, à la une, d'abord, il était là avant celui qui est à l'autre poste. Allô?
5: Allô, bonjour, pasteur.
0: Bonjour.
5: Bonjour, merci.
0: Albert.
5: Bonjour, c'est un chef Silas.
0: Oui.
5: Oui. Oui, bonjour.
0: C'est le frère Silas. Bonjour, mon frère.
5: Oui, bonjour, pasteur. Non, oui. Vraiment, j'ai fait un meilleur prénom.
0: Oui.
5: Le jour que j'étais sur même pas le manteau, je suis même pas le message. C'est seulement que tu donnes, c'est que moi, il y a quelque chose qui ne marche même pas. Vraiment, les deux années, c'est comme ça, comme je suis le matin, même dans la maison, même dans le taxi. Mais souvent, comme toi, fais le temps, le cinéma, le marais, là, ça touchait beaucoup les gens, comme je disais avec les feuilles, que vous dites que les passés sont montés du sang. Vraiment, posez-vous les questions, vous choisissez quoi dans la vie? Vous choisissez le marabout, vous choisissez le Dieu. Vraiment, je veux dire que le passé, on veut te donner quoi même. Dans la tête, c'est seulement de prier. Arrête. Le Seigneur, ça te prie beaucoup.
0: Amen.
5: Et que lève le mantel, même de dessus, même pas. Vraiment, c'est quand il y a quelque chose qui n'a même pas marché dans toute ma journée. Vraiment, mon passé veut dire que merci beaucoup.
0: Oui.
5: Vraiment. Je veux dire que d'abord, que j'ai un temps le programme pour semer encore le programme de mariage.
0: Oui.
5: Comme tu as donné le nom, l'éducation, le mariage, on a pris que ça marche.
0: Oui, je reviendrai encore là-dessus, sur ce thème.
5: Oui, également, oui, ça marche un peu, vraiment.
0: Également sur le thème de l'hôtel de prière, parce que beaucoup ont suivi, mais je sais qu'ils ont pris un peu à la légèreté. Il y a des choses que les serviteurs de Dieu partent en profondeur et qu'ils ont ça. Et certains vous cachent. Non, on ne doit pas vous cacher. Il faut expérimenter l'hôtel de prière. Et vous verrez également, mettez en pratique également,
5: Amen.
0: Comme tu as dit, le thème sur le mariage là.
5: Le thème sur le mariage. Vraiment, parce que merci beaucoup.
0: D'accord.
5: On va continuer à prier pour toi.
0: Alléluia.
5: Et Dieu te donne encore longue vie. Dieu te regarde encore.
0: Je reçois.
5: Oui, la Bible a dit que les chrétiens vont pouvoir avancer les messages et avoir avec les paroles.
0: Alléluia. Vraiment. Oui.
5: Amen.
0: Gloire
5: merci
0: à
5: beaucoup.
0: Dieu. Que Dieu te bénisse abondamment, mon frère. Qui bénit tous les auditeurs fidèles et loyaux à cette
5: Amen.
0: Émission, au nom puissant de Jésus-Christ.
5: Amen, amen.
0: Amen, amen et amen encore. Oui, je prends cet auditeur à la 2. Allô?
6: Allô, bien-aimé dans le Seigneur, bonjour.
0: Bonjour, ma sœur.
6: C'est Maman Vera.
0: Maman Vera, gloire à Dieu, Maman Vera, bonjour encore une fois de plus.
6: Merci. Il faut qu'on prie pour Aristide, Abbé Selou,
0: oui.
6: Et Panocytère, Adam, mon Père. Tu sais qu'avec Dieu, tout est possible.
0: Oui, merci. Effectivement. Éternel Dieu, Père Tout-Puissant, tu as déjà reçu en ce moment ces prières et tu connais cet homme. Aristide, je prie afin que, au Père très saint, de même les prières unies, Seigneur, ô Dieu, apporte gloire et vie et restauration dans tout ce qui lui manque au nom puissant de Jésus-Christ. Amen. Oui, c'est vraiment merveilleux, c'est vraiment merveilleux. Nous arrêtons à ce niveau pour les appels et juste en quelques secondes, pour vous dire franchement, il y a des thèmes que souvent quand c'est passé, et quand, surtout sur un thème, quand je vous dis j'attends les témoignages, c'est pour que vous mettiez en pratique, mettez en pratique et vous allez voir. Mettez en pratique la parole de Dieu. Mettez en pratique la parole de Dieu. Surtout pour ce thème que nous on a parlé, la prière, la prière qu'on a parlé, la vie des prières, mettez en pratique cela et vous allez voir. Vous allez voir, bien-aimés. Il y a des choses qu'il faut expérimenter avec Dieu. Il y a certains points, certaines choses que tu ne fais pas, tu n'expérimenteras pas. Et également, certaines grâces qui découlent du trône de vie. Également, pour ce thème, l'autre thème, le mariage, là. Oui, je sais, ça a béni beaucoup de familles parce que par là, j'ai reçu également beaucoup de gens qui sont venus vers moi. Mais seulement, il y a certains qui pensent que c'est impossible à Dieu de faire certaines choses. Ce n'est pas impossible. Il faut être fidèle et loyal. Et tu verras que le Seigneur vous bénisse abondamment dans son nom puissant. Nous sommes en cette journée de jeudi. Monsieur Ngué, Jean-Claude, bonjour. La matinale royale est déjà là.
7: Bonjour, homme de Dieu. Le thème de ce matin, votre enfant a des amis que vous n'aimez pas. Comment vous gérez cette situation?
0: Votre enfant a des amis que vous aimez, que vous n'aimez pas.
7: Oui.
0: Oui. Certainement, si on n'aime pas ses amis, ça veut dire qu'ils ont quelque chose qui n'est pas la bienvenue pour ton enfant. Oui. Vous dites comment on fait...
7: Comment vous faites pour gérer cette situation?
0: Pour gérer cette situation. Franchement, c'est des situations aussi compliquées. Hein? Certains vont user de violence. Et quand ils vont user de violence, son enfant va toujours chercher à rencontrer cet ami-là, même en cachette. Et certains useront de douleur, je pense que de douceur. Je pense qu'il faut des conseils et réprimander aussi, mais tout cela dans l'amour. Tout cela dans l'amour. Parce que si on ne fait pas tout cela dans l'amour, on risque de perdre cet enfant. Il y a beaucoup d'enfants qu'on a perdus comme ça. Oui, parce qu'ils ont été entraînés par des personnes qui ont une vie qui n'est pas bien. Et quand tu veux même conseiller ces amis-là, tu constates que c'est des enfants qui ont pris un chemin qu'on peut parler, mais parfois même un chemin de non-retour. Et ton enfant le suit juste parce qu'il y a quelque chose également que son enfant veut de cette personne. Et à cause de ça, il va finir par se retrouver aussi dans la même vie que la personne. Donc, il faut user d'amour, de tempérance, même également de châtier. Il faut aussi châtier, mais il faut que l'amour prenne le dessus. Sinon, on risque de perdre ce qu'on veut récupérer. Les auditeurs diront beaucoup, je sais bien. Seigneur, merci pour ce matin. Tu nous as fait grâce, Seigneur, au Père, mais malgré le temps, malgré un peu et les flèches de maladies qui peuvent vouloir nous persécuter, tu as fait grâce. Et je te dis merci encore ce matin. Merci, Seigneur, également pour ces auditeurs aussi nombreux, fidèles et amoureux de toi. Merci pour ces hommes et merci pour ton royaume, car les fils du royaume sont des vainqueurs. Merci pour tous les fils du royaume, Seigneur, et apporte, Seigneur, au Dieu Tout-Puissant, cette victoire dans leur vie et dans leur combat. Béni sois-tu au nom puissant de Jésus-Christ. Amen.

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8: Il est 6h.
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0: Nous sommes le jeudi 6 août 2026, mesdames et messieurs, bien le bonjour, bon réveil à tous et à chacun et surtout, bienvenue dans la matinale royale. La matinale royale, le meilleur moment pour bien débuter votre journée, c'est comme tous les matins entre 6h et 8h, nous parlons économie, nous parlons société, nous parlons sport, nous parlons culture, nous parlons musique et surtout nous avons notre petit débat quotidien à 6h25, la question de ce matin, votre enfant a des amis que vous n'aimez pas, comment vous gérez cette situation? Votre enfant a des amis que vous n'aimez pas, comment vous gérez cette situation? Est-ce que vous passez par la brutalité, la violence ou alors la négociation? Avis et contre-avis tout à l'heure des 6h25, heure à laquelle le téléphone sera ouvert pour notre échange de chaque matin. Également, rendez-vous de cette quatrième livraison de la semaine, mesdames et messieurs. Les arrêts que vous connaissez déjà 35 minutes après 6h. Un fait d'actualité passé au scanner grâce à la chronique matinale de l'éditorialiste sociopolitique de Royal FM et Belbella Samari. Ce sera Echo Aztec. À 7h, on va vous donner tous les derniers développements concernant l'actualité sportive au Cameroun, en Afrique et même dans le monde. Ce sera dans le couloir Royal Sport Bilingue, une affaire amenée comme tous les matins par Eric Christian Kwam, chef des éditeurs des sports de la Radio Royale FM et toute sa team. Et puis à 7h40, mesdames et messieurs, on fera le point sur l'actualité économique nationale et internationale dans le journal de l'économie. L'équipe aux commandes ce matin, c'est avec Ulrich Kemou qui manipule les 493 000 boutons que compte la grosse console centrale de la Radio Royale FM. Côté mise en onde, à ses côtés, Alain Osé, qui comme gère les 6 caméras HD installées en studio, nous permettant d'être visibles et disponibles sur nos différentes plateformes digitales, YouTube ou encore notre application téléchargeable sur Play Store Royal FM Cameroun. La coordination centrale de l'équipe est assurée par Roger Kiex, le directeur général du Royal FM, sous la supervision générale du PDG, le révérend pasteur Bissai Emmanuel Noël. La voix dans les tympans tous les matins entre 6h et 8h pour faire certainement de votre matinée le meilleur moment de votre journée et celle de votre humble serviteur JCN. Trois lettres en or sur la fréquence royale. Appelez-moi Jean-Claude Nguet. Et comme tous les matins, mesdames et messieurs, avant de prendre les très bonnes nouvelles concernant encore ce matin, la mutuelle d'assistance et de solidarité, la MASSO, désormais rendue à l'acte 7. Commençons par rendre grâce à Dieu Tout-Puissant, l'Éternel.
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Champion Bertrand avec le titre, il faut le louer, oui, ce matin, pour rendre grâce à Dieu Tout-Puissant, l'Éternel. C'est toujours important, mesdames et messieurs, de commencer sa journée hein, par des louanges à l'endroit de Dieu Tout-Puissant, l'Éternel, qui nous accorde son souffle de vie gratuitement ce jeudi 6e jour du 8e mois de la 2026e année lumière. Bienvenue à vous. Si jamais vous arrivez à l'instant, vous écoutez la matinale royale. Le rendez-vous, c'est de lundi à vendredi, 6 à 8 heures sur Royal FM avec votre humble serviteur Jean-Claude Nguet. Allez, parlons maintenant de solidarité avec la Masso.

0: Nous sommes désormais rendus dans l'acte 7 et avant de vous donner les bonnes nouvelles concernant la MASO, Mutuelle d'assistance et de solidarité ce matin pour le compte de l'acte 7. Permettez que je donne d'abord lecture de ces communiqués. Le tout premier, bien entendu, qui vient de Renapro Finance SA, dont la MASO est un produit. 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Je reprends ce communiqué pour ceux qui reviennent des toilettes. 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Et toujours en rapport avec Renapro Finance SA, cette fois-ci, cette belle opportunité qui est offerte à tous les mutualistes transporteurs. 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C'est très simple comme bonjour. 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À bon entendeur. Que Dieu soit avec vous. Allez, la mutuelle d'assistance et de solidarité, la MASO, nous sommes rendus, vous le savez, à l'acte 7. 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Et c'est ici que je voudrais donc dire encore mille fois merci à la grosse équipe managériale de la MASO qui tous les jours cherche à trouver des solutions permettant à tout un chacun de réaliser le bonheur auquel il aspire. 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

0: Et dès que nous ouvrons le téléphone pour notre échange de ce jeudi matin, la question pour ceux qui nous retrouvent à l'instant, votre enfant a des amis que vous n'aimez pas. Comment vous gérez cette situation? Est-ce que vous empêchez qu'il vienne avec ses amis à la maison? Est-ce que vous agissez par la brutalité? Est-ce que vous négociez avec votre enfant pour qu'il comprenne exactement votre gêne? Comment vous gérez la situation? Avis ou contre-avis? Vous nous appelez au 640-61-38-42, 641-61-38-42, 611-15-71-13-21. Nous partons sur la une. Allô, bonjour.
1: Bonjour, monsieur Jean-Claude Gué.
0: Oui, comment est-ce que je vous appelle?
1: Je me porte bien, monsieur Jean-Claude Gué.
0: Je vous appelle comment?
1: Christian de Mimboman.
0: Le grand Christian de Mimboman. Dites-nous alors, vous allez faire comment dans cette situation?
1: Monsieur Jean-Claude Gué.
0: Oui, Christian.
1: La thématique que vous évoquez là, c'est un cancer social pour nous les parents.
0: Ouais.
1: C'est un cancer social, je vous dis.
0: Ouais.
1: Et le cancer, quand ça se détecte tôt, possible.
0: Est-ce que
1: mais
0: c'est, est-ce
1: quand
0: que...
1: on détecte tôt,
0: oui.
1: Monsieur Ngué,
0: oui.
1: Il faut utiliser beaucoup de tact. Il faut faire asseoir l'enfant, lui parler posément, face à face, les yeux dans les yeux. Et si ça ne donne pas, faire venir même son ami, lui dire que non, avant mon enfant se comportait ainsi, ainsi, ainsi.
0: Ne vient
1: que
0: plus.
1: J'ai remarqué, j'ai constaté que depuis qu'il marche, soit avec vous ou dans votre groupe, il devient une autre personne et que je ne voudrais plus que vous venez chez moi le chercher et vous marchez ensemble. Ça, il faut utiliser cela. Et que si ça ne donne pas, vous allez faire recours soit aux autorités comme la police, la gendarmerie et peut-être même le judiciaire.
0: Ouais.
1: Mais je n'ai pas à rire, monsieur Ngué. Il y a la prison pour mineurs. Il y a la prison pour mineurs. Hein?
0: Ouais.
1: Si ça ne va pas, je vous aurais dit que c'est un cancer social. C'est un cancer social. Parce qu'il y a des enfants qui se sont déroutés à cause de la cigarette. Ils deviennent des drogués demain. Ils deviennent des parvenus. Pourtant, l'enfant a bien eu une bonne assise, une bonne fondation. Donc, il faut mettre... On bat le fer quand ça chauffe. Donc, on ne doit pas blesser. L'enfant est la chose la plus sacrée pour un parent.
0: D'accord. C'est entendu, Christian de Mimboman. On va dire bonjour à quatre personnes avant de partir.
1: Je dis bonjour à toute la grande famille de la Royal FM.
0: Ouais.
1: Je dis bonjour à mon épouse. Bonjour à tous mes enfants et bonjour à la grande famille Winkamdoum à Bameka.
0: Merci beaucoup d'être passé ce matin. Bonne journée à vous et à toute la famille. Hein.
1: Je rappelle bonne journée.
0: Merci beaucoup. La question de ce matin, mesdames et messieurs, votre enfant a des amis que vous n'aimez pas. Comment vous gérez cette situation? Est-ce que vous entrez en négociation avec l'enfant? Est-ce que vous parlez directement à ses amis? Est-ce que vous chassez ses amis? Vous faites comment pour gérer la situation? Dites-nous ça ce matin. Vous nous appelez au 640-61-38-42, 640-61-38-42 ou alors au 671-42.

0: 73 21.
1: Jacques Longue, laisse-nous comme ça, non, mon frère.
0: Ouais, dans la vie, tout le monde a des problèmes. Avec Prince DJ Yango sur la 48.4, nous allons au téléphone sur la 2. Allô, bonjour. Au téléphone sur la 2, bonjour. Allô? Au téléphone, allô, bonjour. Allô, bonjour, sur la 2, allô, bonjour. On l'a perdu malheureusement. On va sur l'autre ligne. Auditeur au bout du fil, au téléphone. Allô, bonjour.
2: Bonjour, le vérificateur universel.
0: Ça, c'est la bite internationale. Comment ça va ce matin, mon frère?
2: Bienvenue à Obala.
0: Vous êtes à Obala, hein?
2: Effectivement.
0: Qui vous a envoyé là-bas? C'est la FIFA.
2: C'est le... Non, pour le travail.
0: Ah, donc vous avez plusieurs boulots, hein? Ah, bon, on connaît seulement parler des directeurs. Oh, il cumule de fonctions, mais voilà un type. Il est arbitre FIFA, il est au Bala, il est partout. On ne parle pas de son cas. Cumul de fonctions, arbitre international. Bon, allons dans notre thématique du jour. Vous faites comment? Vous avez votre enfant qui a des amis que vous n'aimez pas. Vous gérez ça comment?
2: Jean-Claude Nguyen. Dans la vie, il faut savoir canaliser son enfant. Mmh. Nous, les parents, nous voyons loin que les enfants. Mmh. Si tu es un ami, si mon fils est un ami qui fume le champ, je vais l'écarter à côté de ce monsieur. Mmh. Forcément, tu vas marcher avec lui et toi-même aussi, tu vas prendre goût. Mmh. La meilleure des choses, c'est de lui mettre face à face.
0: Ouais.
2: Le père et le fils. La main, et on a une causerie. Et si ça persiste, il entre en cellule.
0: D'accord, c'est entendu. Habite international rapidement. On va dire bonjour à 4 personnes. Allô? On l'a perdu malheureusement. Le téléphone reste ouvert, mesdames et messieurs. 640 61 38 42 671 15 73 et 21. Votre enfant a des amis que vous n'aimez pas. Comment vous gérez la situation? Nous vous écoutons ce matin.
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0: Au téléphone rapidement sur la une. Allô, bonjour.
5: Bonjour, j'ai entendu.
0: Oui, Aline de Vorada, comment ça va? Très bien. Alors, j'imagine Alino Junior qui a des amis que Alino Seigneur n'aime pas. Vous faites comment? Oui.
5: J'appelle d'abord Alino Junior, je pose avec lui. Il dit à l'instant même que je ne veux pas. Et qu'il insiste. Moi, j'ai seulement dit dans un bateau, il n'y a pas de capitaine qui va jamais venir être capitaine chez moi. Parce que ta compagnie là, je ne peux jamais accepter. Je ne peux pas accepter voir mon enfant avec un fumeur de chambre. Je ne peux pas accepter voir mon enfant avec un voleur. Un voyou du quartier, jamais. Le côté, dans un bateau, il n'y a pas de capitaine.
0: Mais
5: toi, c'est moi, toi, c'est toi.
0: Le fumeur de chambre, le voyou, c'est aussi l'enfant de quelqu'un, non?
5: C'est l'enfant de quelqu'un, mais je ne veux pas voir mon fils avec ce genre d'enfant. Bon.
0: D'accord. On va dire bonjour à 4 personnes à l'île avant de partir.
5: Je dis bonjour à Rebelle de la Créa à côté de toi.
0: Ouais.
5: Bonjour à Jean-Claude lui-même.
0: Merci.
5: Et à tous les journalistes.
0: Mm-hmm.
5: Bonjour. Je rends parce que et à tous nos présidents de l'association des auditeurs. Merci.
0: Merci beaucoup d'être passé ce matin. Pour les autres, on reviendra à vous dans 5 minutes, le temps pour nous de marquer le premier arrêt ce matin en accueillant en studio sur la 88.4 l'éditorialiste sociopolitique de Royal FM dans le cadre du premier arrêt, la chronique matinale ou encore un fait de société, passe au scanner, issue Aztec avec Mr. Ebel Belas. 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
6: The future cannot be bright when people are fighting with death. 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
6: Take the road to Tekasi, passing through Wrong Point Express. 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That our street is fighting. That is our roads. Pedestrians are fighting roads with death. At least something should be done there.
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6: the
0: you.
6: The future should be bright. Eh?
0: Yes.
6: The future cannot be bright in that situation.
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0: See you tomorrow at the same time. Yeah, I will be there. Yes. Yes. Yes, allez, okay. On va repartir au téléphone pour notre échange de ce matin. La question de ce jeudi, mesdames et messieurs, votre enfant a des amis que vous n'aimez pas. Vous gérez ça comment? Est-ce que vous entrez en négociation avec lui pour lui parler d'homme à homme ou alors d'homme à femme, si vous voulez? Ou alors, vous utilisez la méthode forte, vous appliquez l'autorité parentale. Vous faites comment pour gérer la situation? Appelez-nous au 640 61 38 42, 671 15 73 21.
9: Septième femme, d'où cela?
0: On va au téléphone sur la 2. Allô, bonjour.
5: Salut Jean-Claude.
0: Oui, bonjour. Qui c'est qui nous appelle?
5: Appelez-moi Raoul le taximan d'Ongola
0: L'homme est de retour. Comment ça va, Raoul le taximan d'Ongola Ondo?
5: Monsieur Jean-Claude, je suis en forme, mais alors très, très, très en forme.
0: Cela se ressent dans l'autolus. Hein. On sent que la journée d'hier avait donné. Hein.
5: Non, c'était la magie. C'était la magie. Voilà. Tout a marché comme sur les roulettes.
0: Ah, d'accord. Ça a roulé comme sur les roulettes.
5: Ah oui.
0: D'accord. Alors, Raoul, vous gérez la situation là comment?
5: Monsieur Chiangonde, j'étais rentré une fois du boulot. J'ai trouvé l'ami de mon enfant à la maison. Je suis devenu bête sur sa tête au point où ses parents où ils ont commencé à me demander tous les pardons du monde entier. Parce qu'ils ont senti que ma folie risque de devenir autre chose sur leur enfant.
0: Oui.
5: Et moi aussi, qui ai un enfant, j'ai essayé de les comprendre. Mm-hmm. Je les ai fait sortir de ma maison rapidement, le plus tôt possible. Ils n'ont plus jamais entré chez moi jusqu'aujourd'hui.
0: Donc, pas de négociation, pas de dialogue.
5: Non. Dès que je trouve cela, même mon enfant, il ne fuit pas entrer en bas du lit hein, parce qu'il sait que ça peut aller mal.
0: Donc, dès que l'enfant vous voit arriver, il comprend tout de suite la compréhension.
5: C'est grave, monsieur Jean-Claude. Moi, on ne négocie pas.
0: D'accord. Allez, on va dire bonjour à quatre personnes avant de partir.
5: Je vais dire bonjour à Ebel Bella Samari. Et qui calme un peu sa colère par rapport à un jour, ça va aller.
0: Ouais.
5: Je vais dire bonjour à Alino de Vogada. Et je vais dire bonjour à tous les auditeurs qui sont scotchés sur la radio Royal FM ce matin. Je vous remercie.
0: Merci également d'être passé ce matin, Raoul, le grand taximan d'Ongola et Ondo. Je rappelle la question du jour pour vous qui nous retrouvez à l'instant. On a encore 7 minutes sur le sujet. Votre enfant a des amis que vous n'aimez pas. Comment vous gérez cette situation? Est-ce que vous prenez le fouet? Est-ce que vous négociez? Est-ce que vous discutez? Vous faites comment? Appelez-nous au 640 61 38 42, 640 61 38 42, 671 15 73 21.

0: Ça sonne sur la une, allô, bonjour. Au téléphone, allô, bonjour.
1: Ouais, bonjour.
0: Oui, le grand Gilbert, ça va? Ah oui, Gilbert, comment vous faites si vous trouvez votre enfant à la maison avec les amis que vous, avec ses amis que vous n'aimez pas? Vous gérez ça comment?
1: Avec les amis de mon enfant que je n'aime pas.
0: Oui.
1: Il faut rien négocier, il faut être violent. Si on veut l'entraîner à jouer à la guitare, tu casses la guitare. Si on veut l'entraîner à jouer au football, tu arraches les gobelets, tu portes le ballon. Donc il faut que tu sois violent de façon que quand l'enfant même te voit seulement à 100 mètres, l'enfant là ne s'approche même plus de la maison.
0: Mais il faut aussi.
1: Il y a des choses qu'on négocie avec les enfants. Mais il y a des choses que. Parce qu'à la longue, là, on peut entraîner l'enfant à prendre la drogue, et tout ce que vous avez de mauvais, même à devenir bandit.
0: Mais les enfants là, c'est aussi les enfants des gens comme vous.
1: Ah?
0: Les amis là, ce sont aussi les enfants des gens comme vous.
1: Mais tu faut assurer la venue de ton enfant.
0: Hein? Hein?
1: D'abord, même quand tu fais du bien aux deux. Ah. En les empêchant d'être ensemble.
0: Ah,
1: tu fais du bien aux deux.
0: D'accord.
1: L'éducation était avant. L'enfant n'était pas l'enfant de quelqu'un.
0: D'accord. C'est entendu, Gilbert. On va dire bonjour à quatre personnes avant de partir.
1: Bon, je salue mes clients qui sont dans la voiture.
0: Ouais.
1: Je salue mon fils Naoum.
0: Uh-huh.
1: Je salue tous les gens de Bumko, de Manobo.
0: Et enfin?
1: Je salue Madame Pauline Guéné, qui a fait les efforts pour mettre le pont dans mon village. On a inauguré ça hier.
0: Ah, d'accord. Ben, félicitations à vous. Hein. Surtout, très bonne journée, Gilbert. Allez, le téléphone reste ouvert, mesdames et messieurs, pour nous dire ce matin comment vous allez gérer cette situation. Votre enfant a des amis que vous n'aimez pas. Vous gérez ça comment? Est-ce que vous entrez en négociation? Vous allez dans le dialogue ou alors vous frappez du poing sur la table pour faire prévaloir l'autorité parentale? Appelez-nous au 640-61-38-42 ou alors au 671-15-73-21. Quarante-sept minutes après 6h, nous repartons au téléphone sur la une. Allô, bonjour. Oui, bébé de régie, bonjour, ça va?
2: À la grâce de Dieu, je me suis habillé de moi-même et toi-même.
0: Je me porte comme Dieu le veut ce matin. Superbe forme pour ce jeudi, hein?
2: Bien.
0: Alors, bébé de régie, vous êtes une maman qui a la force de l'expérience. Vos filles ont des amis que vous n'aimez pas. Vous discutez avec elles, vous faites comment?
2: Mais j'appelle d'abord toutes ces amies, non?
0: Mm-hmm.
2: Celle qui a un bon comportement, elle reste avec elle. La preuve en est que je lui dis souvent que celle-ci est comme ça, comme ça, comme ça. Mmh. Elle me dit, ah, je cherche avec elle comme ça. Donc, il dit, au lieu d'être avec elle comme ça, autant mieux lui dire qu'elle a un bon comportement. Mmh. C'est pas moi qui vais aller lui dire. Il faut lui dire, tu le lui dis, comme ça, il va comprendre.
0: C'est entendu, bébé de régie. Allez, on va dire bonjour à quatre personnes avant de partir.
2: Oui, à toi-même d'abord.
0: Merci.
2: Papa Emmanuel et Maman Esther, à qui nous souhaitons encore des condoléances.
0: Mm-hmm.
2: Je pense comme ça au président Guilou.
0: Ouais.
2: Je pense à Ebel Bela-Zamari qui était là et Jean-Jacques Foucault. Et n'oubliez pas Aline Le Vocada. À tout Royal FL, les auditeurs de Aura FM.
0: Merci beaucoup.
2: Beaucoup.
0: D'accord. Donc, oui.
2: Ceux qui m'aiment et ceux qui ne m'aiment pas. À tout à l'heure, je suis à l'écoute.
0: Merci beaucoup, bébé de Régie, d'être passé encore par ici ce matin. Encore 2 minutes pour nous donner votre avis sur la question de ce jeudi. Votre enfant a des amis que vous n'aimez pas. Votre enfant a des amis que vous n'aimez pas. Vous gérez ça comment? Est-ce que vous interdisez à ces enfants de venir chez vous? Est-ce que vous les chassez? Est-ce que vous mettez votre enfant à la porte? Est-ce que vous négociez avec votre enfant? Est-ce que vous causez avec votre enfant pour lui dire que vous n'aimez pas ses amis? Vous faites comment? Appelez-nous au 640-61-38-42 ou alors 671-15-73-21
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Et ça, c'est du très grand classique. On l'appelle Dilabel. Encore 1 minute et 30 secondes pour notre thématique de ce matin. Votre enfant a des amis que vous n'aimez pas. Comment vous gérez la situation? Appelez-nous au 640-61-38-42, ou alors au 671-15-73-21, 671-15-73-21.

0: Nous refermons les portes de notre échange de ce matin puisque nous sommes rendus à 6h passées de 50 minutes et nous recevons en studio l'éditorialiste chef d'ex des sports de la radio Royal FM, monsieur Eric Christian Combe, l'homme de 5 continents. Bonjour.
1: Jean-Claude Nguet, bonjour.
0: Vous avez fait combien de continents? Parce qu'il faut que les gens savent, les gens ne savent pas. Il faut que les gens sachent, voulais-je dire. Les gens ne savent pas.
1: Quoi, 3 seuls.
0: Vous avez fait l'Afrique, vous êtes 3 seuls. En Afrique, vous avez fait l'Europe, vous avez fait l'Amérique. Vous n'avez pas encore fait l'Asie?
1: Exactement ça. Non, pas encore.
0: Ah, il manque l'Asie. Ensuite, l'Océanie. Ça va faire 5 continents. Voilà. Ben, ça va arriver, hein. Il faut prier Dieu.
1: C'est Dieu qui donne la grâce.
0: Alors, Cameroun, Cabo Verde, le match peut-être pour l'honneur.
1: Ouais, c'est ce soir à 21h. Certainement un turnover pour l'équipe du Cameroun. Découvrir aussi les autres talents qui sont restés sur le banc de touche parce que les Lions sont certains déterminés, n'est-ce pas, leader de cette sous-poule D. Et il faut préciser également que notre adversaire, ce sera le grand Nigeria. Le Nigeria, qu'il faut le dire, a terminé deuxième dans la sous-poule C hier, même si de ce côté-là, il y avait 3 pays qui ont terminé avec 6 points. Le Nigeria, la Zambie et bien entendu le Malawi. C'est le Malawi qui est sorti dans le leader de ce groupe grâce au goal à Virage. Le Nigeria a suivi et la Zambie qui vient en 3e position puisque l'Égypte a eu 0 point après les 3 journées de poule. Donc ce sera Cameroun-Nigeria en quart de finale. Mais notons déjà que ce soir il y a un match aussi décisif pour les Lions indomptables qui peuvent faire le sans faute en battant le Cabo Verde qui est dernier de ce groupe D avec 0 point au compteur. Donc on ne perd rien à temps le match de ce soir. D'ailleurs, la coach Valentine Guélé hier en conférence de presse d'avant match a précisé que l'état d'esprit était au beau fixe et les joueuses ne viennent pas s'amuser même si elles ont dit qu'elles n'étaient pas favorites dans cette Coupe d'Afrique des Nations de football féminin. On va aussi évoquer les compétitions inter-club avec la Champions League africaine qui sera dans les prochains jours organisée par la CAF et le Cameroun sera représenté par Colombe de Diallobo alors qu'en Coupe de la CAF ce sera Panthère de Baganté. Le tirage au sort des matchs préliminaires est prévu pour ce jour à 13h au siège de la CAF comme pour dire que Panthère et Colombe connaîtront leurs adversaires ce jour. On va aussi évoquer le jury disciplinaire d'appel de la CAF qui vient donc de blanchir Samuel Eto'o par rapport à son manque de loyauté et d'intégrité lors du match des quarts de finale entre le Cameroun et le Maroc dans cette Coupe d'Afrique des Nations de football 2025. Le jury vient donc de bannir et de suspendre toutes les sanctions qui avaient été prises contre Samuel Eto'o, notamment la suspension pour 4 matchs et surtout l'amende de 20 000 $ à payer. La FECAFOOT qui vient également de donner la grille des salaires minimum pour les joueurs et les entraîneurs. En ce qui concerne les clubs et les douanes et les tout, Super League féminine. On va aussi évoquer la Coupe du Cameroun de football féminin avec les quarts de finale qui débutent aujourd'hui. Jean-Claude Nguet, on ira voir ce qui se passe avec les Jeux universitaires et avec le cyclisme tournoi international Bagofit. C'est à Bagofit, justement, dans la région de l'Est.
0: Autre nouvelle dans le sport ce matin avec vous, Biwa Brian, good morning.
2: Good morning, Jean-Claude Nguet.
0: You have the floor.
2: Yes, we would look at basketball. Cameroon kicked off its campaign at the Under-18 Afro Basketball Championship yesterday with the female category. 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
0: Rendez-vous tout à l'heure à 7h pour avoir tous les détails concernant ce titre de l'actualité sportive nationale et internationale dans le couloir Royal Sport Bilingue. Quant à moi, je vous reviens à 7h35 pour la suite de la matinale royale.
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2: The time is 7 a.m.
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0: Madame, Monsieur, Amis Sportifs, bonjour. Royal Sport Bilingue, quatrième et avant-dernière sortie de la semaine. D'abord, les titres du 7 heures. Confédération africaine de football, le jury d'appel disciplinaire annule toutes les sanctions prononcées contre le président de la FECAFOOT. Samuel Eto'o a été blanchi et a obtenu gain de cause suite au match Cameroun contre Maroc lors de la CAN 2025. Eto'o n'est plus concerné par la suspension de 4 matchs ni par l'amende de 20 000 $. Championnat de football professionnel du Cameroun, la FECAFOOT fixe la grille des salaires minimums des joueurs et entraîneurs 2026-2027 ainsi que les frais d'engagement des clubs Elite One, Elite Two et Super League féminine. Les détails dans un instant. CAN de football féminin Maroc 2026, c'est jour de match pour les Lions Indomptables qui jouent leur dernier match de poule ce soir à 21h contre le Cabo Verde. Hier dans la sous-poule C, 3 pays ont bouclé avec 6 points chacun et se sont qualifiés pour les quarts de finale, le Malawi et le Nigeria, grâce à leur goal d'avirage. Le point dans la page spéciale du journal. Voilà pour le sommaire.
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0: Ouvrons cette édition d'abord avec la petite reine pour parler de la course internationale VTT Chantal Biya à Bagofit. Ce sera demain vendredi et samedi prochain. Pour l'instant, les préparatifs s'intensifient pour cette course. À quelques heures du premier coup de pédale, la température monte à Bagofit et à de l'événement où les équipes invitées, les délégations étrangères et les officiels techniques arrivent progressivement. Faisons le point avec le directeur de la communication de la Fédération Camerounaise de cyclisme, Jean-Baptiste Biya.
2: Les préparatifs s'intensifient. Une quarantaine de coureurs et coureuses venus d'Europe, d'Afrique et du Cameroun ont confirmé leur participation. En plus du Maroc, du Sénégal, de la Côte d'Ivoire et de la République centrafricaine qui étaient déjà présents l'année dernière, on enregistre pour leur première participation l'équipe de Global Cycling de Hollande et l'équipe rwandaise. Le Cameroun va aligner 2 sélections en élite homme et 1 sélection en élite dame. Parmi les coureurs et coureuses camerounais, des noms de champions de cyclisme sur route, à l'instar de Michel Boris Tientieu, capitaine de l'équipe nationale de cyclisme, mais également de Ndane Roland et Mohamed Ibrahim, flamboyant animateur de la dernière course nationale VTT dans la Meufo à Akono. Mais également chez les dames, des championnes telles que Obiloma Buena Thérèse et Mafoma Rita. Il est à noter que le Maroc, grand vainqueur en 2025, tant chez les dames que chez les hommes, aligne son champion de l'année dernière, Harir Bilal. Le commissaire international désigné par l'UCI pour la seconde fois consécutive, le Sud-Africain Hendrico Bue, et l'opérateur de la photo finish, le Français Nicolas Philippon, sont déjà bel et bien au Cameroun. La compétition s'annonce rude et très difficile.
0: L'équipe Global Cycling de Hollande est donc arrivée au Cameroun hier après-midi par Simalène. On annonce également le commissaire international de nationalité sud-africaine Hendrico Burger et l'opérateur de la photo finish de nationalité française Nicolas Philippon et la SG de la Confédération africaine de cyclisme Vedwin Dianka qui sont donc arrivés à Bagofit aussi hier. L'équipe marocaine est arrivée au Cameroun et a donc atterri à l'aéroport international de Yaoundé Simalène. Cette délégation a rejoint celle du Rwanda et de la Côte d'Ivoire. Du côté de Bagofit, on annonce les dernières délégations pour ce jeudi. Restons dans la petite reine pour parler du Grand Prix patrimonial cycliste. Ce sera du côté de Foumbane. Mais pour les 4, 5, 6 et jusqu'au 13 septembre prochain, le départ aura lieu à Koutaba et l'arrivée est prévue du côté de Kouamtamo. Ce sera une distance longue de 111 km. Nous y reviendrons. Le temps de parler du handball avec le tirage au sort effectué avant-hier concernant les 33e championnats d'Afrique des Nations juniors masculins. Le Cameroun jouera dans le groupe D avec l'Égypte, la RD Congo et le Congo. Alors que chez les cadets, toujours en handball, le le Cameroun jouera dans le groupe A en compagnie de l'Égypte et du Congo. Faisons le point des adversaires du Cameroun avec le coach de handball, Samuel Manok.
3: C'est une compétition qui sera bien relevée parce que tous les pays qui tendent à développer leur handball sont présents à cette compétition-là. Nous voyons l'Algérie, tous les pays maghrébins, nous voyons tous les pays d'Afrique de l'Ouest, nous voyons presque tous les grands pays d'Afrique centrale. Regardons le tirage de sort qui est effectué. Nous pensons que le Cameroun a hérité de deux poules très fortes avec l'Égypte et les deux Congo. Le résultat qui peut venir de là ne peut refléter que la suite de ce qui s'est passé il y a de là quelques jours. Du côté de Douala, avec le talent trop, le Cameroun peut dominer les deux Congo en junior, aussi sur les cadets, et puis se retrouver face à l'Égypte. Les forces du Cameroun résident tout simplement sur le fait que ces derniers temps, même le championnat national qui se joue est constitué de beaucoup de juniors et de cadets. Nos joueurs sont des joueurs en activité permanente. Ce ne sera que la suite du challenge trophy que nous avons vécu à Douala. Les équipes seront constituées à 80%, 90%. Des joueurs qui ont déjà fait des compétitions, deux ou trois compétitions ensemble, avec même les équipes de championnat d'élite. Donc pour moi, je pense que ce collectif-là peut être une force pour le Cameroun et aussi les talents individuels qu'on peut retrouver au Cameroun aujourd'hui. Pour une compétition comme celle-là, peut nous permettre de sortir du lot et avancer un peu plus en présentant au handball africain une nouvelle face du Cameroun.
0: Aston au handball pour parler de la Coupe du Cameroun de handball avec les matchs des demi-finales prévus pour ce dimanche au Mateko. À 10h chez les dames, on aura Fab de Yaoundé contre Maranta de Yaoundé. À 11h30, toujours chez les dames, TKC handball jouera contre Fondation André Zico à Douala, Compèze de Japoma de Douala. À 10h chez les messieurs, on aura Renaissance de Douala contre Fondation André Zico. Toujours chez les messieurs, à 11h30, Veto de Douala jouera contre Fab de Yaoundé. Renaissance de Douala est donc la seule équipe qui représente la région du littoral. Donnons la parole à son entraîneur, le coach Antoine Simon, qui parle d'abord de son adversaire Fondation André Zico.
4: Un adversaire de taille, la dernière fois qu'on s'est affronté, c'était au demi-finale de l'année dernière. Ils étaient vraiment supérieurs à nous, ils nous ont tapé. C'est vrai, ça va porter réserve qu'on nous a remis la victoire. Bon, pour cette année, on a vraiment affûté nos armes. On a renforcé l'équipe dans ce compartiment stratégique. Et je pense que ce match, on va l'aborder sous un plan pratiquement tactique parce que tout va se jouer là-dessus. On les a vus jouer, c'est là où on va frapper pour vraiment arriver au bout de ce match. Force sera notre défense parce que depuis un certain temps on travaille sur notre défense. C'est vrai que sur le plan offensif, c'est les enfants qui sont prêts physiquement. Ça fait pratiquement 4 mois qu'on travaille pour ça. Et sachant que nous présentons un oral, vraiment, ça nous donne encore plus d'engouement, plus de force pour vraiment défendre les couleurs de la région.
0: Et parlons de la balle orange avec l'Afrobasket U18 Dame qui se dispute du côté d'Abidjan. C'est en Côte d'Ivoire. Le Cameroun joue et gagne son premier match 61 points contre 30. C'était face à leurs homologues de la Teranga, c'est-à-dire le Sénégal. Le deuxième match du Cameroun chez les Dames est prévu pour demain contre le Nigeria. Toujours dans cet Afrobasket, rappelons que les hommes ont débuté hier, mais le Cameroun rentre en scène cet après-midi. Il sera 13h30 et le Cameroun sera face à la Tunisie. Pour ce match, donnons la parole à l'expert FIBA Yves Tiala.
5: Le Cameroun doit jouer avec son impact physique, déjà son intensité défensive pour dissuader les entrées dans la raquette et mettre l'intensité en défense pour amener les Tunisiens à déjouer et puis imposer un autre physique en attaque avec des joueurs d'une grande intensité physique que nous avons, à l'instar de Baya Ohono. Il y a Aliou Bayero qui a une puissante dissuasion au contre et qui prend les rebonds en dessous. On ajoute Ronny Ewanke qui a toutes ses qualités physiques et de taille. En plus, il est capable de jouer à l'extérieur et puis il est aussi puissant, donc avec beaucoup d'expérience. Ça fait que le Cameroun à la matière pour pouvoir s'imposer dans ce duel-là avec les atouts athlétiques et physiques.
0: La Fédération camerounaise de volleyball organise un circuit national de beach volley. Ce sera à San Melima samedi et dimanche prochain. Alors qu'on parle des Jeux universitaires Ebolova 2026, les finales nationales ont débuté hier en Kovos. Voici donc les résultats des rencontres d'hier en basketball classique chez les dames. Université de Tchang a perdu devant l'Université de Douala 44 points contre 93. Université de Boya a dominé l'Université de Garoua 65 contre 32. L'Université de Yaoundé 1 a dominé l'Université de Douala 50 contre 44. Chez les messieurs, l'Université de Maroua est tombée devant l'Institut universitaire Siantou 47 contre 49. L'Université de Boya a perdu devant l'Université de Douala 55 contre 56. Et l'Université de Tchang a dominé l'Institut universitaire Siantou 64 contre 54. Le programme de ce jour prévoit, en ce qui concerne toujours le basketball, 3x3. On aura l'Université de Tchang contre l'Université de Ngaoundéré. On aura également l'Université de Douala qui jouera contre l'Université de Boya. En ce qui concerne le football, ce jeudi, on aura au stade militaire, au terrain B, au football féminin, l'Université de Garoua qui jouera contre l'Université de Bamenda. À 13h, l'Université de Boya jouera également contre l'Université de Bertois. Et chez les messieurs, on aura l'Université de Tchang contre l'Université de Maroua. Et on aura ce match retour entre l'Université de Yaoundé 1 et l'Université de Boya. Rappelons que hier, la fête était belle et pour l'innovation, la cérémonie d'ouverture, ce n'était pas le football qui était au menu, mais la lutte traditionnelle. Donnons la parole au coordonnateur technique de ces Jeux universitaires. Il s'agit de David Koyo.
6: L'action qui m'anime, qui m'habite en ce moment, au regard de la manière dont les choses ont été lancées, pas d'incident enregistré, toutes les institutions ont marqué de leur présence la cérémonie d'ouverture et depuis le matin, les compétitions ont effectivement commencé dans l'ensemble des disciplines au programme des finales nationales des Jeux universitaires. Nous souhaitons que toutes les autres journées qui vont suivre se déroulent exactement dans le même bord. L'infrastructure qui accueille la cérémonie d'ouverture avec, et autre chose, l'originalité de cette année, c'est pour la première fois dans l'histoire des Jeux universitaires, nous avons lancé les finales nationales par une discipline autre que le football, c'est-à-dire la lutte africaine. Et ça, c'est une satisfaction totale et M. le ministre d'État, ministre de l'Enseignement supérieur, est particulièrement flatté, n'est-ce pas, de cette innovation. Bon, c'est une innovation, il était question qu'on essaie de relever justement le perçu et la manière dont les Jeux universitaires se déroulaient. Et c'est la raison pour laquelle nous avons, avant d'arriver justement à Ebolova, procédé à des éliminatoires que nous avons appelés championnats zonal. Et au terme de ces championnats zonaux, seuls ont été qualifiés les institutions effectivement qui ont pu braver ou alors dominer les autres. Ce qui fait que à l'occasion de ces finales nationales, nous allons vivre tous ensemble une compétition âpre avec un niveau très relevé justement des joutes entre les athlètes.
0: Et parlons des sports de combat avec les championnats d'Afrique IBA de boxe élite hommes et femmes. Le Cameroun prendra part à cette compétition qui est prévue du 18 au 31 octobre prochain. Ce sera à Kinshasa, au gymnase du Stade des Martyrs. C'est en République démocratique du Congo. On parle toujours des sports de combat avec la Fédération camerounaise de savate qui organise un championnat national phase retour couplé à la finale de la Coupe du Cameroun de savate boxe française. Ce sera les 8 et 9 prochain au complexe sportif d'Olimbé qui organise des journées portes ouvertes. Toujours dans cette fédération camerounaise de savate, on annonce déjà pour demain vendredi une assemblée générale extraordinaire à partir des 10h ici même à Yaoundé avec pour ordre du jour le renouvellement de l'organe exécutif de la fédération. On parle de la Coupe du Cameroun de karaté de la Ligue régionale du centre qui organise également ses finales nationales. Ce sera le 8 prochain complexe sportif Olimbé qui organise également les journées portes ouvertes avec cette fédération camerounaise de kabaddi qui organise une grande session de formation destinée aux officiels et aux coachs de kabaddi. Cette formation constitue une grande opportunité pour toutes celles et ceux qui souhaitent se former, renforcer leurs compétences et participer au développement du kabaddi au Cameroun. Je rappelle que c'est dans le cadre de Olimbé Golden Week où on annonce également la fédération camerounaise de floorball qui fera des exhibitions et d'animations et organisera aussi sa 6e journée du championnat national avec les éliminatoires de la Coupe du Cameroun. Toujours dans cette journée portes ouvertes, on annonce également le Grand Prix moto qui aura lieu de ce côté-là. Pour comprendre cette Olimbé Golden League, donnons la parole à la l'administrateur général de l'ONIES. Il s'agit de Félix Ewane.
7: Olympe Golden Week, c'est un concept que nous voulons pérenne. Nous avons déjà fait une édition l'année dernière. C'est une grande foire sportive, économique et culturelle qui vise à montrer ce qu'on peut faire d'une infrastructure sportive. Au-delà des activités de sport, on a des espaces les plus importants pour faire des foires, des salons. On donne l'occasion gratuitement à toutes les fédérations et les associations culturelles et sportives de venir se déployer sur ce site. L'idée, c'est de promouvoir ce site comme un véritable espace de vie qui permet à tous les citoyens de ce pays, tous les Camerounais, de venir profiter de cet espace-là.
0: Et justement, dans cet espace, la Fédération camerounaise de cricket en profite pour organiser ses demi-finales de la Coupe du Cameroun, annoncée pour demain donc dans le cadre de Olympe et Golden Week. On aura demain samedi pour les demi-finales dames au stade principal. À partir de 8h, Kopionies jouera contre Academy Ladies Cricket Club. À partir de 9h30, émergent Lady Cricket Club jouera contre Western Lady Cricket Club dans les demi-finales. Monsieur, au stade annexe A, à partir de 14h, Cheta Cricket Club jouera contre Trailblazer Cricket Club. Et à partir de 15h40, l'Académie Cricket Club jouera contre Spartiate Cricket Club. À l'issue de ces demi-finales, les finales se joueront au stade principal d'Olympe le dimanche 9 au prochain à partir de 13h30. Le Cameroun est en ce moment la plaque tournante du catch en Afrique. La nation est le leader continental en matière depuis plusieurs années. Le classement a été établi par la Confédération africaine de catch. Le Cameroun détient une multitude de titres continentaux, notamment celui de catch féminin. Paradoxalement, le pays est en manque de catcheuses de haut niveau. Olivier Ndemaepo.
8: Pone Tchunke Vadex est depuis 2 années la détentrice de la ceinture continentale de catch féminin. La toute première, toutefois, Vadex, la Camerounaise, doit faire face une deuxième fois à son adversaire libérienne, Jenna Swift, afin de confirmer le titre. Problème, la Camerounaise est maman depuis quelques semaines. Telle est la révélation de l'entraîneur national du Cameroun, Cédric Tella, alias Kirikou.
9: Un accouchement qui s'est passé difficilement, c'est pas rapide comme ça. Je suis en train de prendre la fille doucement. Je peux encore vous dire qu'elle est prête maintenant, là, même d'ici 3 mois, après une compétition, 4 mois, non, je peux pas accepter. Nous sommes en train d'aller doucement avec elle. Il n'y a pas encore la pleine forme.
8: Malgré l'indisponibilité de Vadex, la ceinture doit être remise en jeu. Selon le règlement de la Confédération africaine de catch, pas moyen de s'y soustraire.
9: Quand on dit champion d'Afrique, les ceintures peuvent se discuter par une autre athlète venant du même pays toujours. Actuellement, on a une machine de tête en train de se mettre sur pied, une machine féminine. Je pense que si ça retarde là-bas, on pourra gérer d'abord avec l'autre.
8: Un autre problème se pose. Le Cameroun ne dispose pas d'un grand nombre de catcheuses talentueuses. D'ailleurs, les catcheuses tout court ne se comptent pas par centaines au Cameroun.
9: Nous avons des filles. Mais parmi 10 filles, on peut que retrouver peut-être une seule qui a accepté et qui a pratiqué exactement ce qu'on recherche. Il y a des filles. Mais on ne va pas vous parler des filles qui ne sont même pas déjà amateurs. Ils veulent vraiment le faire. Mais à la longue, ça ne donne pas. Moi, je vais vous parler juste de ceux qui ont déjà franchi certaines étapes. Actuellement, en dehors de Vadès, ils sont 2. Et vous aurez le temps de les découvrir. Laissez-nous le temps. Vous allez les voir sur les scènes internationales.
8: Justement, du temps, il n'y en a pas assez. Et le Cameroun doit tenir son rang. Et dans la durée.
9: Nous avons des recrutements qu'on a fait tous ces derniers temps. Actuellement, même les cartes sont en train de faire pour partager dans les coins des rues et des écoles. Ça, c'est une idée déjà qui est en place. Et avant que les vacances ne finissent, on aimerait profiter pour essayer d'obtenir même ces cartes.
8: Le nombre de formateurs, le sélectionneur national, Cédric Tella, en parle également.
9: Si mes collègues qui sont mes supérieurs n'étaient pas partis, c'est que vous savez, au fur et à mesure qu'ils partent, on essaie de voir qui peut prendre la place de tel. Actuellement, si moi qui est sélectionneur, je fais le maximum de choses, de donner les enseignements les plus praticables. Nous ne devons pas manquer qui peut prendre la relève à tout moment. Si mes collègues sont partis et que je reste pas les retransmettre, on travaille.
8: Le départ des talents est une difficulté à laquelle fait face le Cameroun. La précarité amène les uns et les autres catcheurs à s'expatrier. Plusieurs champions du monde d'origine camerounaise résident hors du triangle national.
0: Napoua 2026, le marcheur Akam Simba et son équipe poursuivent la marche pour la fierté nationale. Hier, le marcheur a bravé la 7e étape Fumban Foubot, longue de 50 km. Ce jour, l'athlète entamera la 8e étape qui relie Foubot à Baganté. Sur comment se déroule cette marche, l'athlète s'exprime dans cet extrait sélectionné par notre stagiaire, Lionel Bindi.
10: Les projets sont terminés et je profite de cela pour appeler les hommes de bonne volonté à nous venir en aide. Quand je dis nous, c'est moi et les deux valeureux, courageux Camerounais qui ont accepté ces jeunes à moi. Et s'il vous plaît, ils ne sont pas des athlètes, ils ne sont pas des marcheurs. Il y a un qui est marathonnier et l'autre qui est boxeur. La marche, la Napoa 2026 fait son chemin. Nous appelons une population de Baganté de se préparer à nous accueillir, ainsi que ceux de Tonga pour après-demain, ainsi de suite. Dans tous les cas, avec la force de Dieu et notre mindset, notre fighting spirit, nous serons à Yaoundé le 13 août 2026.
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0: Bonjour Florent Goya.
12: Bonjour Eric Christian.
0: Ce jeudi marque la clôture des phases de poule.
12: Et c'est avec deux rencontres, Cameroun-Cap-Vert et Mali-Ghana. Les Lions indomptables, déjà qualifiés leaders avec 6 points, visent la consolidation de leur place, tandis que le Cap-Vert avec 0 point tentera une victoire consolatrice pour sa première participation à la phase finale de la compétition. Hier, à la conférence d'avant-match, Valentine Nguélé, coach national des Lions indomptables, est revenu sur l'état d'esprit dans la tanière et les stratégies mises en place par le staff technique pour rivaliser d'adresse avec les Cap-Verdiennes.
13: L'état d'esprit est la même. Vous savez, malgré le fait que nous soyons qualifiés, je crois que les exigences restent les mêmes. On doit respecter notre drapeau. Et chaque match nous permet de continuer à travailler pour voir comment on peut mieux s'améliorer. Nous avons un groupe de 26 joueuses, un groupe assez homogène et tout travaille avec beaucoup de sérénité pour être au même niveau d'intensité de jeu.
12: Après les deux premières victoires du Cameroun dans le cadre des matchs de poule, les Camerounais sont optimistes vis-à-vis de la rencontre de ce soir face au Cap-Vert. Leurs souhaits et pronostics sont contenus dans ce Vox Pop.
14: Les Lions indomptables ont fait le travail préalable. La qualification pour le second tour de cette CAN est déjà en poche. Mais attention, l'enjeu reste le leadership du groupe et la dynamique de victoire. Mon pronostic, je vois un 2-0 en faveur du Cameroun.
15: Le Cameroun va se qualifier avec une victoire de 2-0 sur le Cap-Vert et terminer premier de sa poule.
16: Je donne une victoire en faveur des Lions indomptables, 2-0. C'est une équipe qui me gagne en confiance, une équipe qui se sent solide et défensive. Peut-être qu'il y a encore un peu de difficultés pour les finitions. On veut plus, mais j'ai confiance dans cette équipe.
12: Et dans l'autre rencontre qui mettra aux prises le Ghana contre le Mali, les Ghanéennes doivent assurer leur rang de favorite pour éviter une élimination prématurée. Les Maliennes, elles, doivent faire l'impossible pour s'assurer une place au prochain tour après une victoire initiale de 2-0 contre le Cap-Vert et une courte défaite d'un 1-0 face au Cameroun. Les deux matchs se joueront simultanément ce soir à 21h.
0: Et vous dites aussi que le tableau des quarts de finale affiche presque complet.
12: Le Maroc, pays hôte, affrontera l'Afrique du Sud, un choc d'ambition. Les Lions de l'Atlas défieront les Bayana Bayana tenant du titre. Portés par leur public, les Marocaines ont survolé le groupe A avec 2 victoires, 1 nul. Les Sud-Africaines, elles, ont un peu souffert malgré un parcours en dents de scie, dont une défaite d'un 1-2 contre la Tanzanie, 1-2 et une victoire d'un 1-0 face à la Côte d'Ivoire. L'équipe a terminé 2e du groupe B. Pour ce qui est de la Côte d'Ivoire contre l'Algérie, les éléphantes abordent cette étape avec sérénité après 10 ans d'absence. L'équipe a réalisé 2 victoires, 1 nul en phase de poule. Un bilan positif qui renforce la confiance. Deuxième du groupe A avec 2 victoires et 1 défaite, l'Algérie veut franchir un nouveau cap dans cette compétition. Ce sera d'ailleurs la première confrontation entre les deux équipes à ce stade du tournoi. Déjà hier, le verdict est tombé dans le groupe C avec le Malawi et le Nigeria qui obtiennent leur billet pour les quarts de finale. Le Nigeria qui a donc laminé les Pharaons 6-2 a une fois de plus démontré sa force de frappe en tant que tenante du titre. Le Malawi, lui, signe un parcours historique. Vainqueur 3-2 face au Nigeria, puis 3-1 face à l'Égypte, avant de s'incliner 2-2 face à la Zambie. Le Malawi totalise 6 points et est leader du groupe et par conséquent qualifié pour la prochaine étape pour sa première participation. Le Nigeria et le Malawi attendent donc les vainqueurs du groupe dès ce soir afin de clore définitivement les affiches des matchs des quarts de finale qui se disputeront du 8 au 9 août prochain.
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0: Et parlons du championnat d'Afrique Interclub avec la Champions League africaine et la Coupe de la CAF. Colombe du Diallo Boy et Panthère de Baganté connaîtront leurs adversaires des matchs préliminaires. Ce sera tout à l'heure lorsqu'il sera 13h après le tirage au sort qui sera effectué au siège de la CAF. Alors que Samuel Eto'o vient donc

0: Et 40 minutes après 7 heures, c'est le moment de notre dernière halte ce matin dans la matinale Royal Edition de ce jeudi 6 août de l'an de grâce 2026, le journal de l'économie avec Anne-Elisabeth Ambassa. Bonjour.
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0: Bonjour, voici votre journal du 6 août 2026. Campagne cacaoyère 2026-2027. Le lancement officiel est annoncé pour ce 6 août 12h à l'hôtel de ville de Yaoundé. Cérémonie présidée par le ministre du Commerce, Luc Magloire Mbarga Tangana. Elle débutera dans un contexte radicalement différent de celui qu'ont connu les producteurs quelques mois plus tôt. Alors que la saison écoulée affichait un prix bord champ minimum de 700 francs CFA le kilogramme, l'Office national du cacao et du café ONCC en abrégé enregistre dans son observatoire des prix quotidiens. Un prix minimal de 2500 francs CFA le kilogramme à la date du 5 août 2026. Ce prix producteur, bien que loin des tarifs pratiqués lors de l'envolée historique des cours mondiaux en 2023-2024, marque un net redressement après ce qui restera comme l'une des saisons les plus difficiles de ces cinq dernières années pour les producteurs. Et pour la campagne 2026-2027, justement, le gouvernement veut faire de la rémunération de ses travailleurs l'enjeu principal. Au Gabon, le nouveau directeur général de BGFI Assurance est connu. Patrick Obiang Obam a été désigné mardi 4 août 2026 au terme de la tenue d'un conseil d'administration de BGFI Holding Corporation. La décision, signée par le président directeur général Henri-Claude Oyima, prenait effet immédiatement selon un communiqué interne diffusé à l'ensemble du personnel du groupe BGFI Bank. Le nouveau DG, jusqu'à sa désignation, était directeur de l'audit interne groupe. Patrick Obiang prend la tête de la filiale à un moment charnière. Il doit impulser une dynamique nouvelle au sein de l'exécutif de la compagnie et d'en assurer une croissance mesurée et une rentabilité maîtrisée. BV marque la bourse des valeurs mobilières de l'Afrique centrale. Safakam bondit de 6,85% et ajoute 2,8 milliards de francs CFA à la capitalisation. Porté par les échanges sur Safakam, Soka Palm et BGFI Holding Corporation, la BVMAC a enregistré une progression ce 5 août 2026 de 0,46% de son indice composite. Une séance qui illustre une nouvelle fois la forte densité de la place financière régionale au mouvement sur des volumes encore limités. Après une ouverture de mois particulièrement atone, la Bourse de valeurs mobilières de l'Afrique centrale a connu un regain d'activité hier, au lendemain d'une séance limitée à un échange symbolique de 20 000 francs CFA. Le compartiment des actions a enregistré 6,21 millions de francs CFA de transactions à travers 99 titres échangés au cours de 9 opérations. Cette reprise s'est traduite par une progression du principal indicateur de la cote. BVMAC All Share Index a gagné 0,46% pour clôturer à 1138,20 points. Une performance largement portée par Safakam, seule valeur à avoir enregistré une variation positive au cours de la séance. L'action de la société agro-industrielle s'est apprécié de 6,85%, passant de 32 850 à 35 100 francs CFA, une hausse obtenue sur un volume particulièrement réduit, avec seulement 9 titres échangés pour une valeur totale de 315 900 francs CFA. Cette opération, néanmoins, suffit à accroître de 2,79 milliards de francs CFA la capitalisation du marché des actions, désormais établie à 1802,41 milliards de francs CFA. Si Safakam a donné le ton à la séance, la liquidité a principalement été portée par deux autres valeurs majeures de la cote. BGFI Holding Corporation a concentré 3,15 millions de francs CFA d'échanges, correspondant à 35 titres négociés au prix inchangé de 90 000 francs CFA l'action. Soka Palm a pour sa part généré 2,75 millions de francs CFA de transactions avec 55 actions échangées à 50 000 francs CFA l'unité. Derrière cette embellie, la demande reste largement supérieure à l'offre sur certaines valeurs, avec notamment 2,649 actions BGFI Holding Corporation et 1,186 titres Safakam en attente d'une contrepartie. La pression vendeuse, à l'inverse, reste importante sur Socapalm, où 5,660 titres demeurent proposés à la vente. Et sur le marché obligataire, l'activité est restée inexistante. Aucune transaction n'a été enregistrée sur les 32 lignes de dette cotées. Maintenant, l'encours global à 1,228,83 milliards de francs CFA.
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0: Et c'est le cours des monnaies étrangères en CFA, du moins quelques-unes. Le dollar américain vaut 567,50 francs CFA. 1 euro équivaut à 655,96 francs CFA. Le naira nigérien vaut 0,42 francs CFA. Un dirham marocain est égal à 61,09 francs CFA. Le dinar algérien est égal à 4,27 francs CFA. Celui de Tunisie, quant à lui, est égal à 193,65 francs CFA. Le dinar koweïtien vaut 1840,68 francs CFA. Le Ghana Cedi ou Cedi ghanéen est égal à 48,63 francs CFA. Un rouble russe donne 7,04 francs CFA. Le livre sterling vaut 765,65 francs CFA. Des valeurs qui sont fluctuantes, prenez donc la peine de toujours bien vérifier avant d'engager vos transactions.
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0: Et parlons du manioc dans cette édition. En août 2026, le prix indicatif de gros du manioc s'établit en moyenne autour de 158 francs CFA le kilogramme, marquant une forte hausse sur les marchés locaux en raison de la demande et des coûts d'acheminement. Les tarifs varient selon les bassins de production et le format d'achat, à savoir tubercule frais, bâton ou cossette. Et la tendance du marché, le prix au kilogramme environ 150 à 180 francs CFA. Dans les marchés urbains comme Yaoundé et Douala, les prix oscillent selon la disponibilité des stocks en provenance des zones rurales comme le centre, précisément dans le Mbam et Kim. Parlant des défis de la filière, une part importante de la production subit encore des pertes post-récolte faute de transformation industrielle suffisante, ce qui pèse sur les cours locaux de ce tubercule. Notons bien que le prix d'un sac de 50 kg de manioc varie généralement entre 8 000 et 10 000 francs CFA sur les marchés urbains de Yaoundé et de Douala. Ce tarif dépend fortement de la fraîcheur du produit, de la variété et des coûts logistiques d'acheminement depuis les bassins de production. Dans les zones de grande production, justement, comme à l'est ou dans le centre, le prix au bassin peut descendre autour de 7500 francs CFA, tandis qu'il atteint son maximum sur les marchés urbains à cause du transport. Le sac de foufou ou de cossette de manioc, souvent conditionné en sac plus grand ou dense, affiche un coût au kilogramme légèrement supérieur en raison du processus de séchage. Merci d'avoir prêté oreille attentive. Retrouvez Yannick Ngelewi ici, à ce fauteuil, à la même heure. Demain, bonjour.
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0: Merci à Anne-Elisette Tambassin pour cet autre numéro du journal de l'économie sur RFM. Et la suite est avec l'autre première entre journal de la journée. En termes d'information générale, ce sera dans le 8h bilingue amené par Dorine Bimi et Ngan Nadej. Good morning, Ngan Nadej.
1: Morning, JCN.
0: The headline.
1: We are going to be talking about back to school. You know, it's just 1 month back to school. Why some students will be coming back. Some people will just be starting for their first time. So we're asking parents how they are preparing those that will be starting for their very first time.
0: Dorine Bimi, bonjour.
2: Merci, JCN. Bonjour à toi.
0: Vous allez bien?
2: Oui, ça va. On supporte bien, par la grâce de Dieu.
0: Autre titre dans l'actualité de ce matin?
2: C'est la fièvre, hein, je peux dire ça comme ça, de la rentrée scolaire 2026-2027. Avec les parents, un casse-tête chez eux, choisir le bon établissement. On verra cela dans le 8 heures.
0: Et ce sera dans exactement 8 minutes, mesdames et messieurs. C'est ici que nous, on va devoir s'arrêter pour notre voyage matinal de ce jeudi 6 août de la grâce 2026. Merci infiniment d'avoir fait partie de nos passagers privilégiés et surtout de votre contrat de fidélité sans cesse renouvelé à l'écoute de la matinale royale et surtout de Royal FM. Merci encore à toute la team qui a travaillé ce matin. Et le reste Kemoué sur la console centrale pour la mise en onde. Alain Osekwekam derrière les caméras côté régie vidéo. Une coordination centrale assurée par le directeur général de Royal FM, Roger Kiex, sous la supervision générale du PDG, le révérend pasteur Bissaï Emmanuel Noël. Jean-Claude Ngué, c'est mon nom. On prend rendez-vous pour demain 6 à 8 heures pour la dernière de la semaine, mais déjà après le 8h bilingue, retrouvez Bills Rock pour le programme et Combat Royal jusqu'à 12h.
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17: Il est 8h.
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0: Mesdames, Messieurs, bonjour. Le 8h bilingue Nadège Ngong, good morning.
1: Bonjour Dorine Bimi, good morning Jelis, and at the main point.
0: À quelques jours de la rentrée scolaire 2026-2027, choisir le bon établissement scolaire pour son enfant est une décision cruciale qui mêle les critères logistiques, financiers et pédagogiques. Réaction de quelques parents dans le 8h bilingue.
1: Out of the country, Nigeria's president has ordered an 80% salary increase for junior soldiers as the country continues to grapple with insecurity ahead of the 2027 elections. Details on this story and more in a moment.
0: Mesdames, Messieurs, une fois de plus, bonjour. Dans l'agenda du jour, signature à Yaoundé de la convention relative à l'exploitation et la valorisation de la stèle commémorative des ECA, une activité que préside le ministre des Arts, de la Culture, Bidoum Kouat. Elle a lieu à la salle de la convivialité du Musée national dès 12h30. Le Salon international de la jeunesse s'ouvre ce jeudi à Yaoundé sous le thème « Jeunesse, prospérité et grandeur à l'horizon 2030 ». Rendez-vous à l'arrière du stade annexe numéro 1 de l'Omnisport. Ouverture officielle de la campagne Cacao Yè 2026-2027 ce jour. La cérémonie officielle sera présidée dans quelques heures par le ministre du Commerce, Luc Magloire Baga Tangana. Début des cérémonies dès 12h à l'hôtel de ville de Yaoundé. La communauté urbaine de Yaoundé annonce une projection cinématographique ce jour au palais de la culture Sawa. Il s'agit du film « Le nouveau bon allemand » qui retrace l'histoire de Rudolf Douala Mangabel, figure de la résistance et de la lutte pour la dignité du peuple camerounais. À 8h passées de 3 minutes, vous l'avez sûrement constaté à travers ces vendeurs ambulants, sacs, goudes, que la rentrée scolaire se prépare. Et à quelques semaines de la reprise des cours, les parents s'interrogent sur l'établissement dans lequel ils inscriront leur progéniture. Entre écoles agréées et structures clandestines, la vigilance des parents est avérée. Prennent-ils souvent la peine de vérifier la légalité des écoles? Ils se sont exprimés dans ce reportage que signe Francine Ateba.
2: Océane est mère de 3 enfants. Pour elle, il est difficile pour un parent de s'apesantir sur la vérification de l'agrément des écoles en cette période de pré-rentrée. Le réflexe n'y est pas.
3: C'est difficile pour un parent. Déjà, le parent s'attarde plus sur la distance qu'il y a entre l'établissement et la maison et le coût. C'est après qu'on essaie de voir si l'enseignement est bon, parce que même là, même les parents ne s'attardent même pas trop. C'est le gouvernement qui devrait plutôt faire cet effort. Certains parents plus nantis s'attardent aussi sur le pourcentage de réussite.
2: Serge Banga, principal d'un collège de la place, salue les mesures prises par le ministère des enseignements secondaires pour assainir le secteur.
4: Il faut quand même déjà féliciter le MINESEC qui abat un travail très responsable. Lorsque vous causez avec les différents délégués, on vous dit l'objectif, ce n'est pas de fermer. L'objectif, quand on recense les établissements clandestins, c'est de les amener à s'arrimer. Pourquoi vous n'arrivez pas à avoir les papiers? Et on vous dit donc ce qu'il faut faire pour avoir les papiers dans la zone où j'exerce. Tous les établissements sont à jour. De moins en moins, nous avons des cas d'établissements clandestins. Ce n'est pas tous les parents qui s'attardent à ce genre de détails.
2: Suite à la fermeture des écoles clandestines par le MINESEC, les parents redoublent de vigilance d'après Patrick Fion.
5: Avant, beaucoup ne vérifiaient pas et regardaient seulement la proximité et les frais. Mais depuis qu'on a vu des écoles fermées en plein milieu d'année, maintenant, beaucoup font attention. D'ailleurs, le ministère devrait rendre la liste des écoles clandestines beaucoup plus accessible aux parents. Beaucoup de parents désormais ont dans les établissements de référence, sachant que ces établissements-là sont crédibles.
2: Franck Emajou est désormais édifié sur l'utilité de vérifier la conformité d'une école.
6: En tant que parent, personnellement, je n'avais pas encore la présence d'esprit de me renseigner sur le caractère légal de certains établissements avant d'inscrire les enfants. Mais je pense qu'à travers cette interview, je vais prendre la peine de faire cette vérification en amont avant l'inscription de chaque enfant dans un établissement scolaire.
2: La responsabilité des parents est engagée. Un détour à la délégation l'obligation peut sauver une année scolaire. C'est la meilleure garantie pour une rentrée réussie.
0: À l'international sans transition, au Moyen-Orient, deux soldats israéliens tués dans le sud du Liban ce jeudi 6 août au cours des combats dans le sud de Liban contre Hezbollah, proche iranien. En sport sans transition, Samuel Etofis, le président de la FECAFOOT, obtient gain de cause devant le jury d'appel de la CAF. La juridiction a annulé toutes les sanctions prononcées contre lui dans l'affaire liée à l'affiche Cameroun-Maroc de la CAN 2025. La décision initiale condamnait Samuel Etofis à une amende de plus de 11 millions de francs CFA. L'autre sanction était une interdiction de stade des 4 prochains matchs officiel de la CAF.
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1: Dorine Bimi au micro de présentation. On se retrouve demain pour le même exercice. Bill Zorok, bonjour.
2: Bonjour Dorine, bonjour ma grande Nadège, et bonjour également à tous les auditeurs. Ce matin, dans Ikomba Royal, eh bien, nous allons nous balader. Nous allons nous promener, nous allons chanter, nous allons danser, mais aussi nous allons nous informer.
1: Justement, Ulrich, à travers la musique qu'il chante, je ne sais pas si tu connais ça, Bill Zorok.
2: Tu sais, ce garçon...
1: La balade.
2: C'est un DJ dont il a une autre formule. Et sa formule consiste à lever les foules.
1: D'accord.
2: Dans les atalakou très compliqués. Je crois que ça va se faire.
1: D'accord. Et Combat Royal, c'est tout de suite. Nous, on se donne rendez-vous demain 8h.
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0: la vie au big zero. Mais la vie est saturée, je ne comprends pas. Pendant que vous avez demandé, vous avez parlé des docteurs, on appelle, mais c'est saturé. Il y a un jeu où c'est le réseau, je ne sais pas ce qui se passe.
1: Non, c'est le réseau, ce n'est pas nous, c'est la 4G.
2: Pourquoi vous acculez les chauffeurs comme ça là, les assurants comme ça là?
1: Est-ce qu'on a acculé quelqu'un?
2: Bon, la semaine passée, je suis parti à l'Afrique. Les clients ont acheté des soya. Et on a mis les pibans en foudre. Dès que j'ai accéléré la voiture deux fois, les pibans s'est versé dans les yeux de tout le monde. Donc il y avait le cri, le cri. Comme il y a même une dentiste là, on a abandonné le poulet dans la voiture. Comme que j'ai abandonné la séquence là.
3: Je serai de retour au pays. Je vous verrai.
1: J'y vais.
3: Personnellement.
1: J'y vais.
3: Personnellement.
1: Continuez. Merci beaucoup.
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7: Seulement pour changer la vie de 52 familles. Mamie Nyanga a tronçonné. La pauvreté, c'est le verbe utilisé par le quotidien L'Info à chaud.
8: Il y a une population énorme.
1: Terrible.
8: Parfois, c'est eux qui demandent aux policiers que c'est toi qui vas conduire tout son monde ici à la maison. Donc, vraiment, il faut nous laisser. Parfois, le gars lui-même est dépassé.
1: Ah oui, il
8: ne sait pas quoi faire.
1: Il est perdu.
8: Et comme Samy l'a dit, vous voyez donc aussi que ce désordre-là aide les chauffeurs de taxi. Bon, c'est eux qui pouvaient dire aux clients, vraiment, allons plutôt de l'autre côté.
1: Merci.
9: Mais... parce que c'est un citoyen, ne savait même pas là où te placer pour prendre le taxi.
1: S'il te plaît, on te revient dans une seconde.
10: Ouais,
1: on
10: la destination et t'amène ailleurs. Donc, il y a beaucoup de risques chez ces gens-là. Pour dire simplement que nous avons l'obligation d'être vigilants. Mais à côté de cela, l'insécurité galopante chez les conducteurs de moto aussi.
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1: Ulrich Kumwe, le DJ qui s'occupe de la technique et de la régie d'antenne ce matin. Derrière les caméras, il s'appelle Brian Bida. Coordination centrale, le Dieu Roger qui est de Kiki avec à la conception et supervision générale, le révérend pasteur Emmanuel Noël Bissa. Attention, chers auditeurs, à l'instant, et combat a véritablement commencé. Alors, qu'est-ce qu'on fait maintenant? C'est le message du jour.

bateau que la route puisse vous offrir n'est pas l'argent, ni les voyages, encore moins les belles paroles. Après 60 ans, le plus beau cadeau que l'amour puisse vous offrir n'est pas l'argent, ni les voyages, encore moins les belles paroles. C'est la paix. Parce qu'à 20 ans, oui, nous confondons parfois l'amour avec la passion, les émotions fortes et les promesses. Mais après 60 ans, nous comprenons que l'amour véritable doit surtout nous apporter la paix. La paix de pouvoir être soi-même, sans avoir à être jugé. La paix de ne pas devoir surveiller le téléphone de l'autre. La paix de savoir que vous pouvez parler librement de vos émotions. La paix de vous sentir respecté, soutenu et considéré. Une belle histoire d'amour ne signifie pas qu'il n'y aura jamais de désaccord, non. Elle signifie que même dans les moments difficiles, vous ne vous sentez pas menacé, humilié ou abandonné. Le véritable amour après 60 ans ne vous oblige pas à marcher constamment comme sur des œufs, de peur de faire mal, de peur de... Bref, il vous donne un endroit où votre cœur peut se reposer. Le plus bel amour n'est pas celui qui vous bouleverse. À 60 ans, non. Ce n'est pas celui qui vous bouleverse constamment. C'est celui qui vous permet enfin de respirer. Alors dites-moi, à votre âge, vous cherchez davantage la passion ou la paix dans une relation? À très bientôt. Après 60 ans, le plus beau... Oh yes.

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0: 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Non sans rappeler que l'Institut universitaire Bissaï, pour sa rentrée, la rentrée scolaire, la rentrée académique, la rentrée académique, si vous voulez, 2026-2027, eh bien, cette rentrée se fera donc dans son nouvel immeuble, le nouvel immeuble de l'Institut universitaire Bissaï, qui se trouve derrière l'immeuble siège Renapro Finance SA en Kwaba. 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D'accord, les gars? Voilà. Donc, eh bien, l'Institut universitaire Bissaï va déménager de Kounou pour Kwaba. Mais, il est bon de savoir que, en ce moment, les responsables, eh bien, se trouvent tout simplement en Kwaba. Pardon, à Ekounou. Le déménagement n'a pas encore été fait. Donc, pour toute information, pour tout renseignement, rendez-vous à Ekounou, l'Institut universitaire Bissaï, à Ekounou, pour toute information en ce moment, au lieu dit garage de chevaux. Vous y allez pour le moment. Mais sachez que dans les toutes prochaines semaines, eh bien, l'IUB, l'Institut universitaire Bissaï, va déménager pour Kwaba. 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

Nadie Bizouba, Alex Taxi. Parce que l'Amazon n'avait pas existé, il fallait la créer. Merci Papa Bistaï pour l'Amazon. Merci.

Écoutez bien cette histoire. Écoutez-la. Mistan Mathias Pato, tu connais très bien cette affaire. Tu la connais. Ah ouais.

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0: Transport à la une ce matin, chers auditeurs, alors accrochez-vous à vos transistors parce que nous allons pouvoir parler d'une situation assez délicate. Voici le problème. C'est un chauffeur taxi qui a à son bord 4 personnes. Il roule. Et heureusement, il roule, il y a un mini embouteillage. Donc il va vraiment tranquillement 20, 25, 30 à l'heure. Et vient un moment où il se sent très mal à l'aise. Et il ne contrôle pratiquement plus rien. Et la voiture va heurter. En fait, il a senti que ça n'allait plus. Et il a tourné le volant de la voiture qui allait heurter un camion qui était garé. Évidemment, les passagers ont pris peur. Même les personnes qui étaient à côté ont pris peur sur la chaussée. Ont véritablement pris peur. Le monsieur, en réalité, souffrait d'une maladie et il était en crise. Il faisait donc une crise d'épilepsie. Ça se passe ici en Vambie. Chers auditeurs, imaginez un temps soit peu que ce monsieur était à quelque chose comme 40-60 à l'heure. Et Seigneur, cette crise subite arrive et imaginez ce qui se serait passé.
1: The time is 9 a.m.
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0: Imaginez un seul instant ce qui se serait passé. Ce monsieur, en situation de crise, ne contrôle absolument plus rien. Et à 40 à l'heure, Seigneur, 50, 60 à l'heure, dans la traversée de la ville, les dégâts devraient être très conséquents. Ceci m'a amené à m'interroger. Et cette interrogation, je vous la renvoie ce matin. Faut-il exiger à tout transporteur, à tout chauffeur, un certificat médical de tous les 3 mois? Est-ce que aujourd'hui, on peut exiger un certificat médical au chauffeur, je dis bien à tout conducteur, que ce soit les motos, que ce soit les camions, tout ce que vous voulez, est-ce qu'on devrait pouvoir leur exiger un certificat médical qui atteste qu'ils sont aptes à conduire et qu'ils sont en bonne santé tous les 3 mois, tous les 6 mois, ça dépend de vous. Chacun me donne sa proposition ce matin. S'il faut d'abord l'exiger, et si oui, pour combien de temps? Parlons-en, les gars. Parlons-en ce matin. Allons-y. Allô, bonjour.
3: Bonjour.
0: Le patriarche Mani Onana. Merci d'être là.
3: Oui,
0: patriarche Mani Onana.
3: Le bonjour est partagé avec tous les Camerounais et les Camerounais.
0: Je vous en prie.
3: Oui,
0: patriarche Mani Onana.
3: Même le président de la République, quand il commençait le travail, on le lui est exigé. C'est un médico légal pour voir le statut sanitaire que l'on porte. Donc, obligatoirement, le secteur médical avait déjà été exigé à l'époque et il ne fait plus face. Pourquoi? Parce qu'il y a des épileptiques, il y a des asthmatiques et beaucoup d'autres maladies, mais on veut jouer à l'hypocrisie. Quand tu vois un concours de l'État, on exige le secteur médico-légal. C'est pourquoi? C'est pour le statut sanitaire de tout un chacun. Donc, ne pas jouer dans la démagogie, l'hypocrisie. Exigible chaque trimestre le secteur médico-légal. Mais, comme il y a comment vous appelez ça? Le mot de la corruption. Le gogo, il crie beaucoup.
0: Merci. Merci beaucoup, Patriarche. Merci pour cette contribution ce matin. 671 15 73 21, bonjour.
4: Allô?
0: Oui, bonjour.
4: Bonjour, Grandville.
0: Dominique Taxi.
4: Ouais.
0: Oh, mon ami, vas-y, je t'écoute.
4: Je suis ravi de t'entendre encore une fois depuis ce matin.
0: Moi aussi, mon frère.
4: Et je bénis le Seigneur qui t'a permis de te lever de ton lit et d'arriver au service.
0: Amen. Merci, mon
4: frère. Quand j'ai dit cela, quand Dominique s'adresse à la nation, moi, il ne vient pas à la radio pour faire la langue de moi. Je dis bonjour à tous les chers compatriotes qui ont bien.
0: Je vous en prie.
4: Oh oui. Et j'adresse une fois de plus, mes sincères condoléances. J'ai été au courant hier qu'on a enterré un de mes anciens collègues. Si j'avais trouvé la chaîne de l'arcade, c'est des gens qui m'ont bien formé dans le taxi.
0: Wow.
4: Une fois de plus, il m'avait confié un taxi des années 2004. J'ai été au courant de son délire qu'il a été me déenterré. On lui avait tué dans son champ de cacao du côté des villages, du côté de l'Igoumpomo.
0: Ouais.
4: Après avoir fait trois jours en Rousse.
0: Vraiment.
4: Les articles mangés derrière son corps. Donc j'agrée les sincères congrès à sa famille, y compris ses deux enfants qui sont du côté de Canada.
0: Okay.
4: Quand j'ai dit cela, je reviens à la thématique. Tonton Mil.
0: Oui, mon grand.
4: Mais au début de chaque chose, c'est la parole, non?
0: Eh oui.
4: Oui. Quand je viens comme ça pour déposer mon CV devant votre bureau, que je cherche un emploi, un service. Mais je ne peux que compléter par le syndicat médical, non? Est-ce qu'après trois mois, si vous m'avez déjà recruté avant, tu serais prêt à me donner l'argent avec le syndicat médical après trois mois? L'argent va sortir dans la peau de qui?
0: Voilà.
4: Donc vous-même, mon patron, est-ce que vous êtes sûr qu'après trois mois, vous pouvez aussi votre syndicat médical?
0: Voilà.
4: Pour votre état de santé. Toi, ta thématique est trop complexe. Avec la vie chère qui est venue aujourd'hui au Cameroun, avec les maigres salaires même qu'on nous bombarde là, est-ce que Dominique, lui, serait prêt à faire le syndicat médical après trois mois? Si je conduis ton taxi, comme je suis taximan, je ne pense pas. Je pense que au départ, quand je viens déposer mon CV, avec tout ce que vous allez m'exiger dans le dossier, ce n'est que normal de faire un procès à un syndicat médical.
0: D'accord.
4: Mais si ça fait chaque mois, Dominique ne peut pas.
0: D'accord.
4: Je ne peux pas être le béni, lui.
0: D'accord.
4: Que quelque chose va me dépasser après.
0: Merci, mon grand.
4: Je pense que les uns, les autres, les patrons, vous comprenez que le salaire qu'on nous propose dehors,
0: d'accord,
4: c'est le minable salaire.
0: Merci.
4: Qui ne prend même pas la bonne pierre. C'est résoudre les problèmes sociaux.
0: Merci Dominique.
4: Et j'ai exigé un certificat médical après trois mois.
0: Merci.
4: Donc, je dis par là là-bas.
0: Merci beaucoup, mon grand. Merci pour cette
4: contribution. Je salue tous mes collègues.
0: Merci, mon grand. Allô, bonjour.
5: Allô.
0: Oui, c'est de la part de
5: Raoul, le taximan.
0: Raoul est avec nous. Merci. Allons-y, mon frère.
5: Merci. Je salue Dominique Taxi et je lui dis merci. Il a réellement compris son pays, le Cameroun, qui est debout. Mon tonton Bill.
0: Oui, mon grand.
5: Dans un pays où tout le monde est jungle, c'est difficile d'être confiant. C'est difficile d'être sérieux au point d'avoir une maladie et déclarer qu'on est malade, rentrer au quartier, mourir. C'est très difficile. Dans un pays où les salaires sont vrais.
0: Oh, c'est dommage, il est parti. Bon, ben, c'est pas bien grave. Allô, bonjour.
6: Ouais, bonjour, Bill.
0: Oui, Gilbert.
6: Ouais. Mm-hmm. J'ai salué Dominique qui vient de passer là. Je crois que ça vous paye encore de vous.
0: Absolument.
6: Ok. Je te salue aussi.
0: Merci, mon frère, merci.
6: Ouais. Je crois que Vous êtes contre les taximans.
0: Pourquoi?
6: Parce que ce que vous voulez encore créer là, c'est un autre problème.
0: C'est juste une question. Mais, hein. C'est juste une question.
6: Moi-même, tu sais que ici chez nous là, en chambre, parfois, tu pars seulement à l'hôpital. Tu envoies même l'argent, on t'envoie le certificat médical. Donc, c'est une façon encore de créer le gombo. Et je vois que tu veux faire renflouer l'argent dans laquelle c'est l'État.
0: Non, j'ai posé.
6: C'est ton intention.
0: J'ai posé un problème.
6: Voilà. Parce que ce que tu veux dire là, c'est impossible ici chez nous. Et les hôpitaux, même là, n'ont même pas le temps d'examiner les
0: Merci.
6: Qui va contrôler ça?
0: Voilà.
6: Les policiers ou bien le patron qui donne les tarifs.
0: Merci.
6: Et puis, je ne sais pas, vous allez nous expliquer.
0: Merci, mon grand. Merci pour cette contribution ce matin. Allô, bonjour.
7: Bonjour, monsieur Bill.
0: Oui, c'est de la part de
7: Papa François.
0: Papa François est avec nous. Merci, Papa François.
7: Bonjour, merci, le Cameroun.
0: Je vous en prie.
7: Monsieur Bill.
0: Oui, mon grand.
7: Je n'ai jamais conduit. En 2021, je causais avec les gens. Les gens m'avaient. On peut faire au moins 4 fois. Subitement, j'ai commencé à faire comme j'allais tomber. On m'a arrêté. Et je n'ai plus de peine complètement. On m'a amené à l'hôpital. Je me suis réveillé là-bas. J'étais dans la voiture. On aurait pu, avec un certain médical, de soi, moi, si je tombais comme ça. Qu'est-ce qu'on allait dire? Qu'est-ce qu'on allait se passer? J'aurais connu. Donc, le certain médical, vous, à la bouche, même dans les vraies sociétés privées, vous faites les examens médicaux. Et à chaque fin d'année, vous refaites encore le même examen. Mais en ce temps, tu vas voir ce qui se fait. Si quelqu'un sait lui-même qu'il a un handicap, c'est lui qui doit choisir le métier qui peut faire.
0: Oui, oui.
7: Ou non, c'est difficile de dire qu'on a toutes les dispositions. C'est très difficile. Et même, les vitesses qu'on fait même, si on est le responsable, on peut parler à une certaine vitesse.
0: Merci, mon grand. Merci pour cette contribution ce matin, Papa François. Allô, bonjour.
8: Bonjour, B.
0: Oui, très grand. C'est de la part de
8: Appelez-moi le bachelier du Mbam.
0: Le bachelier du Mbam est avec nous ce matin. Merci d'être là.
8: Je salue mes amis personnels.
0: Je vous en prie.
8: Bill, pour se jeter dans le transport ou dans un service public, il faut faire son examen de conscience. Parce que étant malade, tu te mets à transporter les gens. C'est dangereux.
0: Oui.
8: Et quand c'est comme ça, je condamne un peu Dominique de dire que quand on va faire ceci, quand tu sais que tu as des maladies, ne te jette pas en route.
0: C'est clair.
8: Tu as pas les gens, tu peux jeter dans un rabat parce que là, une crise a pris. Donc, pardon. Il faut faire son examen de conscience avant de te jeter, surtout dans le service public et le transport et le reste.
0: Oui.
8: Merci.
0: Merci pour cette contribution ce matin. De l'autre côté, allô, bonjour. Allô? Oui, le patriarche Manionana qui revient.
9: Isero, tu me permets?
0: Allons-y, mon grand.
9: Elle risque d'aller de coq à l'âne, là. Moi, je vous fais de l'autre pour le travail. 6, chapitre 2, de la santé au travail.
0: Oui.
9: Tu peux me permettre de lire un peu.
0: Allons-y. Allons-y, mon grand.
9: Toute entreprise ou tout établissement et quelque nature, que ce soit public ou privé, laïque ou religieux, civil ou militaire, y compris ceux rattachés à l'exercice de professions libérales et ceux dépendants d'associations ou de syndicats professionnels, doit organiser un service médical et sanitaire au profit de ses travailleurs. Je ne vais pas aller dans d'autres alinéas.
0: Voilà.
9: Merci.
0: Merci pour cette contribution ce matin. C'est au 671 15 73 21 640 61 38 42. Allô, bonjour.
10: Allô, bonjour, tonton Bill.
0: Oui, très grand. C'est... oui. Allons-y.
10: C'est Dominique qui revient.
0: Dominique Taxi, allons-y.
10: Je vais dire à mon cher compatriote qu'il ne m'écoute pas bien. Peut-être qu'il écoute la radio à l'envers. Quand j'ai dit cela, je souhaite que les uns et les autres, si vous êtes peu, se battent pour nettoyer leurs oreilles pour écouter la radio. Dominique n'est pas porté du syndicat médical. Je vous fais comprendre que si, à l'entame de mon CV devant votre bureau, que je dépose mon dossier, Dominique est en fait le syndicat médical. Je rejoins toutes les questions que vous exigez dans le dossier. Si c'est exigé le secteur médical, Dominique va faire. Mais Dominique ne pourra pas faire le secteur médical après 3 mois.
0: D'accord.
10: C'est comme ça, je ne suis pas dans le béni, oui.
0: D'accord.
10: Et la vie, c'est un choix. Lui, il est prêt à faire ça après 3 mois. Mais Dominique ne peut pas.
0: Dominique, c'est dit, non?
10: C'est à peu près ça.
0: Merci, mon frère. Donc, merci.
10: Je ne t'attends pas quand je suis à la radio.
0: Merci, mon grand. Allô, bonjour.
11: Oui, bonjour, grand Bill.
0: Ça, c'est le président. C'est comment, mon frère?
11: Bill.
0: Oui, le grand Guilou. Allons-y.
11: Oui, déjà, à chaque fois que vous voulez renouveler soit votre capacité ou votre permis de conduire, on veut vous...
0: Allô? Mais le grand Guilou, la 4G te fait ça, hein? Non, c'est pas... Il revient quand il veut. Allô, bonjour. Allô, bonjour.
12: Bonjour, monsieur Bill.
0: Oui, très grand, c'est de la part de...
12: Non, on me dit, je vais un peu donner mon ticket de l'ambulancier. C'est vrai que je colle ça, de l'ambulancier.
0: Ambulancier, allons-y, mon frère.
12: La question est tellement vieux d'avoir beaucoup de cas. Surtout ce problème de l'esprit. Beaucoup de gens ont l'accueil. Je vois, on devrait faire en principe sur la nuit de cette américaine parce que c'est très important. Et je ne suis pas pour stigmatiser, les gens sont sous problème, mais ces gens sont très malheureux et cachent beaucoup cette maladie. Pourtant, ce n'est même pas un homme, c'est une maladie comme les autres. Mais beaucoup de gens, hommes comme femmes, et beaucoup plus les chauffeurs. Et je veux aussi profiter par ça pour attirer l'attention à certains chauffeurs qui passent le temps à mettre les jeux de lumière à l'arrière de leur voiture. Ça joue énormément sur les gens qui ont les téléphones. Parce que le flux de beaucoup de luminosité changeante peut se faire, peut activer la crise des téléphones.
0: Voilà. Voilà. Merci.
12: Même le plafonnier, cette lumière-là, peut te faire réveiller une crise
0: d'épilepsie. Aïe, aïe, aïe.
12: Donc, vraiment, c'est vrai, le pays, on va dire, le pays est. Et quand c'est ta santé, mettons le pays où il est, il s'agit de ta santé et de ce que tu vas transporter.
0: D'accord.
12: Pour moi, je dirais, ceux qui ont ce problème doivent faire régulièrement des visites. Bien, ceux qui ont ce problème doivent faire. Pourquoi? Parce que beaucoup nous font des crises très aiguës et répétitives après 5 à 3 minutes.
0: D'accord.
12: Après une crise. Ce n'est pas bon au volant. Je connais un monsieur qui a fait un face à face, il a failli perdre sa vie. Mais avant, c'était même un chauffeur personnel. Il l'a frappé. Donc, il est calé. Et pendant la crise, parce que quand ils font cette crise, c'est que c'est tant de l'eau. Le corps devient raide. Il est installé sur l'accélérateur sur
0: voiture
12: avec
0: voiture. Aïe. Je te dis, les dégâts de ça.
12: Mais il l'a frappé à tout content. Tous les hébats qui l'ont sauvé.
0: Je vous assure. Merci. Merci. Merci.
12: Vraiment, c'est un jeu de l'unité, ce n'est pas bon.
0: D'accord.
12: Bon dans les voitures.
0: Merci beaucoup, l'ambulancier. Merci d'être passé par là ce matin. Voilà. Ma question ce matin, chers auditeurs, était de savoir tout simplement, après l'incident survenu du côté de Nvambi, est-ce qu'il faut imposer un certificat médical au chauffeur taxi? Si oui, tous les 3 mois, tous les 6 mois, tous les 1 an, en tout cas, c'était là ma question de ce matin. Et naturellement, je n'ai pas... j'ai eu, évidemment, n'est-ce pas, des réponses des uns et des autres. Et j'espère pouvoir continuer ce débat avec vous pour ceux qui le souhaiteraient. On prend encore cet autre auditeur. Allô, bonjour.
13: Pour la troisième fois.
0: Allons-y, mon grand.
13: Oui,
0: mon grand.
13: Je pense que nous avons l'éthique morale, spirituelle et même matérielle. Il faut respecter sa personne. C'est-à-dire se nourrir de l'espoir de vie, protéger sa vie. Moi, j'ai fait mal à ma vie. Je me suis retrouvé avec ce que je supporte aujourd'hui. Mais je n'ai pas de tout. Mais je ne sais pas ce que
0: ouais, la 4G. La 4G. Allô? Allons-y. Prenons cet autre auditeur. Allô? Oui, bonjour.
14: Bonjour Bill.
0: Ça c'est Martial. Allons-y mon frère.
14: Oui Bill, je vais saluer déjà tous ceux qui sont passés.
0: Je ne
14: voudrais pas oublier ceux qui viendront.
0: D'accord mon frère.
14: Je vais saluer l'équipe technique qui vous accompagne et ceux qui sont à l'écoute.
0: Merci.
14: Votre question est très pertinente et nécessite une réponse très simple.
0: Je vous en prie. Oui.
14: D'entrée de jeu, quand vous partez établir un permis de conduire, même dans le dossier du permis de conduire, il y a la carte, le certificat médical qu'on vous demande, y compris même la capacité,
0: okay.
14: Généralement.
0: Voilà.
14: Mais vous savez comment ça se passe chez nous ici.
0: Mm-hmm.
14: Ça veut dire qu'on vous dit donner l'argent une fois, et puis on va s'en occuper. Ça veut dire que sans toutefois regarder si vraiment vous êtes apte ou inapte dans la profession que vous avez choisie. Mais je peux donc vous dire que dans des sociétés agréées, après une année, on renvoie le personnel, y compris les chauffeurs, pour aller faire le
0: certificat le médical, le bilan de santé.
14: Chaque
0: okay.
14: année.
0: Okay.
14: Oui, chaque année, on vous envoie. C'est-à-dire que et on touche les points assez précis. La cardiologie, on regarde un peu les yeux, donc l'ophtalmologie, les oreilles, on essaie un peu. Donc, ça allait au niveau de lui, si vous entendez encore bien.
0: Oui.
14: On essaie un peu de regarder, c'est-à-dire que les points susceptibles ici de vous mettre en danger et oui. de mettre ce que vous conduisez en danger.
0: Oui.
14: Chaque année, on vous permet de faire ce check-up-là.
0: D'accord.
14: Alors, au niveau des chauffeurs de taxi, comme ce n'est pas réglementé beaucoup plus dans ce sens, parce que pour être honnête, même les chauffeurs de taxi devaient les subir. On ne devait pas attendre le renouvellement
0: voilà.
14: pour véritablement les envoyer faire le certificat médical qu'ils établissent par bouche, sans jamais passer peut-être au contrôle. Tout ça, il faut se le dire. Eux, ils passent. Parce que allez-y maintenant, même dans n'importe quel centre de santé, vous dites, vous voulez un certificat médical, on vous posera la question, vous le voulez, pourquoi?
0: Voilà.
14: Quand vous dites pourquoi vous le voulez, on établit et on vous demande de l'argent, vous donnez et vous partez. Donc, le cas que vous venez de citer là, véritablement, c'est le cas de quelqu'un qui souffrait déjà de cette maladie. Mais, il était en train de mettre des gens en danger comme ça.
0: Je te...
14: C'est compliqué, Bill. Vous ne pouvez pas imaginer dans une société comme la nôtre, qu'on se retrouve avec... C'est même moi, je me dis toujours que l'homme noir est très fort. Et puis, Dieu véritablement s'occupe de nous. Sinon, nous sommes les cadavres ambulants.
0: Ah, ça...
14: Et nous devons mourir à tout moment.
0: Ah, ça...
14: C'est trop compliqué, mon frère.
0: Merci.
14: Franchement, ce que tu dis là aujourd'hui, moi je pense que chacun même, même si peut-être la société ne lui permet pas, mais lui-même individuellement, il pouvait s'arranger un peu. Dans sa profession qu'il a choisi, c'est-à-dire chauffeur, après un certain temps, il part quand même, il se contrôle les yeux, il contrôle les oreilles, il contrôle le pouls, la
0: voilà.
14: cardiographie,
0: voilà.
14: la cardiologie et autres, il essaie de voir, parce qu'on ne sait jamais.
0: Merci.
14: Merci beaucoup.
0: Merci, Frangin, merci pour cette contribution. Mesdames, Messieurs, merci pour toutes vos contributions ce matin. J'espère tout simplement, n'est-ce pas, que chacun pourra tirer la conclusion, n'est-ce pas, qui est la sienne. Mais toujours est-il que bon, ben, la santé est d'une importance capitale. Et en ce qui concerne évidemment, n'est-ce pas, les populations de Yaoundé et des environs, et même de l'Afrique centrale, et même de toute l'Afrique entière, il y a le complexe hospitalier, la MAMU, n'est-ce pas, qui est disponible et... vous pouvez tout simplement, n'est-ce pas, y aller pour votre bilan de santé. Mais croyez-moi, chers auditeurs, quand on est chauffeur et qu'on transporte des vies, quand on est chauffeur et qu'on est responsable de famille, quand on est chauffeur et qu'on s'aime soi-même, il est important de faire un bilan de santé pratiquement tous les 3 mois. Vous connaissez les aiglons ? Est-ce que vous en avez entendu parler ? Je suis sûr que Papa François qui m'écoute, le patriarche Thomas Massoc, et le patriarche Tega, et même le patriarche Manionana, ils connaissent parfaitement les aiglons. Bon, maintenant, vous, est-ce que vous connaissez les aiglons? Écoutons. Et avant de s'écouter complètement, n'est-ce pas, cette chanson, un communiqué dont l'urgence est signalée. Monsieur Okun Willy Raoul déclare avoir oublié dans la malle arrière du taxi, n'est-ce pas, une mallette. Il a oublié dans la malle arrière d'un taxi une mallette contenant donc un contrôleur Pioneer de marque SX2. Dans la journée de dimanche 2 août aux environs de 19h, le taxi l'a transporté du carrefour Kwabang pour Hawaii Concorde. Et pris toute personne ayant retrouvé sa mallette dans le taxi de bien vouloir l'appeler au numéro suivant 681 26 79 96 681 26 79 96 ou alors le 690 22 14 20 690 22 14 20 ou tout simplement déposer la dite valise. La dite mallette à Royal FM, située en face du stade Sapin Mimboman, au lieu dit dépôt de sable. Les aiglons, le petit chaperon rouge, le petit chaperon noir, les aiglons.

0: Allô?
1: Allô?
0: Oui.
1: Bill de Rock.
0: Oui, patriarche. Mani Onana.
1: Aux Antilles, comme en Guadeloupe, comme aux Philippines, et un peu partout dans les Amériques latines.
0: Je vous assure.
1: Et au Cameroun en particulier.
0: Oui.
1: Et comment on entendait ça?
0: Non.
1: Oh, puissant. On avait une dent qu'on appelait cuisse. Et on ne touchait rien que le bout de doigt. Tant qu'on peut embrasser la femme, et on touchait comme un peu de roc. On doit tourner la femme deux fois, et puis on l'embrasse, on la lâche, et on continue comme le bol.
0: Vraiment.
1: Le bol de boulou.
0: Ouais.
1: Voilà, cette chanson était pour nous dans les réveillons une manière de se réveiller. Parce qu'il y avait déjà les somnolents et les somnolents.
0: Absolument. Merci beaucoup.
1: À nous remettre un peu en forme.
0: Ah oui?
1: Et on appelait cavalière, hein, la femme était notre de cavalière.
0: Ah ouais?
1: Au bout des doigts.
0: Je vous en prie. Merci beaucoup.
1: Mais le vestimentaire était alors autre chose.
0: Ah ça?
1: Le Johnny Hallyday et le Poutine.
0: Ouais.
1: Le blouson noir comme un. Et Camille Briand. Avec les cheveux comme un.
0: C'était une belle époque, c'était une très grande époque.
1: Belle époque.
0: Voilà, merci beaucoup mon patriarche, sur la radio ce matin.

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0: 88.4 ce matin, chers auditeurs, accrochez-vous à vos transistors. La presse passe au scanner, quatrième de la semaine. Eh bien, Jean-Marie Anaba, bonjour.
1: Merci, bonjour Bilsor, bonjour à tout le monde.
0: Inondation, la presse annonce, eh bien, un déluge du côté de Limbé.
1: Oui, des inondations, vous ajouterez, mortelles, selon Mutat.

0: qui qualifie ces inondations ce matin. Le journal de Georges Alain Boyomo raconte dans la tristesse que la ville est sous les eaux et en proie à des glissements de terrain suite à des pluies diluviennes. 3 morts et d'importants dégâts matériels ont été enregistrés. Le journal vous propose le reportage et le portrait d'une victime ainsi que des analyses en page 5 ce matin, ce qui a fait d'ailleurs que le journal étudiant porte une de deuil, racontant comment 2 adolescents et une femme enceinte figurent parmi les victimes du glissement de terrain survenu mercredi hier au quartier Mbende à Limbé. Après plusieurs heures de pluie diluvienne, piégés dans leur habitation par l'effondrement d'un pan de colline, ils n'ont pas survécu à cette catastrophe qui a également provoqué d'importantes inondations dans la cité balnéaire, alors que les recherches se poursuivent pour retrouver d'éventuelles personnes ensevelies. Ce drame, selon le journal, l'étudiant relance les inquiétudes sur la sécurité des populations installées dans les zones à haut risque. La nouvelle expression également publie les images de ce déluge du côté de Limbé. Parlant d'un éboulement de terrain, le journal a pu dénombrer qu'il y a eu 3 morts dans cette ville. 3 femmes, dont une enceinte, ont donc trouvé la mort dans cet éboulement de terrain. L'événement du quartier Mbende à Limbé est donc reprécisé en page 2 et raconté par le journal La Nouvelle Expression de ce matin, qui dit que cela est dû à des fortes pluies qui se sont abattues sur cette ville au pied du mont Cameroun le 5 août 2026. L'œil du Sahel de ce matin porte aussi la détresse d'une famille du côté de Moura. On parle de 3 enfants de militaires qui sont toujours en captivité après 8 mois. Qu'est-ce qui se serait passé? Le journal raconte en page 3 ce matin. À côté, il y a le quotidien L'Info à chaud qui parle de lutte contre le terrorisme avec les forces de défense et de sécurité qui ont conduit une importante opération de ratissage à la jonction des villages Batanka et Asaka dans l'arrondissement d'Akwaya, département de la Manyu, région du sud-ouest. 5 dangereux terroristes lourdement armés ont été neutralisés. C'est le bilan que formule ce matin le journal de Delor Magellan Kams Kamgek.
1: Il faut dire que nos confrères tirent la sonnette d'alarme sur les médecins clandestins.
0: Oui, médecine clandestine. Tout à fait. La médecine clandestine, vous avez certainement appris il y a quelques jours le cas d'une jeune dame de 29 ans décédée du côté de Bolova. Vous avez appris également à Yaoundé, avec une opération de la gendarmerie nationale, le cas de la dame Charlotte Meillot qui était portée disparue lorsqu'on a découvert son corps ici à Yaoundé dans une rivière. À vos risques et périls donc, Cameroun Tribune lance l'alerte ce matin parlant de cette médecine clandestine. Des drames récurrents, conséquences de l'œuvre des docteurs dans les quartiers, ne décourage pas les abonnés aux cliniques de fortune. C'est le focus du quotidien gouvernemental ce matin. Éco-Santé en kiosque parle plutôt des médicaments illicites et même des pénuries sur le cas de la région du Nord-Ouest qui fixe donc de nouvelles bases de son système de santé. La supervision de 264 structures de santé du Nord-Ouest révèle 74% de conformité globale, mais 30% d'approvisionnement illicite et un manque critique de réactifs, soit 44,6% face aux dérives. Les autorités imposent des sanctions et un retour strict au circuit officiel, justement, de ces médicaments-là, le circuit officiel qui est reconnu par l'État du Cameroun. Voilà donc des nouvelles bases qui ont été fixées par le Nord-Ouest pour ce système de santé et annoncées par le journal de Joseph Mbengboum dans sa parution de ce jeudi matin. Info Plus Santé est en kiosque également et tire la sonnette d'alarme sur le cas de la variole du singe. La région du Sud est en épidémie, c'est une confirmation, avec 11 cas déjà dans les villes de Kribi, Niété et Bolova. Le gouverneur de la région du Sud, Félix Nguélé, a donc invité les populations à la vigilance et au respect strict des mesures barrières au moment où la région abrite d'ailleurs la phase finale des Jeux universitaires. Un communiqué décrypté par le journal Info Plus Santé ce matin.
1: Évidemment, on parle du DG, n'est-ce pas, de la General Bank of Cameroun qui fait jaser.
0: Oui, ça rentre dans les actualités économiques que nous allons feuilleter ce matin. À la une des tabloïds, vous noterez donc avec le messager d'abord ce fait-là, que la nationalité du DG de General Bank of Cameroon fait jaser. Selon le journal de feu Pius Njawe, la confirmation du nouveau directeur général Victor Noumoué, ancien cadre dirigeant de l'établissement et banquier de carrière au parcours international admirable, place les pouvoirs publics au centre d'une contradiction juridique explosive. L'intéressé possède la nationalité canadienne en plus de ses origines camerounaises, fait savoir le journal de Jean-François Chanon de ce matin. On reste dans la question de la finance avec le développement de l'écosystème financier de la CEMAC. Il y a un ouvrage du docteur Serge Lionel Nkoum, maître Nkoum, commissaire COBAC, qui identifie à ce sujet les modèles de collaboration propices dans la complémentarité de compétences entre les acteurs classiques et les nouveaux acteurs du secteur financier. C'est une interview exclusive de l'auteur à lire ce matin sur les clés d'une collaboration entre les banques, les établissements de microfinance, fintech et les opérateurs de mobile money. C'est donc cette interview-là que vous propose le financier d'Afrique ce jeudi matin. Le quotidien Le Jour parle de la dette publique avec l'administration centrale camerounaise qui a consacré 29,5 milliards de francs CFA au paiement des intérêts et commissions sur cette dette-là au cours du CEI, au cours donc du mois de juin 2026. Le Cameroun a payé par exemple près de 30 milliards de francs CFA d'intérêts en juin 2026, nous dit le quotidien Bleu en kiosque ce matin. Expression économique aussi est disponible dans les kiosques à journaux et se dit que l'alourdissement de la dette camerounaise au premier semestre 2026 s'accompagne d'une soutenabilité préservée sous les fonds réglementaires malgré donc la persistance de charges financières secondaires non consolidées. Le journal en manchette nous rappelle d'ailleurs que 15 607 milliards de francs CFA sont sous contrôle. L'économie quotidien pointe à sa une la question des échanges commerciaux avec la Chine. Notre pays, le Cameroun, est considéré comme le plus gros importateur en zone CEMAC et c'est ce que révèlent les statistiques au premier semestre 2026. Quels sont donc les principaux produits importés? Il faut le lire en page 3. Du journal de la valeur ajouté ce matin. Défis actuels est aussi là, disponible en kiosque, et se propose de nous parler de la coopération avec les 20 ans de la présence du Japon, le Japon qui a injecté 363,3 milliards de francs CFA au Cameroun via la JICA. Selon le journal, ce sont des ressources composées de dons, de prêts concessionnels et même de coopération techniques qui ont financé des écoles, des infrastructures, des projets agricoles, des formations et des transferts de technologies. Une rencontre entre le ministre de l'économie, Alamine Ousmane Mey, et le vice-président de la JICA en question, Ando Naoki, le 3 août dernier à Yaoundé, laisse entrevoir, selon le journal de François Mbabou, une nouvelle phase de cette coopération qui est déjà riche depuis une vingtaine d'années dans notre pays, le Cameroun. Le tri hebdomadaire le soir nous amène sur le fleuve Nyon du côté de Malombo pour aller revivre là-bas en images et en texte l'inauguration de cette infrastructure, le pont qui y a été construit. Emmanuel Nganou Djoumessi a procédé à cette inauguration. Le nouveau pont, c'est donc ce nouveau pont qui s'impose comme une infrastructure majeure, long de 160 mètres et doté d'une architecture moderne. C'est un ouvrage stratégique qui vient donc désenclaver durablement le département du Nyon et que le nouveau pont sur le fleuve Nyon est enfin en service, enfin, parce que c'est un vieux projet qui date des décennies et qui a donc finalement été concrétisé. Le journal Au Drapeau y était également et fait un compte rendu de la cérémonie. Cameroun Actuel revient sur la question du revenu décent aux cacaoculteurs, ce qui sonne comme un nouveau mensonge électoral, selon le journal qui fait observer dans son numéro de ce matin que promettre un revenu décent après une campagne 2025-2026 désastreuse où les recettes d'exportation ont sombré de 58,8% et les prix borchants ont dégringolé sous justement la barre des 2000 francs CFA, bien loin des 5400 francs CFA qui sont souvent reconnus et qui ont été annoncés au démarrage. Cela relève donc du génie électoral. À quelques enjambées seulement des municipales et législatives, les annonces du Mincommerce inquiètent, dont le journal Cameroun Actuel de ce matin, qui parle plutôt de l'incapacité chronique de l'État à réguler le marché en espérant que le monde rural aura la même mémoire plus courte que la durée d'un mandat. C'est donc une précision à lire ce matin.
1: L'absence prolongée du chef de l'État fait toujours débat.
0: Beer clocks 60 days abroad today, longest since 1982. C'est très clair à la une du journal qui nous apprend que M. Biya a déjà fait 60 jours hors du Cameroun. Et c'est pour l'une des rares fois depuis qu'il est au pouvoir, depuis 1982. Cela peut aussi inquiéter, d'où la polémique qui a cours en ce moment sur cette longue absence entretenue par des journaux comme le quotidien bilingue Émergence, qui a préféré s'exprimer en la forme interrogative ce matin. Longue absence de Paul Biya, la présence par décret, c'est une interrogation. Le journal s'appuie sur les récentes nominations qui ont été signées depuis Genève, mais faites à Yaoundé. Qu'est-ce qui pourrait donc l'expliquer? La polémique est donc entretenue par le journal et on a parlé des nominations. Elles sont intervenues du côté du ministère de la Défense également par décret présidentiel. Et ce ministère de la Défense est depuis un certain temps au devant de la scène nationale, selon le journal Au Point Hebdo, qui parle d'une série d'importants changements marqués par la restructuration de certaines unités et tout récemment la promotion en grade et la nomination de nouveaux responsables qui étalent le labeur qui s'y fait, la promptitude dans la prise des décisions et la mise en œuvre des rénovations dans ce corps de métier sont salués et estimés. La sécurité du pays demeurant d'ailleurs la priorité phare de Paul Biya. Le point du jeudi fait donc le point sur effectivement la restructuration et les réformes au sein de la médecine de continuité, de célérité également du côté du ministère de la Défense d'après les précisions du journal de Thierry Patrick-Ondoa. Ouest Echo de ce matin relie encore le décret qui a admis en deuxième section le général Hector-Marie Tchemo. Fausse affaire autour donc de cette histoire du général. Le journal estime que certainement la vraie cible c'était Joseph Bétier Assomo. Et si la vraie cible dans cette affaire était le ministre délégué à la présidence chargée de la Défense, le journal a pu mener une enquête pour arriver à cette interrogation, pour comprendre ce qui se cachait derrière la polémique ce matin. À côté de West Echo, Panorama News nous parle des municipales qui se préparent dans l'Umfundi. Le Rassemblement démocratique du peuple camerounais a donc d'ailleurs lancé la mobilisation de ses forces politiques. Monsieur Laurent Serge Tondingwa, le chef de la délégation permanente départementale du comité central pour l'Umfundi, a donc résumé hier l'esprit de la réunion de travail tenue le 5 août 2026 à Yaoundé. Au cours de cette réunion, il a également indiqué que chaque responsable politique doit se consacrer pleinement à sa zone de compétence afin d'y renforcer l'implantation et la mobilisation du parti sans empiéter sur celui des autres. Cette rencontre consacre justement la mise en œuvre des orientations du comité central en prélude aux prochaines élections. Monsieur Laurent Serge Tondingwa dit donc, nous demandons aux partis de s'organiser pour préparer les élections en tenant compte de tous les Camerounais qui sont dans notre sphère politique, c'est-à-dire la ville de Yaoundé, a-t-il déclaré chez nos confrères de Panorama News qui font le compte rendu de ce meeting aujourd'hui.
1: Sortons de cette presse au scanner par l'actualité sportive.
0: Oui, notamment deux actualités. Les Jeux universitaires se poursuivent donc du côté des Bolova. Monsieur Fam Ndongo a parlé, il s'est adressé aux 2000 athlètes étudiants venus des dirigeants participer pendant 5 jours aux Jeux universitaires, la nouvelle formule du côté des Bolova. Monsieur le ministre Jacques Fam Ndongo, ministre de l'enseignement supérieur Il a donc lancé les Jeux universitaires là-bas dans une ambiance chaleureuse, conviviale que raconte Réalité Plus. Chers étudiants, jouez dans le fair play et l'amitié que les meilleurs gagnent. C'est la déclaration du professeur Jacques Femme Ndongo Ebolova. C'était hier, mercredi. Le témoin nous renseigne que Bagofit International Business Week 2026 se prépare. On est parti de la foire villageoise au hub économique de la CEMAC. Partie d'une modeste foire artisanale. Rappelez-vous, il y a un an, la Bagofit International Business Week s'impose donc aujourd'hui comme un carrefour d'affaires incontournable en présence d'importantes délégations internationales. Monsieur le ministre Joseph Le a donc donné le coup d'envoi de cette première édition ambitieuse, réaffirmant, comme le dit le journal de Francis Mboga, avec force la volonté de faire de la région de l'Est le nouveau cœur de l'émergence camerounaise et sous-régionale. La foire se tient d'ailleurs non loin de l'événement sportif, le Tour de Bagofit, qui a toujours été une compétition internationale soutenue par la première dame, Madame Chantal Biya. La presse était au scanner jeudi, quatrième et avant-dernière livraison de la semaine. Le reste, il faut prendre la direction des kiosques à journaux.
1: Vous l'avez compris, chers auditeurs, c'était avec Jean-Marie Anaba pour cette revue de presse, quatrième de la semaine. Merci Jean-Marie.
0: C'est moi.
1: Mais je vous invite à rester avec nous parce que la question aux auditeurs, c'est dans un instant.
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0: Alors, Jean-Marie Anaba, ces dernières semaines, eh bien, les médias et les réseaux sociaux ont renseigné sur les cas de plusieurs personnes qui sont décédées dans des conditions précaires alors qu'elles étaient internées dans les hôpitaux de fortune. Chers auditeurs, quels commentaires vous faites de cette situation dans notre pays? Mais Jean-Marie, de quoi s'agit-il?
1: Bon, ce dont il s'agit est, comme vous devez le savoir, nous autres, nous avons eu la chance d'avoir couvert cette actualité que vous proposez à nos auditeurs ce matin. Il y a une propension qu'ont les Camerounais maintenant à devenir les docteurs. Les docteurs, vous voyez un peu, c'est de ça qu'il s'agit. Il y a tellement de docteurs et il y en a qui aiment quand on les appelle docteurs. C'est comme les docteurs du dimanche à la télévision.
0: Exactement.
1: Donc, ils ne sont pas différents d'eux. C'est comme si...
2: Il est 10h.
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0: ces nouvelles. Lorsque la famille a lancé les SOS pour la retrouver, les avis de recherche, il a été découvert après une enquête de la gendarmerie nationale que son corps a été découvert plus tard dans une rivière.
1: Oh là là.
0: Et après cette enquête-là, on a mis la main sur deux suspects. Le premier est donc docteur. Le second, c'est un chauffeur de taxi qui avait transporté le corps pour aller l'eau jeter, l'évacuer là-bas. Ça veut dire que, selon la gendarmerie nationale, ces deux-là n'étaient pas à leur premier forfait. Donc, ils ont l'habitude, lorsqu'ils opèrent, ça ne marche pas. La solution, c'est d'aller jeter pour ne pas les interpeller. Et ce qui était dit, c'est que, selon la gendarmerie nationale, la dame se serait rendue dans une clinique du côté de Kondengi, à Yaoundé. Et c'est dans cette clinique qu'elle a reçu des premiers soins. Et à côté donc de la clinique, elle allait rencontrer un monsieur au quartier qui lui a donné rendez-vous. Ça veut dire que les docteurs dont on parle ici, ce sont des gens qui arpentent les vrais hôpitaux. Ils viennent proposer leurs services aux gens, en dehors de ceux qui ont des kiosques au quartier que vous connaissez. Vous savez qu'il y a des gars qui ont les kiosques au quartier, ils sont docteurs, ils font des injections. Ils vous font des...
1: Ils mettent des perfusions.
0: Ils font même pratiquement dans l'automédication. Ils vous aident à mourir. Parfois, ils vous aident. Ils vous aident à vous pousser vers le cercueil parfois. Donc, ils sont comme ça. Mais ce qui est curieux, c'est que ce sont des gens qui ont non seulement des cliniques de fortune, mais ce sont des gens qui arpentent les vraies formations sanitaires pour aller récupérer les malades que vous avez rejetés sous le fallacieux prétexte que vous êtes cher.
1: Oui,
0: vous voyez un peu?
1: Exactement.
0: Maintenant, qu'est-ce qui fait problème? Monsieur Bilserop, c'est là où nous allons percer l'abcès.
1: Oui.
0: La propension qu'ont les Camerounais à aller vers les docteurs est très simple. Le désespoir.
1: C'est clair. Oui.
0: Je n'encourage pas, c'est une question de santé publique majeure. Écoutez très bien.
1: Exactement.
0: C'est le désespoir dans les hôpitaux.
1: Absolument.
0: Les Camerounais sont désespérés.
1: Eh oui.
0: L'hôpital coûte excessivement cher. Et même là où on a voulu aider les Camerounais, les vrais docteurs même ont tué l'hôpital.
1: Je vous assure.
0: Je ne sais pas si vous comprenez un peu.
1: Oui,
0: c'est-à-dire que les vrais docteurs ont tué l'hôpital.
1: Seigneur.
0: Parce que vous avez même les docteurs aujourd'hui qui sont formés après 7 ans, mais qui font la consultation par Google.
1: Je vous assure.
0: Et ça fait donc que quand vous vivez ça, vous n'avez plus le courage d'aller à l'hôpital, dans un hôpital sérieux qui est donc... Même un hôpital public ou privé, parfois, hein, on n'est pas en train de tirer la couverture d'un côté. Je dis même dans des hôpitaux privés, ça existe. Là, on ne veille pas rigoureusement. Vous voyez un peu. Donc, vous avez donc les docteurs, les vrais, qui ont été formés, qui font les consultations par Google. On ne leur fait plus confiance.
1: Ah, oui.
0: Vous avez donc, à côté de cela, les mêmes vrais docteurs formés qui ne respectent pas l'éthique et la déontologie du métier, qui peuvent filmer les gens quand ils sont à l'hôpital et balancer leur intimité sur Facebook.
1: Je vous assure.
0: Ça pose un problème. Ça ne vous fait pas confiance d'aller à l'hôpital sérieux. Vous préférez une clinique où vous êtes enfermé dans un quartier où les gens ne sont même pas au courant de là où vous vous trouvez.
1: Eh oui.
0: À côté de ça, les mêmes docteurs formés, je parle de ceux qui sont formés,
1: eh oui,
0: ils volent le médicament comme les souris à l'hôpital pour aller ouvrir, donc aider les gens à ouvrir des cliniques de fortune.
1: Eh oui.
0: Donc ceux qui ont des cliniques de fortune et qui sont les docteurs, ce sont des gens qui arpentent les vrais hôpitaux. Lorsque quelqu'un a un malade sous la main et il n'a pas la capacité de payer 1 million dans un hôpital sérieux,
1: eh oui,
0: il préfère se référer à docteur. Je vous prends dans le cas de Charlotte Meyo. Nos condoléances encore à la famille. Est-ce que vous imaginez que dans un pays sérieux, quelqu'un est fonctionnaire dans un ministère de la République, vous apprenez que elle décède parce qu'elle est allée dans une clinique. Je ne dis pas que ça relève de la responsabilité du ministère.
1: Du tout.
0: Parce qu'elle s'est levée d'elle-même, elle y est allée. On ne va pas entrer dans les détails par respect pour la dignité des morts et des membres de sa famille.
1: Absolument.
0: Parce que la vraie information, si nous la donnons à l'antenne, pourquoi cette situation est arrivée, on risquerait de croire que nous faisons le procès aux morts. Vous voyez un peu? Donc, si vous avez donc quelqu'un qui est fonctionnaire, qui préfère aller dans une clinique de fortune pour aller voir docteur, au lieu d'aller à l'hôpital. Vous savez qu'est-ce qui fait problème? L'hôpital public a un souci.
1: Lequel?
0: Les hôpitaux publics. Vous savez pourquoi? On nous a promis la couverture santé universelle.
1: Eh oui.
0: Les gens vont chez docteur parce que vous leur avez dit qu'il y a la couverture santé universelle qui peut faire que lorsque vous avez besoin, ne serait-ce que d'un comprimé dont je ne citerai pas le nom,
1: oui,
0: celui qui coûte 100 francs la plaquette. Quand ils arrivent là-bas, ils ne coûtent pas

0: 300 francs. Vous dites que le paludisme est soigné gratuitement. Quelqu'un arrive à l'hôpital, le paludisme n'est pas soigné gratuitement. Et ça pose donc un problème. Les gens ont donc du mal. Parce que vous avez menti, vous avez utilisé des slogans politiques qui ne sont pas une réalité sur le terrain. L'hôpital coûte cher. Même pour qu'on vous consulte dans un hôpital. Vous arrivez dans un hôpital où quelqu'un, vous avez une dame qui pose ses ongles, qui pianote son téléphone. Entre temps, vous mourrez. Allez au centre des urgences de Yaoundé. On vous a dit que ça s'appelle centre des urgences. Mais si vous y allez, pour faire une observation, une enquête toute une journée, vous allez voir comment les gens meurent devant vous.
1: Je vous assure.
0: Mais ça s'appelle centre des urgences.
1: Oh Seigneur.
0: Aucune urgence.
1: Oh Seigneur.
0: Maintenant, ceux qui sont dans le privé se sont battus pour ouvrir des hôpitaux. Ils n'ont même pas le moindre accompagnement de l'État qui vous vend la couverture.

0: c'est-à-dire que si tu pars rester à l'hôpital, tu vas avoir, c'est-à-dire que tu vas dire Dieu merci. Parce que c'est Dieu qui nous garde,
1: oh,
0: pour
1: oui.
0: dire la vérité.
1: Oh, oui.
0: Je dis que c'est Dieu qui nous garde ici au Cameroun.
1: Oh, oui.
0: C'est pourquoi quand je me lève chaque matin chez moi, je prie Dieu, je dis vraiment garde-moi.
1: Je te jure.
0: Ah, oui. Parce que si c'était que... Parce que pour chuter,
1: oui.
0: Le problème qui se pose, c'est que actuellement les gens qui nous dirigent ne sont même plus avec nous. Et ils ont déjà leurs problèmes à part, et leurs batailles là-bas, ils sont concentrés là-bas. Donc tout ce qu'on bavarde là, ça dit, n'attendez rien, je vous dis, pour le moment, il ne faut rien attendre. Rien. C'est pourquoi moi, je dis souvent, quand on me pose la question, que tu les conseilles quoi? Je dis que moi, je les conseille de démissionner. Ah oui.
1: D'accord, merci beaucoup. Merci pour cette contribution ce matin. Bonjour.
2: Bonjour, monsieur Billy Jeloc.
1: Le patriarche Tegia.
2: Oui, je suis ici de Cocoté.
1: Je vous en prie, ça fait du bien.
2: Bonjour, monsieur Anaba.
1: Oui, il est juste à côté.
2: J'ai rarement entendu monsieur Anaba, qui est un homme pondéré, aussi...
1: violent.
2: Je ne donne pas de qualificatif. Mais, effectivement, il y a de quoi se poser des questions.
1: Ah, ça.
2: On a vu que le concours des spécialistes, les enfants n'y vont pas. L'hôpital est malade. Le médecin s'enfuit. Ils sont tous au Canada, en Allemagne, un peu partout. Mais c'est parce qu'il faut aussi voir comment ça se gère.
1: Eh oui.
2: Hein? Prenons l'hôpital qui aurait dû être l'hôpital de référence. L'hôpital du CHU ou QC, on ne sait même plus comment ça s'appelait. Hein? On a retiré quelqu'un au quartier, là où il faisait ses choses. Hein?
1: Oui.
2: À la cité verte là-bas, on l'a nommé sous-directeur. Sous-directeur, avec un directeur qui était le docteur Soso. Donc, il n'y avait pas, on n'a pas tenu compte de l'équilibre régional. Après, Félicien Donnet passe directeur de la société, de l'hôpital. Et puis, attention, il faut aller. C'était un docteur de fous. C'est un docteur de fou.
1: Je vous en prie.
2: Il passe directeur. Un an après directeur, on l'enlève. Lui dirait au quartier, c'est l'heure de ta retraite. Et puis, trois mois après, on le nomme PCA de l'hôpital obstétrico-génétique, comme ils sont en train de sortir les gros mots à Douala. Et les jeunes docteurs, et les jeunes médecins, et les jeunes spécialistes. Vous comprenez donc que tout ça, c'est systémique. C'est le post-nomination de ces hautes instructions qui sont en train de détruire le Cameroun. Et tout ça, c'est des affaires de loge. C'est des affaires de loge.
1: Merci beaucoup.
2: Donc, vraiment, qu'on nous libère l'hôpital.
1: Merci.
2: Santé pour tous et tous ces slogans-là, tu en as pas raison.
1: Voilà.
2: Que ce soit effectif pour soigner les pauvres.
1: Merci beaucoup. Bien. Merci, Patriarche Tegia. On va sortir. On n'a plus qu'une minute. Hein. On a un des étrangers.
3: Non, on a juste quelques secondes, même pas une minute.
1: Voilà.
3: En quelques secondes pour dire que nous, les citoyens, nous sommes coupables et responsables de cette situation. Je vous ai dit que c'est une question de santé publique majeure. Nous ne pouvons pas croire, Royal FM, que nous allons encourager la clandestinité.
1: Du tout.
3: Vous voyez un peu.
1: Oui.
3: Mais en même temps, nous disons que nous attirons l'attention de nos gouvernants. Que la clandestinité dans laquelle nous nous trouvons là, c'est du fait de la tolérance administrative. Vous avez laissé les gens avoir les kiosques à médicaments dans tous nos quartiers. Hein? Tous les quartiers, là, ça existe. Est-ce qu'il y a un sous-préfet qui est venu un jour pour dire « je ferme le kiosque à médicaments » ?
1: Jamais.
3: Jamais. Parce qu'il sait, lui, que quand il va fermer là, la population va se rebeller que, en fermant, dites-nous qu'il y a la couverture santé universelle. Merci. Qui existe dans l'hôpital de district du coin. Ça n'existe pas, vous voyez un peu.
1: Oui.
3: Donc c'est pour cela qu'il faut faire un effort et que le même gouvernement encourage les partenaires privés qui apportent un soutien justement à ce gouvernement-là. Donc c'est une question de mentalité comme nous l'avons dit. Parce que même ceux qui sont dans le privé qui se battent, les Camerounais, les mêmes docteurs formés viennent avec les mêmes mentalités. Les Camerounais eux-mêmes ne se soucient pas de leur santé. C'est vrai que le contexte économique actuel c'est un problème. Mais la réalité, c'est qu'il y a les Camerounais qui préfèrent boire 6 bières par jour que de se rappeler que non, il me faut prendre tel comprimé une fois par mois ou par semaine. Les Camerounais sont prêts. Vous leur dites même qu'au lieu de boire la bière, là, voici une solution. Je prends l'exemple de la Masso.
1: Absolument.
3: Vous avez suivi des Camerounais qui se plaignent à la MAMU. Hein, on dit 35% de réduction. Jusque-là, ils veulent qu'on dise 0% de réduction. Je ne sais pas si vous comprenez. Merci. Là-bas, c'est une question de mentalité.
1: Merci.
3: Donc, même quand on aide le Camerounais, lui, il préfère aller là où il y a la mort, dans la bière.
1: Bien. Merci beaucoup, Jean-Marie. Merci, n'est-ce pas, d'être passé par là ce matin. Merci pour cette contribution ce matin. Et donc, du coup, on a notre invité, hein, n'est-ce pas, que nous allons recevoir. Lui, c'est notre ami Ronald, c'est bien ça?
4: C'est ça, monsieur.
1: Bon, ouais, le temps, évidemment, n'est-ce pas, de lever d'abord le curseur, et puis on revient.

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1: Nous avons ce matin le plaisir de l'accueillir. Lui, c'est Monsieur Tumini.

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1: Alors, quelles sont les filières que propose l'IFTIAC?
0: Bon, comme filière à IFTIAC, nous avons les engins de chantier. Et engins de chantier, nous avons la pelle excavatrice, la pelle chargeuse, la tractopelle, compacteur, bulldozer, niveleuse. Bon, déjà, là-bas, le coût de formation pour les engins de chantier s'élève à 850 000 francs. Et c'est sur 8 mois, leur formation.
1: Oui, et oui,
0: Nous avons
1: allons-y.
0: également les engins de manutention. Là, nous avons la grue à tout, la grue offshore, la grue mobile. Et là-bas, le coût de formation s'élève à 950 000 francs pour une durée également de 8 mois. Nous avons la mécanique des engins lourds pour une durée de formation de 12 mois, coût 950 000 francs. Nous avons les chariots élévateurs, une durée de formation de 8 mois pour un coût de 950 000 francs et également 2 mois pour un coût de 400 000 francs. Nous avons également le Richter porte-conteneur pour un coût de formation à 1 150 000 francs, une durée de 8 mois. Nous avons les conduites des camions, durée de formation 8 mois, coût 800 000 francs. Ça, c'est pour ce qui est des engins, conduite d'engins lourds et de manutention. Nous avons une autre spécialité, bâtiment et travaux publics. Là, nous avons plomberie, installation sanitaire, chaudronnerie, soudure, électricité, bâtiment, génie civil, maçonnerie, topographie, géométrie. Là, la durée de formation, c'est 12 mois, le coût 390 000 francs. Nous avons tout dans cette rubrique, électricité industrielle. Là, nous avons une durée de formation de 12 mois pour un coût de formation de 425 000 francs. Comme autre spécialité, nous avons sciences biomédicales et techniques. Là, nous avons délégué médical, durée de formation 12 mois pour un coût de formation de 500 000 francs CFA. Maintenance biomédicale pour une durée de formation de 12 mois et pour un coût de formation 400 000 francs. Nous avons génie informatique et gestion. À l'intérieur, nous retrouvons maintenance informatique, maintenance des réseaux informatiques, comptabilité informatisée et gestion, secrétariat bureautique et comptabilité, marketing digital. Là, nous avons une durée de formation de 12 mois pour un coût de 335 000 francs. Nous avons également une spécialité douane et portuaire. Là, nous avons douane transit, déclarant en douane, transport et logistique, gestion des ressources humaines. Là, la durée de formation, c'est 12 mois et le coût de formation, 350 000 francs. Nous avons le génie électrique et technique industrielle. À l'intérieur, nous retrouvons froid et climatisation, gestion des énergies renouvelables. Là, nous avons la durée de formation, 12 mois et coût de formation, 390 000 francs. Nous terminons avec la spécialité santé et paramédicale. À l'intérieur, nous avons secrétariat médical, aide-soignant, auxiliaire et vendeur en pharmacie, auxiliaire de vie sociale, assistant en kinésithérapie, assistant en cabinet médical et soins infirmiers, agent de laboratoire, c'est-à-dire les aides chimistes biologiques. Là, nous avons pour durée de formation 12 mois pour un coût de formation élevé à 375 000 francs CFA.
1: Oui, la
0: Oui,
1: suite.
0: comme suite, nous pouvons dire que pour les niveaux, il y a également les niveaux d'études pour chaque spécialité.
1: Oui.
0: Pour les comités d'engins lourds et manutention, là nous avons le niveau minimum requis, c'est le BEPC. Pour les bâtiments travaux publics, le niveau minimum également c'est le BEPC. Pour les sciences biomédicales et techniques, pour délégué médical, nous avons un bac plus 2 comme niveau. Et maintenant, biomédical, le niveau, c'est le bac. Génie informatique et gestion. Là, pour le niveau requis, nous avons minimum BEPC. Douane et portuaire, nous avons BEPC, probatoire et bac, ce niveau. Génie électrique et technique industrielle, nous avons le niveau BEPC. Santé paramédicale, nous avons le niveau BEPC. Donc voilà les différents niveaux pour nos différentes spécialités, monsieur.
1: Voilà. 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
1: Voilà. Lui, c'est Monsieur Tchouméni Ronald, évidemment, n'est-ce pas, le communicateur de l'Institut de formation professionnelle technologique d'innovation et d'entrepreneuriat d'Afrique centrale, en abrégé IFTIAC, passé nous rendre visite ce matin, évidemment, n'est-ce pas, pour nous présenter les différentes filières et leurs différents coûts, évidemment, n'est-ce pas, et les durées de formation du côté de l'IFTIAC. Eh bien, on se dit à bientôt.
0: À bientôt, monsieur.
1: Je vous en prie. Merci beaucoup. Et bien sûr, les 88.4, il y a la pub. Pub.
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0: actuellement, je m'imagine sur la piste avec monsieur. Parce que c'est l'une de ses chansons préférées, Bill.
1: Ouais.
0: Et quand on nous donne un peu de l'espace là,
1: Mama.
0: Ah mon Dieu.
1: Ouais. Allô? La danse de ça.
0: Ma robe est un peu évasée, un gingembre.
1: Ouais.
0: Ah, merci, grand Bill.
1: Fais-toi plaisir, maman. Fais-toi plaisir sur la radio.

0: Allô, bonjour.
1: Bonjour, Bill Jérôme.
0: Le patriarche Manie Onana, fais-toi plaisir, mon grand. Fais-toi plaisir.
1: On dansait avec des petits étirements de haut en bas.
0: Vraiment.
1: Et la tête posée sur l'épaule gauche de la femme.
0: C'était magique. C'était des moments tout simplement extraordinaires.
1: Je venais de dire que la robe parlait seulement tous les problèmes sur le sol.
0: Je te jure, papa.
1: Hey. Et parfois même on pouvait se cacher dans la robe là. Comme tu entends.
0: Je te dis. Merci beaucoup. Merci mon grand. Allô, bonjour.
2: Allô.
0: Le patriarche maréchal Thomas Massoc.
2: Oh, mais Nil,
0: oui,
2: cette nostalgie me réconforte malgré cette crise de palud et de grippe que je vis en ce moment.
0: Non, ça va passer, mon grand.
2: Les années 70, ça me fait penser aussi à un groupe, là, les Aiglons.
0: Ah oui, évidemment, tout à l'heure, on a mis les Aiglons.
2: Ah non, mais je devais être dans la salle de bain.
0: Ah oui, voilà.
2: Éloigné du poste.
0: Voilà.
2: Mais je te dis, il y a tout ce beau monde dans la grande maison royale aux couleurs célestes. Un jeudi joyeux malgré la tristesse qui mine le révérend pasteur Emmanuel Noël Bissai,
0: oui.
2: Sa tante, copain ainsi que la grande famille.
0: Je vous en prie.
2: J'espère qu'on se verra le soir.
0: Merci. Merci.
2: Mais je suis à la Croix Bleue, il n'y a pas le Maxai Manje.
0: À tout à l'heure et très tout bonne guérison, patriarche, sur la radio.

0: encore tout le tout dernier. Allô? Allô?
1: Oui, allô, bonjour.
0: Bonjour, mon grand, c'est de la part de...
1: Et bois mon bita.
0: Et bois mon bita, voilà.
2: C'est le vrai, c'est le vrai, mais
0: c'est le vrai, et bois mon bita, mon frère, c'est le vrai. C'est pas... Oui, le frangin, je t'écoute.
1: Je voulais te dire bonjour.
0: Merci, mon grand, merci.
1: Et puis, merci pour la carte de musique. Coupé, cloué.
0: Oui, je t'ai dit que... et bois mon bita, je t'ai dit qu'on devrait se rencontrer, non?
1: Oui, je voilà. Suis prêt.
0: Vraiment,
1: prêt.
0: Il faut qu'on se rencontre. Mais attends, mon collègue demande si c'est le vrai Ebwa Mubita.
1: Tu dis?
0: Mon collègue, il demande si c'est le vrai qu'on connaît là.
1: Ah, non, c'est le vrai. Il n'y a pas de...
3: Bonjour à lui, bonjour à toi, beaucoup de respect.
0: Hein. Voilà, il te dit bonjour et beaucoup de respect. J'espère que tu l'écoutes. Lui, c'est Bertrand Wona.
1: Ah, bonjour Bertrand.
0: On est ensemble, français. Que Dieu te garde.
1: Amen.
0: Merci beaucoup. Très bonne journée.
1: Bonne journée à toi.
0: Sur la radio, chers auditeurs. Oh, dis donc, Bertrand.
3: Oui.
0: Coupé, coupé.
3: Ouf. Ouais.
0: Ça fait mal.
3: C'est toute une époque, hein.
0: Ouais, parce que Stéphane, lui, il est perdu. Bon,
3: c'est une époque. Non, il ne peut pas être perdu.
0: Non. Je t'ai dit,
3: Stéphane. Il a forcément suivi ça à papa. A forcément. C'est des musiques de nos parents.
0: Stéphane est né en 2012. Tu comprends que ce n'est pas évident.
3: Ce sont les musiques de nos parents qui leur rappellent.
4: Ça, c'est l'affichage en grand format, le 4x12 au carrefour.
0: Je t'ai dit, il est né en 2012.
4: Non, ça va. J'accepte.
0: C'est pas bonjour, mon frère.
4: Bonjour.
0: Merci d'être là ce matin. Allez, justement, n'est-ce pas, nous avons également l'autre Stéphane qui est là. Voilà, ça fait du bien. Allez, Paul Stéphane, bonjour, mon frère.

0: Nabil, bonjour à vos nombreux auditeurs, bonjour à Bertrand Ouna.
1: Bonjour.
0: Qui est très fier, ces derniers temps, vous savez qu'il est très fier. Et on se comprend.
2: Ah bon?
0: Oui, oui, on se comprend.
2: Il n'a pas tort, il n'a pas tort. Mais je sais que nous sommes sur le qui-vive. Bien, ok, bon ben. Comme les parlottes sont plutôt orientées, alors chers auditeurs, attention, c'est parti, voici la chronique.
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0: d'ici quelques jours, nous allons revivre l'ambiance des rentrées scolaires ou de la rentrée scolaire, les rues ou ce qui tient lieu bondées, les marchés saturés, des écoles qui ne vont pas désemplir et les carillons qui vont recommencer à retentir. C'est une période que les Camerounais vivent avec beaucoup de douleur depuis plusieurs décennies déjà. Les difficultés économiques, la cécité financière dans beaucoup de familles fait que la rentrée scolaire est un rendez-vous douloureux et difficile. C'est aussi le rendez-vous de ceux qui doivent renvoyer les vacanciers, ceux qu'ils ont abrités chez eux pendant la période des vacances, les neveux, les petits cousins, les petits oncles, les petits grands-parents, les beaux-frères et tout le reste. On réfléchit à comment les faire rentrer dans leur lieu de résidence respectif. Et c'est le lieu d'interpeller ceux qui ont abrité les vacanciers chez eux. Ceux qui sont fatigués d'avoir traumatisé ces vacanciers, de les avoir torturés pendant 2 ou 3 mois, et qui s'apprêtent à les abandonner dans des agences de voyage, à les déposer là-bas comme des colis, pour que ces enfants-là se débrouillent tout seuls à rentrer pour retrouver leurs parents. À ceux qui s'apprêtent à faire rentrer les vacanciers avec uniquement l'argent de transport et même pas 5 francs en plus pour pouvoir manger ou boire un verre d'eau. Je pense aussi à ceux-là. Je pense aussi à ceux qui, au moment d'accueillir les vacanciers, les parents de ces vacanciers sont venus laisser les enfants avec des provisions à l'appui, des vivres frais du village, des tubercules, macabo, manioc, plantain, patates, igname, des feuilles, notamment des légumes et autres. Certains même sont venus avec la viande de brousse, le poisson de la rivière du village, des provisions pour dire que comme les enfants ou l'enfant vient chez vous, voici l'accompagnement pour aider à le nourrir. Beaucoup de ces enfants vont repartir dans quelques jours en étant défigurés, squelettiques. L'enfant est parti en étant trapu, avec un peu de chair. Il rentre la peau sur les os parce que le traitement a été compliqué. Si vous n'avez pas réussi à bien traiter ces vacanciers chez vous pendant leur séjour, sauvez au moins la face au moment où ils sont en train de partir. Achetez-leur quelques cahiers, quelques vêtements et quelques provisions pour donner au moins l'impression que leur séjour chez vous ne vous a pas rendu désagréable. Parce que ce qui va se passer dans les jours qui arrivent là, ça sera un florilège d'avis de disparition, des publications à n'en plus finir dans les réseaux sociaux. On va afficher des enfants pour dire il est égaré, il est à l'agence depuis 2 jours, et il a oublié la destination, ou alors il est arrivé en ville et il ne sait pas comment marcher pour aller au quartier. Sa maman s'appelle Tantine Anna. Et on se retrouve donc en difficulté. Et comme vous savez que l'occasion fait toujours le larron, il y a des prédateurs là-dehors, des gens qui sont dans des réseaux de trafic d'enfants, de trafic d'organes humains, de trafic d'ossements et tout ce que vous voulez, toutes sortes de trafic. Ils sont là, prêts à agir. Donc de grâce, libérez les enfants en bonne et due forme. Au besoin, accompagnez-les, allez les accompagner, vous-même, voyagez avec eux pour les déposer et être sûr qu'ils sont arrivés. Ou alors prenez toutes les dispositions dans les agences que des gens les attendent au moment où le bus doit arriver à destination. C'est comme ça que nous parlons souvent ici. Et après, on sera saturé avec des pleurs. Je n'ai pas envie de dire comme au quartier que ce sont les pleurs du Mbolé parce que ce serait un peu moqueur. On ne se moque pas de la douleur des autres. Mais nous disons que il faut toujours anticiper dans ce genre de situation pour ne pas se retrouver dans le deuil ou alors la douleur de la disparition d'un enfant.
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2: Stéphane Kouam, je crois que notre devoir est de rappeler aux parents que le dehors est mauvais.
3: Oui, c'est la moindre des choses. Hein. C'est le plus petit des bons sens. Et moi, je pense que les parents qui aujourd'hui ont besoin qu'on leur rappelle ça doivent remettre en question leur qualité de parent. Vous savez, la chronique que Bertrand vient de faire, les gens peuvent écouter ça en se disant, est-ce que vraiment c'est possible?
2: Pourtant, si. C'est ce qui se passe.
3: Pourtant, vous allez bientôt, comme il a dit, voir dans les réseaux sociaux, tel enfant est perdu à l'agence. Oh, c'est ma tante, tel ou mon oncle, tel qui m'avait mis dans le car depuis telle ville, et puis je suis arrivé ici, et personne n'est là pour me récupérer, je ne connais pas comment on rentre au quartier. C'est des choses vécues. Pourtant, tout le monde sait très bien qu'un enfant, ça s'encadre.
2: Absolument.
3: Et il touche également un autre aspect qui m'a fait sourire. C'est-à-dire, j'ai même envie de dire l'ingratitude à un moment donné. Quand les gens se permettent d'aller déposer des enfants chez quelqu'un, de les abandonner là-bas sans rien, que la personne se débrouille, ou alors au contraire, ceux qui après avoir passé un temps avec les enfants, qui les ont aidés d'une manière ou d'une autre, même simplement avoir du sourire, hein, au moment de se séparer de ses enfants, estiment qu'ils vont les laisser partir comme ça, sans la moindre petite once de remerciement. Je crois que nous devons regarder notre société en face et nous devons nous conscientiser nous-mêmes. Hein, le bon sens, le vivre ensemble africain, c'est pas comme ça. C'est pas comme ça.
2: Mais Paul Stéphane, comment expliquer que au XXIe siècle, avec tout ce que l'on connaît, avec toutes les informations, n'est-ce pas, qui sont très mauvaises, avec tout ce que se dit à travers les médias et même dans les réseaux sociaux, il y a encore des parents qui soient, j'ai envie de dire, négligents?
4: J'ai envie de dire, c'est simplement l'irresponsabilité. Parce que ce que Bertrand dénonce là, vous allez vous rendre compte que c'est depuis quasiment une décennie que lors des différentes rentrées scolaires, on a pratiquement les mêmes problèmes. Parce que avant, c'était faisable. Ce qu'on fait, ça veut dire... Moi, je me rappelle la première fois que j'allais en congé à Nangaïboko,
2: oui,
4: qui est le village de ma mère. C'est pas ma mère qui était partie m'accompagner, mais simplement parce qu'à cette époque-là, il y avait encore... J'ai envie de dire quoi, ce n'était pas encore comme on est aujourd'hui. Mais justement, elle est simplement partie me laisser à l'agence et elle m'a confié à un monsieur qu'elle ne connaissait pas. Elle lui a donné le numéro de téléphone parce qu'à l'époque, il n'y avait pas trop de portables. Et quand tu arrives à Nanga, tu appelles tel numéro, on va venir le chercher. Et c'est ce qui s'est fait. Mais aujourd'hui, avec les trafics d'enfants, avec tout ce qu'on connaît, il y a des risques qu'on ne devrait plus prendre parce que les mentalités, justement, ne sont plus les mêmes. Donc, il faut donc interpeller les parents n'ont plus de responsabilité. Et également souligner un aspect, parce que Bertrand a également souligné l'aspect de la rentrée scolaire qui n'est pas généralement évidente. Et je suivais des informations hier en ce qui concerne le Burkina Faso. Est-ce que l'État du Cameroun ne peut pas copier ce que le Burkina Faso veut implémenter? Le Burkina Faso est en train de mettre des mesures sur pied qui feront que vous ne pouvez pas fixer le taux de scolarité en désordre. Ils sont en train de stratifier. Ça veut dire que vous ne pouvez pas avoir une école, je dis n'importe quoi, bibon bidoum, et dire que la scolarité, c'est 800 000. Donc, on est en train d'encadrer ça au Burkina Faso parce qu'on s'est rendu compte que ça allait dans tous les sens. Et le gouvernement du Burkina Faso pense que l'école est un service public. Même quand c'est un privé qui l'exerce, c'est un service public. Et c'est un service public fondamental parce que l'école est une mission régalienne de l'État. Ça veut dire que même quand c'est un privé qui l'exerce, il doit intégrer en réalité qu'il aide simplement l'État à accomplir une mission régalienne qui est celle de l'éducation. Et compte tenu donc, j'ai envie de dire, de la situation socio-économique des Camerounais, je pense que l'État devrait travailler dans ce sens pour que même quand vous allez dans le privé, que ce ne soit pas très cher. Ça veut dire que l'État peut même apporter des subventions dans le privé, justement pour essayer d'équilibrer, pour que le citoyen ou le Camerounais lambda puisse justement pouvoir, j'ai envie de dire, donner une très bonne éducation à son enfant.
2: Est-ce qu'il est encore aujourd'hui possible, Stéphane, que on revienne à cette éducation d'antan, la bonne et la vraie éducation dans notre pays? C'est encore possible?
3: Oui, tout à fait. Mais il y a une condition à remplir, et cette condition s'appelle la volonté politique. Elle-même doit être précédée d'une autre condition, c'est-à-dire, ou alors suivie d'une autre condition, je préfère dire suivie. C'est-à-dire qu'au-delà de la volonté politique, il faut que les dirigeants de notre pays aient un véritable projet de société, hein, de construction de l'individu camerounais. C'est-à-dire, comment est-ce qu'on veut que le Camerounais qui a suivi un cursus parfois de 20 années d'études dans notre pays, comment est-ce qu'on veut qu'il soit au terme de ce cursus? Déjà, est-ce que tout le monde est obligé de faire 20 années d'études?
2: Question.
3: Est-ce que après, par exemple, le premier cycle au lycée, ce qu'on appelle généralement le BPC, est-ce qu'on ne peut pas déjà être opérationnel, productif pour notre pays? Est-ce qu'on ne peut pas avoir des Camerounais complets à ce niveau, capables d'ajouter quelque chose au PIB? Est-ce qu'après le baccalauréat, on est obligé de faire l'université? Est-ce qu'après le baccalauréat, on ne peut pas être dans un métier professionnel qui permet de faire, d'ajouter un plus à la production locale? Est-ce qu'après le BTS, hein, ou la licence, ou le master, comment on veut que le Camerounais soit? Si on n'a pas pensé le produit fini, il ne faut pas qu'on s'étonne que notre système éducatif aille dans tous les sens, que ce soit celui qui doit être mené par l'État. Stéphane a dit tout à l'heure que c'est un service public. Que ce soit l'éducation qui doit être donnée et encadrée par l'État. Que ce soit celle qui en privé doit être donnée et encadrée par la famille. Il faut que les plus hauts dirigeants prennent un temps de réflexion et définissent le Camerounais. On veut que le Camerounais soit quelqu'un qui est comme ça, comme ça, comme ça, comme ça. Ensuite, on va se poser des questions de savoir comment on y arrive. Si on mène ces réflexions, et si on travaille vraiment pour l'intérêt de développer un véritable citoyen qui est patriote, qui aime son pays, qui se bat pour son pays, oui, on va changer notre éducation. Mais si on se laisse aller à la volo, comme on part tous les jours là, hein, ça sort comme ça sort. Bon.
2: Alors, Bertrand, oui. Naturellement, en attendant, évidemment, n'est-ce pas, que nos gouvernants fassent ce qu'ils doivent faire, il faut quand même se dire que nos parents, enfin les parents aujourd'hui, sont de plus en plus irresponsables. Y a-t-il un moyen d'y remédier?
5: Bon, comment y remédier, sauf à les interpeller sur le sens profond de leur responsabilité? La pauvreté n'excuse pas le manque d'éducation. La plupart de ceux qui dirigent ce pays étaient des fils de pauvres.
2: Voilà, par exemple.
5: Mais ils ont reçu des valeurs et une éducation de rigueur. Un savant mélange de carottes et de bâtons qui leur a permis d'être aujourd'hui des gens utiles. Donc, si aujourd'hui on a décidé de casser le pont en copiant de manière aveugle les façons de faire, les habitudes des autres cultures, aujourd'hui nous sommes pris dans le mauvais piège, hein, de cette aventure-là qui est ambiguë, pour emprunter à Cheikh Hamidou Kane. Nous sommes dans ce mauvais carrefour, il faut qu'on se retrouve absolument et qu'on redonne du sens à notre façon de fonctionner.
2: Voilà, merci beaucoup Bertrand. Merci d'être passé par là ce matin. On se dit à demain.
5: À demain.
2: Mesdames, messieurs, attention sur la radio, sur les 88.4. Eh bien, motion éthique, notion éthique, c'est dans un instant.
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0: Jean de Dieu Haïti, bonjour.
1: Mon frère Bill Stock, bonjour. Bonjour à tous.
0: Le journal L'Info à chaud, numéro 1787 du jeudi 6 août 2026, informe à sa une que, je cite, cinq dangereux terroristes lourdement armés neutralisés par les forces de défense et de sécurité qui conduisaient une importante opération de ratissage à la jonction village Batanga et Asaka dans l'arrondissement d'Akwaya, département de la Manio, région du sud-ouest. Jean de Dieu Haïti, du point de vue éthique et idéologique, que reste-t-il à faire pour que les régions du sud-ouest et du nord-ouest retrouvent une paix durable?
1: D'abord, il faut prendre en compte et en considération que la guerre installée dans votre pays dépend des facteurs exogènes et des facteurs endogènes. Des acteurs exogènes et des acteurs endogènes. C'est pour cela que j'avais enseigné que les forces exogènes entrent en concubinage incestueux avec des forces endogènes pour la déstabilisation de nos pays. Portez ces lunettes, regardez ce qui se passe dans la région septentrionale du Cameroun avec ce qu'on a appelé Boko Haram. Portez les mêmes lunettes pour comprendre ce qui se passe du côté du sud-ouest comme du côté du nord-ouest. On vous enseigne ce matin, on vous informe ce matin que cinq dangereux terroristes lourdement armés ont été donc neutralisés par l'armée camerounaise. Alors, ce que je peux dire avant de développer, avant d'aller faire une analyse idéologique et peut-être éthique, je voudrais citer un ancien premier ministre britannique, Winston Churchill. Il disait, je cite, « Ne jamais abandonner, jamais, dans les grandes choses, ni dans les petites, ni dans les choses importantes, ni dans les insignifiantes, ne jamais abandonner. Sauf si cela contredit l'honneur et le bon sens. Ne jamais céder à la force. Ne jamais céder, même face à une puissance qui semble écrasante. » L'homme qui disait, je vous l'ai dit, il s'appelait Sir Winston Leonard Spencer Churchill. Il était né le 30 novembre 1874 au palais de Blenheim, c'est en Angleterre. Il est mort le 24 janvier 1965 à Londres. Il était donc de nationalité britannique, je l'ai dit. Voyez-vous, c'est un homme illustre. Illustre comme M. Diapole au Cameroun. Je vous présente quelques faits. Il a été premier ministre deux fois, de 1940 à 1945, c'est-à-dire pendant toute la Seconde Guerre mondiale. Il a été également premier ministre de 1951 à 1955, après la guerre, je l'ai dit. Alors, avant ça, il a été ministre de la Marine, il a été ministre des Finances. Écoutez bien, il a été député pendant 60 ans. Il a été député pendant 60 ans, avant d'être premier ministre deux fois, etc. J'ai dit Sir Winston Leonard Spencer Churchill. Je vous avais dit que Dieu fabriquait des hommes illustres. Et dans sa carrière, lors de grandes réalisations, c'est lui qui a réussi à négocier l'alliance entre les États-Unis et l'Angleterre, aussi l'Angleterre et l'Union soviétique. En ce moment-là, aux États-Unis, c'est Roosevelt qui était président. En URSS, c'était Staline. Il les a convaincus qu'ils aillent en guerre tous contre l'Allemagne de Hitler. voyez-vous. Donc ce fut un très grand homme, très grand homme. Je pose donc la réflexion sur ce genre d'homme, c'est-à-dire qu'il nous faut les hommes forts pour rappeler les institutions fortes et mettre fin à la guerre. Et heureusement donc, premier argument, nous avons une armée forte qui est en train de faire le travail. Toutes les informations importantes qui vous viennent donc du journal que vous avez indiquées. Maintenant, les gens essayent de nous expliquer que si la guerre n'est pas terminée, si la guerre est toujours installée au sud-ouest et nord-ouest, la guerre qui commença en fin 2016, hein, c'était au départ, aux allures bizarres, on disait que les causes étaient des revendications corporatistes, c'est-à-dire les avocats et les anciens anglophones qui dénonçaient marginalisation ou marginalisation. Alors, on a dit que la guerre est là-bas au nom du sentiment de marginalisation. La guerre, c'est également les revendications politiques. La guerre, c'est que il y a déjà installation des guerriers. Vous pouvez prendre en compte toutes ces raisons, tous ces facteurs qui sont endogènes. Mais lorsque nous étions aboyeurs et brailleurs, nous avons eu des découvertes qui sont confirmées aujourd'hui par les grands pays qu'on appelle Burkina Faso, le Mali et le Niger. Ce pays-là vous parle, ce pays confirme ce que les aboyeurs et les brailleurs vous indiquaient. Et on les indiquait par les indications, par les indicateurs précis. Parmi les indicateurs, regardez la logistique. La logistique, c'est les armes de guerre. Les armes de guerre et les infrastructures qui ne sont pas fabriquées au Cameroun. Lorsque notre armée réussissait à mettre la main sur certaines armes, on identifiait les origines. Les origines étaient occidentales. On identifiait donc les origines, aussi les origines des acteurs. Les grands guerriers qui sont installés, nous avons enseigné qu'ils sont des mercenaires internationaux et luttent pour la cause de certaines puissances inavouées. C'est ici que la solution principale pour nous, ce n'est pas de faire le chantage au pays qui est visé par la déstabilisation. Il n'y a qu'une seule solution, des négociations diplomatiques. Parce que l'armée internationale, terroriste, mercenaire, appelée comme vous voulez, qu'ils soient appelés Boko Haram, qu'ils soient appelés Amba Boys, etc., ce sont ces mercenaires internationaux qui sont au travail pour certaines forces de la grande mafia. Et ce que nous appelons la criminalité transnationale organisée. Et dans la criminalité transnationale organisée, tout est bien structuré. Ils sont au travail. Ils sont des guerriers. Et si les forces, les puissances occidentales décident de faire arrêter la guerre quelque part dans le monde, en ce moment précis, ils le font. Ils vont demander que la guerre s'arrête, que les négociations continuent. Et donc, un autre enseignait, toujours les Occidentaux, ils enseignaient que la guerre physique que vous voyez n'est que le prolongement de la politique, le prolongement de la diplomatie. Donc, pour que la guerre prenne fin du côté du sud-ouest et du nord-ouest, oui, je suis d'accord qu'il faut que les frères et sœurs soient respectés dans des décisions politiques, dans la distribution du plateau national, qu'ils soient considérés, qu'ils ne soient plus en train de porter le sentiment de marginalisation. Ils méritent d'être considérés, pas comme anglophones, pas comme francophones. Nous devons tous être considérés comme des Camerounais, comme des Camerounais distribués dans la tribalité. Chacun a son clan, chacun a sa tribu, et que cela soit plutôt une force, que ce ne soit pas une faiblesse. Et si nous sommes héritiers de la langue française et de la langue anglaise, que ces outils linguistiques ne soient pas les armes contre nous, que ces outils soient plutôt les instruments pour faire véhiculer nos messages à l'intérieur comme à l'extérieur du pays. Voilà ce que je pense fondamentalement. Et donc l'unique solution qui tienne, c'est que les forces exogènes, des forces impérialistes, rencontrent des forces nationalistes, des forces formées, des forces qui comprennent les mouvements du monde. Si nous sommes idiots, c'est-à-dire imbéciles, les autres considérons davantage que nous le sommes et nous ne comprenons rien du mouvement du monde et que nous ne comprenons rien de ce qui est de la criminalité transnationale organisée. Dès qu'on a compris, il y aura confrontation des forces, il y aura équilibre de terreur, il y aura que le Cameroun sera le poteau central des États-Unis d'Afrique. Je l'ai dit. Bonjour.

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3: Bonjour Bills Rock, bonjour à tous les nombreux auditeurs. Notre balade ce matin nous conduit ici au Carrefour Biémassi. Nous sommes à la rencontre de Madame Beyek Corinne, bénéficiaire de 500 000 francs CFA lors de l'acte 5 de la Masso à l'agence Renaprof NASA de Biémassi. C'est avec elle que nous allons nous entretenir tout à l'heure. Mais c'est un rituel, c'est une habitude, c'est le temps pour moi d'accueillir Ebel Bella Samari. Good morning.
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1: Allez, tout à fait. Eh? Nous allons donc permettre à Madame Beyek de s'exprimer en direct et en exclusivité sur la radio ce matin. Madame Beyek, bonjour.
2: Bonjour, monsieur.
1: Alors, Ebel Bela Samari indiquait tout à l'heure que vous êtes ressortissante de Mbam.
2: Oui, oui, oui, de Kiki plus précisément. De Kiki. Mba, fière de l'aigle.
1: Fière de l'aigle. Alors, vous êtes également fière d'avoir bénéficié de la masso ce matin, depuis acte 5. Et ce matin, nous sommes venus à votre rencontre. Vous avez bénéficié de 500 000 francs CFA. Et je rappelle que vous êtes tenancière d'une alimentation. Est-ce que c'est à partir de cet argent que vous avez ouvert cette alimentation?
2: Non. Je remercie d'abord, je vais d'abord commencer à dire vraiment merci à la masso parce que je n'y croyais pas. Je suis aussi partie ici, c'était ma toute première fois. Vraiment, c'est du... Il n'y a pas du tricage, c'est du vrai, on gagne, ça aide vraiment. Je suis bénéficiaire de la masso. Oui, c'est vrai que je comprends puisque j'ai des sœurs qui jouent et autres, elles m'ont conseillé. Bon, elles disent que je vais aussi essayer, quoi. Donc, je suis venue aussi, j'ai essayé, j'ai gagné pour ma première fois, j'étais vraiment contente. Ça m'a permis d'augmenter mon capital, ça m'a permis de créer aussi beaucoup de petites choses dans mon business, d'augmenter mon business, quoi.
1: Votre business a augmenté, est-ce que vous avez, votre chiffre d'affaires également augmenté, les bénéfices aussi?
2: Oui, bien sûr, automatiquement. Mon chiffre d'affaires a augmenté, donc c'est vrai que les temps sont durs, mais le business vraiment, ça marche.
1: Ok. Alors, en tant que mutualiste, est-ce que vous avez permis, comme vos soeurs vous ont convaincu d'adhérer à la masso, est-ce que vous-même vous avez convaincu certaines personnes à adhérer à la masso comme vous?
2: Bien sûr, je le fais, puisque c'est de bouche à oreille. Beaucoup ne croient pas, ils voient à la télé, là, ils disent que non, le tricage, comme nous, le Camerounais, non, on voit le faux partout, mais non. Je vous rassure que vraiment, moi-même, je n'y croyais pas comme les autres. Elles m'ont convaincu, mais je suis partie ma toute première fois. Par contre, il y a beaucoup de gens qui jouent, mais moi, ma toute première fois, je suis partie, j'ai remporté. Quand tu pars, tu as la foi, tu sais ce que tu vas chercher, tu remportes.
1: La main de Dieu vous a choisi. Et pour cette année, est-ce que vous êtes déjà mutual? Vous avez déjà achevé vos cotisations, votre cotisation de 26 000?
2: Oui, déjà, j'ai achevé ma cotisation de 26 000 et je continue à rembourser.
1: Vous remboursez combien par semaine?
2: Par semaine, c'est 10 000 francs. Mais 10 000 francs. Je mets plus quand, ouais, quand le business donne aussi, je mets plus. Je peux même clôturer avant la semaine et j'enchaîne encore plus. Bon, bref.
1: Pour vite rembourser.
2: Voilà.
1: Ce que je vais vous demander de faire, c'est que certainement il y a d'autres, vos soeurs, Bafia qui réside dans cette zone, peut-être que le dit en Bafia, venez vous inscrire à la masso, vous serez peut-être les bénéficiaires.
2: Ok, bon, je vais m'exprimer mon si beau patois que j'aime vraiment, oui, je suis fière de l'être. Bon, cherche à savoir vraiment me bénéficier à masso, mais au de foie, au répé, au il, au keka, chum, et que pela redoua, ou soupti, de quoi vraiment, yuna kubo, maso, bimi qui regrette, bibi sou de chum kubi yuka.
1: Et on dit comment merci?
2: Ou toxen leg, oui, très bon.
1: Et belle Bella Samari, tout est dit, on prend rendez-vous demain.
0: Obviously, mais besoin d'être close to talk, like what she was just saying, lost to any Renapo Finance SA Agency, we have 29 of those agencies across the country. It is a 100 francs daily contribution.
1: D'ici à là, restez scotchés sur Royal FM et allons tous nous inscrire massivement à la masso.
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0: pas sur les 88.4 ce matin, chers auditeurs. Acte 7 de la mutuelle d'assistance et de solidarité. Vous faites bien, évidemment, n'est-ce pas, d'être en notre compagnie, tout comme Paul Stéphane ce matin. Tout va bien, Frangin ?
1: Tout va bien, Bill.
0: Alors,
1: tout
0: Stéphane, de l'autre côté, ça va ?
2: Oui, également.
0: Alors, ce matin, nous allons parler de l'électricité, les gars. Bon, voilà, il se trouve que le Cameroun a décidé de mettre à l'arrêt la centrale de gaz de Kribi et 20% de la capacité de production du pays durant 3 jours pour permettre à la SNH de faire de la maintenance. 3 jours d'arrêt pour permettre de faire de la maintenance. S'il te plaît, Stéphane, quelles peuvent en être les conséquences?
2: Bon, dans un réseau électrique comme celui de notre pays, où on n'a pratiquement pas de roue de secours, ça veut dire un peu plus de délestage pour les populations. Il faut dire que même pendant que la centrale fonctionne à son meilleur potentiel actuel, on a toujours des délestages parce que l'offre est largement insuffisante. On est autour de 55% à peu près de couverture de l'offre du besoin énergétique national. Alors, si on a 3 jours d'arrêt, ça veut dire 3 jours pendant lesquels on va descendre en dessous des 55%. Ça veut dire un peu plus de délestage pour les différents ménages. Ça veut également dire un peu moins d'énergie pour les entreprises. Et avec des opérations comme ça, on peut être sûr que c'est pas demain, la veille du jour, où on va se diriger vers l'émergence. Il faut dire que ce n'est pas la maintenance en elle-même qui fait problème.
0: Oui, bien sûr, c'est
2: parce que toute structure a besoin d'une maintenance. Oui. Vous voyez, même votre voiture, temps en temps, vous allez, même quand il n'y a aucun problème, vous faites au moins la vidange.
0: Bien sûr.
2: Hein? Et pendant que vous faites la vidange, elle n'est pas en train de rouler.
0: Non,
2: elle est bien garée quelque part et on est en train d'essayer de vidanger son moteur. Alors, donc toute structure a besoin de maintenance. Le problème, c'est que actuellement, déjà en situation de déficit de production énergétique comme là maintenant, et avec beaucoup de nos projets énergétiques qui auraient pu assurer une certaine, on appelle ça comment, un certain intérim de cette centrale pendant qu'elle est en maintenance, avec la mauvaise qualité d'exécution qu'on a connue ces 20 dernières années dans notre pays sur ces projets, on est dans la galère, carrément. Parce que ça veut donc concrètement dire qu'on n'a pas d'autre solution. Il faut maintenir, c'est sûr, il faut s'arrêter. Mais bon, pendant ces jours-là, comme quelqu'un disait, ancien Sonnel va nous aider au moins à voir dans la nuit.
0: Mais dis-moi un peu, Paul Stéphane, 3 jours d'arrêt. Le gouvernement sait qu'il faut maintenir les équipements. Le gouvernement est conscient de ce que, il y a des équipements qu'il faut absolument essayer d'entretenir. Maintenant, 3 jours d'arrêt, ça fait pratiquement 20% évidemment, n'est-ce pas, de notre économie qui s'effondre. Et donc, du coup, je pose la question. Comment ne pas pouvoir anticiper? Comment un gouvernement de notre envergure, de cette envergure, ne comprend pas que, il faut 3 jours d'arrêt et que pour les 3 jours d'arrêt, il faut une compensation quelque part, ou alors il faut trouver le moyen de pouvoir combler quand il y a arrêt?
1: Simplement parce qu'on a une gouvernance qui ne planifie pas, une gouvernance qui ne se projette pas et une gouvernance qui ne tient pas compte des réalités de 90% des Camerounais. Parce que là, vous posez le problème de 90% des Camerounais, parce que les 10% qui sont chargés de nous gouverner,
0: ils ont leurs moyens.
1: Ils ne savent pas que les délestages existent. Ils ont des groupes automatiques. Ils ont de l'eau automatique.
0: Les moyens de leur politique.
1: Justement, ça fait que, en fait, ils ne sont même pas au courant du problème que l'on pose. En plus déjà de ce que Stéphane Kouam a ajouté, il faut rappeler ici que beaucoup de Camerounais vivent des activités génératrices de revenus, comme les salons de coiffure, les machines à écraser, et j'en oublie certainement. Ça veut dire que vous êtes en train de dire aux jongleurs, parce que ce sont les jongleurs, de ne pas vivre pendant 3 jours. C'est ce que vous êtes en train de dire, que pendant 3 jours, vos activités génératrices de revenus là
0: sont
1: mises de côté.
0: Complètement.
1: Ça veut dire, parce qu'il faut bien expliquer pour que ceux qui nous gouvernent comprennent le mal en profondeur.
0: Oui.
1: Parce que quand vous prenez la SND 30, on vous dit que 70%, 78%, près de 80% de Camerounais sont en situation de sous-emploi.
0: C'est vrai.
1: Généralement, ça signifie que c'est un chef de famille qui a une femme et des enfants et qui vit au jour le jour. Ça veut dire que c'est quand il sort pour aller coiffer, quand il a déjà coiffé 3 000, il fait le dépôt à sa femme pour qu'elle aille faire le marché. Et vous dites donc à un monsieur comme ça que pendant 3 jours, vous ne pouvez pas travailler.
0: Seigneur.
1: Si ce n'est pas la sorcellerie, c'est
0: non,
1: quoi?
0: Non, c'est la magie.
1: Parfois, il faudrait qu'on soit sérieux. C'est ce qu'il faut dire à nos gouvernants, tout en leur rappelant que depuis 2009, le Cameroun a investi 1 800 milliards dans les barrages, la construction des barrages.
0: Je jure.
1: Depuis 2009.
0: 1 800 milliards.
1: 1 800 milliards. Je vais vous détailler. Moi, j'ai fait les recherches. Parce que moi, j'aime parler avec les preuves.
0: Seigneur Dieu Tout-Puissant.
1: Parce que quand vous parlez avec les preuves, c'est également la preuve que vous n'avez des problèmes avec personne.
0: Personne, bien sûr.
1: Mais vous attaquez à la gouvernance et à l'utilisation de l'argent qui vient de vos poches. Parce que ce sont vos impôts qui remboursent ça.
0: Exactement.
1: Donc, depuis 2009, on a investi 1 800 milliards. On vous dit que pour Nachtigal, on a investi 650 milliards de francs CFA.
0: Seigneur,
1: ça, c'est Nachtigal. On vous dit que pour Menveleu, 420 milliards de francs CFA.
0: Seigneur,
1: pour Lompanga, 250 milliards de francs CFA.
0: Seigneur.
1: Et pour Mekin, 34,5 milliards. Maintenant, j'ai envie de poser la question aux gens qui ont géré les milliards. Qu'est-ce qui a changé?
0: Qu'est-ce qui a changé, Seigneur?
1: Puisqu'on a toujours les délestages.
0: On n'en plus fini.
1: Voilà.
0: C'est-à-dire que plus les jours passent, plus, évidemment,
1: c'est
0: ça
1: comme
0: prend
1: si,
0: une autre dimension.
1: Justement,
0: c'est
1: ça veut dire, en réalité, c'est comme si on n'a rien investi.
0: Rien du tout.
1: Parce que rien n'a changé. L'électricité est toujours chère et c'est toujours rare.
0: Je te dis.
1: Ça veut dire qu'en fait,
0: ah,
1: on aurait dû partager les 1 800 milliards là au Cameroun. Au moins, on aurait mangé.
0: Dis donc.
1: Et on ne s'en plaindrait pas en disant qu'au moins, on a mangé l'argent là dans nos ventres. Mais vous vous rendez donc compte que l'investissement n'a pas suivi et on se retrouve donc dans la situation qu'on se retrouve aujourd'hui. Et c'est pour ça, et moi, c'est mon cri de cœur, qu'il faut aujourd'hui qu'on décentralise la gestion de l'électricité au Cameroun. On ne peut pas continuer à gérer l'électricité à partir de Yaoundé. Dans un pays où chaque commune a un cours d'eau. Chaque commune à Yaoundé, au Cameroun, a un cours d'eau.
0: S'il te plaît, Stéphane, est-ce que ceux qui ont géré cette histoire-là sont vivants?
1: Mais ils sont vivants. D'autres ont même été promus.
0: Et on les connaît.
1: Oui, d'autres ont même été promus.
0: Pardon.
1: Oui, d'autres ont même été promus. Plusieurs là sont passés de directeur à ministre, de ministre à ministre d'État. Pourtant, ils ont géré le fiasco de l'électricité. 1 800 milliards. Donc, on ne peut pas continuer dans un État unitaire décentralisé à gérer l'électricité du Cameroun, toute l'électricité du Cameroun à partir de Yaoundé, ça ne va pas donner.
0: Alors maintenant, j'ai envie de demander à Stéphane. Stéphane, comment donc faire pour sortir de là? Comment est-ce qu'il sera possible au Cameroun d'avoir de l'électricité de façon régulière?
2: Le problème de l'électricité, c'est comme le problème des routes dans notre pays. C'est comme le problème de l'eau. C'est comme le problème des hôpitaux.
0: Peut-être l'eau encore est en train d'être un peu résolue.
2: Oui, si vous avez la chance d'être dans un quartier où vous voyez l'eau 7 jours sur 7, vous allez parler comme vous parlez. Mais nous qui connaissons des coupures de 3 jours, 4 jours, pas très loin du château Mimboman, parce que le château est juste ici et nous, on est juste là, Shakespeare, mais on a les 3 jours de coupure
0: sans
2: d'eau. Oui. Donc, on ne peut pas parler comme vous.
0: Vous êtes
2: les privilégiés.
0: Oui, je me plie.
2: Oui, oui. Nous, on vit autre chose.
0: Voilà, d'accord. Okay,
2: donc, toutes ces questions reviennent simplement au choix de ceux qui nous dirigent. C'est ça le vrai problème. C'est-à-dire que nous avons une équipe dirigeante aujourd'hui dont les faits montrent bien que nous avons échoué avec cette équipe. Je ne dis pas qu'eux, ils ont échoué. Je dis que nous, qui les avons mis là où ils sont, on a échoué avec cette équipe. La preuve, c'est que, mais on voit bien la situation dans laquelle on vit. Il a donné les coups de barrage là. Il ne vous a pas dit que certains de ces barrages là n'ont même jamais pu démarrer.
1: Mm-hmm.
2: Hein?
1: Oui, oui,
2: il y a
1: oui.
2: Des barrages que le jour qu'on a voulu démarrer, le barrage s'est noyé.
1: Ça
2: s'est noyé. Donc, ça n'a même jamais pu donner. Il y a ça dans ce pays.
0: Seigneur.
2: On cite seulement les noms, mais on ne prend pas la peine d'aller savoir qu'est-ce que finalement c'est devenu. On a un barrage qui est complètement dans l'eau dans ce pays.
0: Seigneur,
2: Dieu. Comprenez? Au point de noyer même certains villages voisins dans ce pays. Donc, avec ce genre de choses, et vous ne voyez jamais personne qui est interpellé, vous ne voyez jamais aucun responsable qui soit mis devant les faits, vous n'entendez jamais que personne a démissionné, vous entendez même plutôt que tel a été promu, tel autre a été promu. On comprend que non. Les personnes que nous avons mis là où ils sont ne sont pas les personnes qu'il faut.
0: Alors, dis-moi, Paul Stéphane. Globelec, c'est quoi?
1: J'ai envie simplement de vous répondre en vous disant que Je vais vous répondre de façon générale. Le Cameroun souffre du syndrome de Parkinson. Ça répond à votre question. Le syndrome de Parkinson, c'est quoi ? C'est la capacité pour un État ou la mauvaise habitude pour un État à créer les mêmes institutions pour faire la même chose. Et à la fin, ces institutions ne font rien.
0: Rien du tout.
1: Parce que quand vous prenez le secteur de l'électricité aujourd'hui, on a une kyrielle d'institutions qui sont dans le domaine de l'électricité. Oui. Mais ma grand-mère ne veut pas savoir ça. Elle veut qu'elle appuie l'interrupteur. Et puis, la lumière donne. Vous créez Sonatel, Globeleg, Socadel, trop d'institutions. À la fin, vous vous rendez compte qu'on crée ces institutions pour récompenser les gens, pas pour produire le résultat. Parce que si vous avez 50 institutions, par exemple, seulement dans le secteur de l'électricité, et qu'à la fin de journée, je ne peux pas appuyer mon interrupteur et l'ampoule brille, autant mieux dissoudre ces institutions, parce que dans l'approche institutionnelle, quand on crée une institution, c'est pour résoudre un problème. Si vous créez une institution et que le problème perdure et s'aggrave même, ça veut dire que l'institution a échoué. Elle n'a pas raison d'exister. Et moi, je sors donc rapidement, parce qu'il faut également souvent proposer des solutions à ceux qui nous gouvernent. La solution que je propose, c'est la réorganisation de la loi de 2011. On doit décentraliser en faisant quoi ? En créant, première chose, le domaine public énergétique national et le domaine public énergétique local. Ça veut dire qu'il doit avoir une catégorie qui doit appartenir à l'État. Ça veut dire que l'État aujourd'hui doit être capable de donner l'électricité aux grandes entreprises, aux industries, et les communes et les régions doivent donner l'électricité ménagère au peuple.
0: Oui.
1: Parce que je me suis amusé à faire des recherches et à faire des calculs. Est-ce que vous savez que si on décentralise, on crée 9000 emplois. Oui. 9000 emplois directs et 36000 emplois indirects. Indirect. Parce qu'un emploi direct crée 4 emplois indirects.
0: Seigneur.
1: Et ne me demandez pas où on va prendre l'argent pour décentraliser. On réduit simplement les banques de carburant des ministres. On a l'argent pour donner aux communes.
0: Pardon.
1: Oui, on réduit les banques de carburant des ministres.
0: Uniquement.
1: Uniquement, on a de l'argent pour créer un fonds. Un fonds communal d'électricité au Cameroun. Ça veut dire les ministres qui ont les bons de carburant annuels d'1 milliard, on divise par 2. On fait comme ça dans chaque ministère. Parce qu'il y a même des ministères inutiles qu'on doit fermer. On ferme les ministères inutiles et des directions inutiles. On crée un fonds et on reverse ça au niveau des communes. Ça nous crée 9000 emplois directs et 36000 emplois indirects.
0: Tu me donnes la chair de poule, là,
1: non, c'est la vérité.
0: Balanova.
1: Vous comprenez donc que on a simplement besoin aujourd'hui qu'on ait des gens à la tête de nos institutions, des gens qui pensent pour le Cameroun, qui vivent pour le Cameroun, qui, même quand ils boivent du whisky, se souviennent quand même qu'il faut donner au peuple de l'eau, il faut donner au peuple de l'électricité, il faut donner au peuple des routes. Donc aujourd'hui, il faut décentraliser et éviter qu'on ait le monopole dans la gestion de l'électricité, parce que c'est la même chose avec la question des ordures.
0: Oui.
1: Aujourd'hui, si vous décentralisez la gestion des ordures, vous créez également plus de 10 000 emplois. Donc vous comprenez qu'on peut décider aujourd'hui de sortir les Camerounais du chômage simplement en décidant de décentraliser un ensemble de choses.
0: Bien entendu, sur la radio, Stéphane, avant de te passer la parole, hein, je vais quand même demander aux auditeurs, oui, juste deux personnes qui appellent, et puis évidemment, n'est-ce pas, on va donner la parole à deux personnes ce matin. Allô? Allô? Oui, très grand. Oui. Paulin, allons-y, très rapidement.
3: Et bonjour, je vais te faire le plateau.
0: Je vous en prie.
3: Grand-mère,
0: oui.
3: Le problème de l'électricité, c'est le problème des salles au Cameroun. Vous avez dépensé un peu plus de 3 000 milliards pour construire le stade. Ça sert à quoi, Grand-mère? Vous avez construit les autoroutes, avec centaines de milliards. Avec centaines de milliards, ça sert à quoi, Grand-mère? Pour vous dire, le problème de l'électricité, c'est ça, c'est ça,
0: Bon, Paulin, le temps pour toi de monter sur le papayer. Allô, bonjour.
4: Oui, allô, Grand-Bille, bonjour.
0: Oui, le roi Merlin, allons-y.
4: Non, moi, je suis au sommet du papayer. Je dis bonjour à mes frères en studio.
0: Okay.
4: Je dis également bonjour à tous les auditeurs. Grand-Bille, après avoir écouté tes panélistes, vous voulez même qu'on vous dise encore quoi? Quand Paul Stéphane Manonga développe ce qu'il est en train de développer là, Granville, Paul Stéphane Manonga est le plus intelligent du Cameroun. C'est lui qui maîtrise toutes ces choses-là. Donc, ce qui nous dirige ne connaît pas ça. Vous pensez que ce ne sont pas des personnes méchantes qui sont en train de nous diriger là? Stéphane, comme dit tout à l'heure, que c'est nous qui les avons mis là. Moi, je doute même. Parce que je ne pense pas que moi, je peux mettre quelqu'un quelque part pour qu'il me fasse souffrir. Non, moi, je ne pense pas. Ce sont des gens, vraiment, je ne sais pas, ce pays, vraiment, je suis dépassé, Granville. Décentraliser même ne serait-ce que le pays dans les normes pour qu'on puisse au moins être épanoui même dans les régions et que ça puisse créer des emplois. Tous les jours, on parle de la lutte contre le chômage alors qu'il y a des emplois quelque part qu'on peut créer, Granville. Merci. C'est l'argent qui manque, je ne pense pas. Granville, ces gens, je ne sais pas, c'est de la méchanceté, tout
0: merci.
4: Simplement.
0: Merci beaucoup. Allô, bonjour.
5: Bill Zero, bonjour.
0: Oui, c'est de la part de...
5: Oui, de Mami Rostand, j'appelle depuis Mokolo.
0: Le frère Rostand est avec nous, allons-y.
5: Oui, je dis bonjour à tes panélistes.
0: Merci beaucoup, mon grand.
5: Bon, Bill, moi, je n'ai même pas trop à dire. La seule chose que moi, je vous dis, vous connaissez le dactylographe.
0: Oui, on faisait la dactylographie à l'époque, non?
5: Voilà, nos dirigeants,
0: c'est avant l'ordinateur.
5: Oui, c'est ça qui dit d'abord à nos jours. Donc, vous comprenez ce que je vais parler à dire. Bonne journée à vous.
0: Très bonne journée, mon grand. Merci pour cette contribution. Allô, bonjour.
6: Oui, monsieur, bonjour.
0: Le bien constant, allons-y.
6: Oui, c'est ça. Je le réitère au panéliste très, très pertinent. Mais alors, en réalité, vous voyez donc que si un seul instant, ce barrage-là avait été déjà... terminé, si on avait terminé uniquement deux sur les quatre, si on peut desservir le Cameroun, à lui seul pourrait desservir carrément l'Afrique, toute l'Afrique centrale. Mais voilà ça, aujourd'hui, tous ces chantiers sont aux abandons. Et c'est des argent qu'on a prêté au bailleur des fonds et qu'aujourd'hui, nous sommes en train de payer des intérêts très, très forts. Je dis uniquement les intérêts, on n'a pas encore attaqué la tête, on est encore au niveau des intérêts. Vous comprenez donc que voilà dans un pays qui est totalement abandonné entre les mains des sans scrupules, des sans profondeur, des sans vergogne, des sans substance. C'est-à-dire des gens qui n'ont aucun intérêt à voir le pays avancer. Et comme ils savent que le parti est en train de s'attirer, chacun est en train de se remplir les poches. Dès que l'argent entre, allégatement, on envoie ça dans les comptes bancaires en Europe. Dès que l'argent entre, parce qu'on sait que ça va crier bientôt. C'est ça le problème. Et non, aucun, ce sont des gens qui sont totalement méchants. Et quelque chose que vous direz, ils sont là pour leur intérêt. Tant qu'on les frappe, Dieu les frappe la main sur la patte, sur la table, et les fait partir tous. Il faut les faire partir d'une façon ou d'une autre. Il faut les chasser. Ils ne répondent pas de notre nom. Quand quelqu'un dit que nous avons mis là-bas,

0: tout comme eux. C'est-à-dire que quand tu es Camerounais, tu te poses la question de savoir, mais qu'est-ce qu'on a fait au bon Dieu pour mériter autant de médiocrité dans la gestion de nos affaires? Vous avez posé une question à mon homonyme tout de suite concernant le propriétaire de Globeleq.
1: Globeleq, oui.
0: Il faut savoir que Globeleq n'est pas du tout Camerounais. Globeleq, c'est une entreprise qui a deux actionnaires, un fonds britannique et un fonds norvégien.
1: Okay.
0: Et Globeleq appartient à... Pardon, la Kribi Development Power appartient à 56% à Globeleq et 44% à l'État du Cameroun. Mais il faut savoir que depuis mai 2025, on est en train de passer à une renationalisation. Globeleq est en train de partir.
1: Okay.
0: Parce qu'il y a des impayés là-bas de près de 137 milliards qui font en sorte qu'eux, ils n'arrivent plus à fonctionner. Ils ont commencé à vendre et l'État du Cameroun a fait... vous appelez ça, c'est vous les jurys

0: principal. Là. Oui. C'est là-bas qu'il faut que ça commence. Parce qu'à partir de là, on peut retrouver des gens qui vont avoir un certain contrôle sur ce gouvernement qui fait tout et n'importe quoi avec nos biens publics, avec notre argent. Voilà là où il y a le problème. Pourquoi est-ce qu'aujourd'hui, nous avons besoin que lorsqu'on crée une entreprise comme la centrale à gaz de Kribi, qu'on aille chercher un opérateur économique étranger pour gérer? Pourquoi? Parce que nous, les Camerounais, on est incapables d'investir là-dedans, dans notre propre énergie.
1: Alors qu'on a des Camerounais qui travaillent à la NASA.
0: Vous comprenez donc qu'il y a un gros problème. Parce que les dirigeants se sont rendus compte qu'en dealant avec des sociétés internationales, ils peuvent avoir des rétrocommissions, des choses, ainsi de suite, ainsi de suite. Ce qui fait qu'on est toujours tout le temps en train de passer de gros contrats vers l'étranger et tout, qui ne nous produisent absolument rien. Après, on arrive, on consomme, on n'est même pas capable de payer. Quand ils vont partir, on va racheter, on va leur rembourser de l'argent. Il faudrait aller lire les montants par rapport à ce qu'ils ont payé au départ pour avoir cette entreprise. Regardez ce qui s'est passé avec Eneo, je ne vous apprends rien.
1: Est-ce que le Cameroun est maudit, Paul Stéphane?
2: Non, le Cameroun n'est pas maudit. Le seul problème du Cameroun, c'est que les populations ne veulent pas prendre leurs responsabilités. C'est ça le problème.
1: Est-ce que les Camerounais finalement ne sont pas traumatisés?
2: Non, ils ont refusé de prendre leurs responsabilités simplement.
1: Ils ont
2: parce que
1: quand les Camerounais veulent se lever, il y a
2: non. Je vais vous dire pourquoi ils ont refusé de prendre leurs responsabilités.
1: Oui.
2: Ils ont refusé de prendre leurs responsabilités parce qu'ils n'ont pas un niveau de culture politique qui leur amène justement à comprendre que il faut s'inscrire dans les listes électorales et il faut aller voter. Parce que justement, quand on parle de l'élection, ça n'a rien à voir avec le militantisme. Parce que dans les démocraties, pour accéder aux fonctions qui vous permettent de gérer un État, c'est par le vote. Et c'est le citoyen qui choisit. Si tu ne choisis pas celui qui doit te diriger, on va t'imposer quelqu'un qui va venir travailler contre toi. Et c'est ce que les populations doivent comprendre aujourd'hui. Dans une démocratie, on gouverne avec les lois. Ça veut dire que toutes les propositions que nous faisons aujourd'hui, si on a un parlement raisonnable, un parlement qui comprend, le parlement est capable d'initier une loi qui vient justement implémenter tout ce qu'on est en train de dire ici. Donc il faudrait justement qu'aux prochaines élections locales, vraiment qu'on soit sérieux, qu'on sorte du communautarisme, qu'on sorte du tribalisme, qu'on soit véritablement sérieux, qu'on mette les gens à l'Assemblée nationale qui représentent véritablement le peuple, qu'on mette les gens à la tête de nos communes qui vont véritablement représenter nos communes et nos communautés.
1: Stéphane, faut-il prier pour le Cameroun?
0: Moi, je prie tous les jours pour le Cameroun. J'espère que je réponds à votre question.
1: Stéphane, faut-il prier pour le Cameroun?
2: Oui, il faut prier pour le Cameroun parce que quand vous examinez la véritable histoire de ce pays, on a besoin d'être exorcisé aussi parce qu'un pays où le sang a coulé comme il a coulé, en réalité, il y a des choses qu'il faut faire justement pour libérer certains esprits. Parce qu'on ne dit pas aux gens qu'il y a des nationalistes qu'on a décapités, comme on a décapité Jean-Baptiste, ça s'est fait au Cameroun. Donc vous voyez qu'on a besoin de beaucoup de prières en espérant que justement le pasteur Yambal va s'inscrire dans cette dynamique et commencer même dès maintenant à davantage prier pour le Cameroun.
1: Heureusement que vous avez parlé du pasteur qui est là pour la prière de ce matin. Merci les gars, hein. Très très bonne journée à vous. Le pasteur est là pour prier, mesdames, messieurs, pour le Cameroun. Merci pasteur David Yambal d'être présent ce matin. Une transition, le temps d'une pub.
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0: Je suis en compagnie ce matin, chers auditeurs, du pasteur David Nyambal. Pasteur, bonjour.
1: Merci, cher René. Bonjour à vous-même. Soyez bénis dans le précieux nom de Jésus.
0: Amen.
1: Très honoré d'être encore là ce matin. Je bénis le Seigneur pour la grâce qu'il m'a offerte. Et je bénis le Seigneur pour cette maison, Royal FM, la radio des auditeurs. Je salue les millions d'auditeurs qui nous écoutent. Je salue le top management. J'ai vu le directeur qui est là dehors. Je salue ses collaborateurs. Le consortium gouverné par notre cher papa, le révérend pasteur Emmanuel Noël Bissaï, son épouse, maman Estelle Larraine, toute les la famille qui est éprouvée. Nous sommes de tout cœur avec eux et nous les souhaitons encore beaucoup de courage. Je salue les hommes de Dieu. Je salue mon épouse, Emmanuel Legrand. Je salue Nanga et son épouse. Je salue mon ami Raoul, sans oublier Roland Adibi qui est un peu souffrant. Je salue aussi ma grand-mère Elisabeth, prompt rétablissement à eux qui sont malades.
0: Voilà, chers auditeurs, avec le pasteur David Nyambal, ce matin, nous allons parler, n'est-ce pas, du chrétien étant dans le monde, mais pas du monde. Ah ben, dis donc, le chrétien étant dans le monde, mais pas du monde. Que veut dire être dans le monde et pas du monde, pasteur?
1: Bien, vous savez, le chrétien participe à la vie, de tous les jours. La vie courante, mais ses actions obéissent à une autre autorité. Vous savez, nous avons déjà eu à parler ici des royaumes. Nous avons deux royaumes, le royaume de Dieu et celui de Satan. Et nous, en tant qu'enfants de Dieu, en tant que chrétiens, nous appartenons au royaume de Dieu. Vous savez, Jésus lui-même l'a dit, que nous ne sommes pas du monde, mais nous sommes dans le monde. C'est vivre, être dans le monde signifie simplement vivre au milieu des hommes, tout en refusant les valeurs morales corrompues et les pièges de la société qui sont contre la volonté de Dieu. C'est être dans le monde, c'est habiter sur la terre, travailler, aimer sa famille, être soumis aux autorités, aimer les voisins, s'enfuir la société. Et du monde là, c'est simplement un système de pensée, de valeur, de péché opposé à Dieu. Et lorsqu'on dit que nous ne sommes pas donc du monde, c'est ne pas appartenir à ce système, ne pas approuver les fausses valeurs que nous voyons aujourd'hui. Et le chrétien devrait être donc différent de ceux des valeurs corrompues de ce monde, dans son identité, dans la manière de penser, dans sa manière de vivre et même dans la mission qui lui est assignée. Vous savez, nous ne sommes pas venus ici simplement pour accompagner les gens, mais nous sommes venus pour représenter ou bien présenter le royaume de Dieu. C'est pourquoi Dieu, Jésus nous a donné la grande commission qui est d'aller et de faire de toutes les nations des disciples.
0: Alors, pourquoi est-ce que le chrétien ne devrait-il pas aimer le monde?
1: Vous savez, le système de ce monde est en rébellion même contre Dieu, dominé par le péché et l'égoïsme. Vous voyez, aujourd'hui, les gens veulent tout pour eux, rien pour les autres. Nous avons suivi tout à l'heure vos précédents invités qui nous ont présenté comment les gens ne veulent pas faire ce qu'il faille faire. Ça, c'est de l'égoïsme parce que tout le monde veut tirer la couverture de son côté. C'est-à-dire, c'est aimer ses valeurs. Quand on aime les valeurs du monde et ses pièges, ça nous éloigne du cœur de Dieu et crée une opposition spirituelle avec le Créateur. Il y a des raisons pour lesquelles Dieu nous demande de ne pas aimer le monde. La première raison, c'est aimer le monde. Quand on aime le monde, on devient ennemi de Dieu. Ça veut dire, la Bible dit que celui qui a l'amour du monde est inimitié avec Dieu. Soit tu es avec Dieu, soit tu es avec le système du monde qui rejette Dieu. Vous savez, Jacques 4:4 dit, adultère que vous êtes, ne savez-vous pas que l'amour du monde est inimitié contre Dieu? La deuxième chose, c'est que l'amour de Dieu nous quitte lorsque nous aimons le monde. Nous ne pouvons plus aimer Dieu. Notre cœur a une capacité limitée. S'il est plein du monde, il n'y aura plus de place pour l'amour de Dieu. 1 Jean 2, 15 dit, si quelqu'un aime le monde, l'amour du Père n'est point en lui. Également, ce monde vient du diable, pas de Dieu. Vous savez, le monde entier est sous la puissance du malin. Lorsque nous lisons 1 Jean 2,16, la Bible déclare « Car tout ce qui est dans le monde, la convoitise de la chair, la convoitise des yeux et l'orgueil de la vie, ne vient pas du Père, mais vient du monde. » Et même, le monde passe et Dieu demeure éternellement. À quoi servirait-il à vivre et à investir toute une vie si on va brûler, si les choses-là vont se périr? Parce que la Bible dit que tout va passer, seul la parole de Dieu va demeurer.
0: Voilà, alors... Quels sont les dangers si un chrétien devient du monde?
1: Devenir du monde pour un chrétien signifie adopter les valeurs, les désirs et les modes de la société qui est séparée de Dieu. Vous savez, lorsque nous lisons Galates 5, 19, on dit que les fruits de l'esprit sont différents des fruits de la chair. Les œuvres de l'esprit sont différentes des œuvres de la chair. Donc, Il ne peut pas perdre seulement son témoignage en tant que chrétien, mais il perd également sa communion et même sa puissance, la puissance que Dieu revêt à un enfant de Dieu. Il y a donc la rupture de la communion de Dieu. Dieu devient ton adversaire. Et si Dieu est ton adversaire, qui va te soutenir, qui va t'aider? Et également, on dit que si quelqu'un aime le monde, l'amour du Père, l'amour de Dieu n'est point en lui, comme on a dit dans Jean 4:4. Également, on a la perte de la puissance, comme j'ai dit. La puissance, là, c'est l'autorité que Dieu nous donne de vaincre le mal, de vaincre la méchanceté, d'être bons les uns envers les autres. Lorsque nous aimons le monde, nous n'allons plus avoir ce qu'on appelle... nous n'allons plus aimer les autres. Nous n'allons plus avoir de l'estime pour les autres. Nous aurons besoin simplement d'amasser les biens pour nous. Également, il y a la chute du péché et l'esclavage. Lorsque nous aimons le monde, nous devenons esclaves. Nous rentrons esclaves de ce que Dieu nous a affranchi. Dieu nous a affranchi du péché. Dieu nous a affranchi de la méchanceté et des pièges de l'ennemi. Si nous retournons dans le monde, nous redevenons esclaves. Esclaves du vin, esclaves de l'impudicité, esclaves du mensonge, du vol, etc. Voilà également la discipline ou le jugement de Dieu ne pourra plus nous convaincre. Parce que c'est l'Esprit de Dieu qui nous convainc de péché et de repentance. En tant qu'enfant de Dieu, nous devons savoir que nous avons une identité à défendre et à marcher selon la lumière de ce monde. Nous sommes le reflet du royaume de Dieu. Nous sommes un exemple à montrer que Dieu est amour, Dieu est vivant. Donc, notre attitude, nos comportements devraient refléter la gloire de Dieu.
0: Et puis, évidemment, n'est-ce pas, on va sortir ce matin, chers auditeurs, tout simplement en rappelant aux uns et aux autres, eh bien, que nous parlons ici, eh bien, d'une thématique particulièrement complexe, que nous propose le pasteur ce matin, une thématique, évidemment, n'est-ce pas, qui va en droite ligne avec le chrétien étant dans le monde, mais pas du monde. Alors, comment rester, n'est-ce pas, dans le monde sans être du monde?
1: Bien, pour rester dans le monde sans être du monde, c'est, vous savez, vivre au milieu de la société tout en refusant ses valeurs, concrètes à Dieu. Cela demande un très grand courage et de garder son cœur attaché aux choses célestes. Il faut donc des exercices spirituels. Vous savez, la vie que nous voyons là est d'abord spirituelle. Vous savez, tout ce que nous voyons physiquement est d'abord conçu dans l'esprit. Donc, pour que tu gardes, pour que tu vives, pour que tu restes dans le monde sans être influencé par les systèmes, par les valeurs corrompues, nous devons exercer les méthodes spirituelles. Nous devons avoir une vie spirituelle. Déjà, avoir une identité spirituelle ancrée dans la foi en Jésus-Christ. Vous savez que c'est Jésus qui nous donne le mandat, qui nous donne la capacité d'être meilleur, d'être bon, d'être amour, d'être humble, parce qu'il est notre modèle, c'est-à-dire savoir à qui nous appartenons réellement. Quand Dieu sait ce que quand tu sais ce que tu es, tu peux devenir ce que tu veux. Quand tu sais ce que tu es, tu peux devenir
0: ce que tu veux.
1: Parce que les valeurs du monde ne devraient pas nous intéresser. Seules les valeurs de Dieu qui sont inébranlables. Nous devons également renouveler notre intelligence tous les jours par la parole de Dieu. Dieu nous a donné un manuel par lequel il nous recommande comment marcher, comment exercer, comment faire de sur cette terre. Ne pas penser comme le monde pense. Vous savez, le monde aujourd'hui, ils ont pris la norme comme la normale comme une norme. Donc, ce qui n'est pas bien, c'est ce qu'on projette, c'est ce qu'on présente dans le monde. Alors que Dieu a des valeurs plus spirituelles à préserver. Nous devons également marcher par le Saint-Esprit chaque jour. Il est très important d'être rempli par le Saint-Esprit pour ne pas être contaminé. Car c'est lui qui nous convainc même de péché et péché et de repentance et nous donne la force divine de braver les épreuves, de braver les tentations, de braver tout ce que Satan met au devant de nous. Également, être la lumière du monde et le sel de la terre. Influencer au lieu d'être influencé. Aujourd'hui, nous comprenons que les chrétiens ou bien nos assemblées sont influencées par le monde aujourd'hui. Nous devons reconsidérer la valeur que Dieu nous a donnée et ne pas être influencé. On est dans le monde pour témoigner. On est dans le monde pour aider. On est dans le monde pour servir. On est dans le monde pour soutenir et non pas pour voir ce que le monde propose ou bien ce que le monde fait. Dans Matthieu 5, 13 à 14, on dit « Vous êtes le sel de la terre et la lumière du monde. » Et vous savez, le sel est dans la nourriture, mais elle ne va jamais devenir la nourriture. C'est ça, non?
0: Bah.
1: Si nous avons le sel dans la nourriture, est-ce que la nourriture devient le sel devient la nourriture?
0: Du tout.
1: C'est la même chose avec le chrétien. C'est pas parce que nous sommes dans le monde que nous sommes du monde. Nous avons quelque chose à apporter, nous devons venir assaisonner, nous devons venir penser, nous devons venir conserver ce que Dieu attend de chacun de nous.
0: Voilà, c'est sur la radio, chers auditeurs, vous avez quelques minutes et bien pour participer également, n'est-ce pas, à ce programme ce matin. Composez tout simplement le 671 15 73 21 ou alors le 640 61 38 42 et apportez votre contribution quant à la thématique dégagée ce matin autour, évidemment, n'est-ce pas, de chrétiens du monde sans être du monde. Et ben, dis donc, il faut dire que c'est quand même assez profond, eh bien, cette thématique ce matin, développée par le pasteur David Nyambal, le chrétien étant dans le monde, mais pas du monde. Et puis cette question qui est très intéressante, rester du monde sans être du monde. Comment rester du monde sans être du monde? Eh bien, dis donc, ça c'est quelque chose de soi qui m'a particulièrement touché. Voilà, oui.
1: Oui, comme je l'ai dit, pour rester dans le monde sans être du monde, il faut simplement influencer. Influencé par les valeurs, les principes spirituels que Dieu nous donne dans sa parole. Parce qu'il nous demande de fuir l'immoralité, de fuir les impudicités, de ne pas être orgueilleux, de fuir les excès de table. C'est dans Galates 5, 19. Il nous présente les désirs de la chair qui sont contraires aux désirs de l'esprit. Vous savez, un homme de Dieu, un serviteur, un enfant de Dieu est un homme esprit. Quand vous voyez dans Jean 1, comment Jésus, comment la Bible dit que celui qui est esprit est esprit, ce qui est chair est chair. Donc, le monde, c'est la chair. Le monde, c'est la convoitise des yeux, c'est la convoitise de la chair et l'orgueil de la vie. On veut tout faire, on veut tout avoir, là, sans souffrir. On veut tout participer, on veut les honneurs, la grandeur. On veut. Avec Dieu, ce n'est pas ça. Avec Dieu, c'est l'humilité. On dit que le plus grand est celui qui sert. Et dans le monde, nous savons que le plus grand, c'est celui à qui on sert.
0: Oh, ça veut dire qu'on peut partir du monde pour être dans le monde. Bien. Allez, allons-y. Dans cette, allô, bonjour.
2: Bonjour, Grandville.
0: Oui, très grand. C'est de la part de
2: Paulin Grandville.
0: Allons-y, Paulin.
2: Et bonjour, c'est Nyambal.
1: Bonjour, monsieur.

0: 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Ça, c'est la fin du monde. Ça n'a pas dit. Moi, j'ai dit. Je passe la présentation ce matin.
1: Merci. Merci beaucoup, Paula. Merci pour cette contribution ce matin. Lui, vous dit merci hein, pour la thématique ce matin.
2: Toute la gloire revient à Dieu. Nous voulons simplement revenir sur l'orthodoxie de la parole de Dieu. Vous savez, aujourd'hui, dans nos familles, dans nos assemblées, dans nos maisons, nous avons copié le monde en tant qu'enfants de Dieu, en tant que chrétien. Oui. Il faudrait qu'on revienne, il faudrait qu'on se repente et qu'on reconsidère la pensée de Dieu. Parce qu'aujourd'hui, nous allons retrouver tout ce qui est dans le monde, dans nos lieux de culte. Absolument. La manière de faire, la manière de s'habiller, la manière de penser, la manière de parler, et ainsi de suite. Il faudrait qu'on reconsidère que Dieu, par sa parole, nous a dit que nous sommes la lumière du monde. Nous sommes des exemples, des modèles. Nous devons venir présenter ce que Dieu voudrait que le monde soit.
1: Absolument.
2: Parce que la Bible dit que le monde, c'est les ténèbres. Et les ténèbres doivent venir éclairer, la lumière doit venir éclairer les ténèbres.
1: D'accord.
2: Donc, au final, c'est que nous sommes la lumière et les ténèbres doivent dissiper du milieu du monde.
1: On va prendre d'abord cette autre idée très rapidement. Allô, bonjour.
3: Bonjour. Bonjour, Candice.
1: Oui, très grand. C'est de la part de...
3: Oui, Raoul est chez vous.
1: Raoul, allons-y, mon frère.
3: Oui, je voulais poser une question, pasteur. Comment, n'est-ce pas, vaincre la chair pour ne pas être du monde? Parce que c'est ça qui est peut-être une question la plus difficile pour nous.
1: Comment
3: vaincre la chair pour ne pas être du monde?
1: Comment vaincre la chair pour ne pas être du monde?
3: Oui, comment vaincre la chair pour ne pas être du monde?
2: Ouais. J'ai répondu, j'ai dit qu'il faut avoir un exercice spirituel par la méditation de la parole de Dieu, la mise en pratique de cette parole, par la recherche de la volonté de Dieu, par la prière, le jeûne. Il y a la réclamation de la puissance d'en haut, par le Saint-Esprit. Parce que c'est le Saint-Esprit qui nous donne la capacité de fuir le mal, de fuir le péché.
1: D'accord.
2: Et aussi par l'humilité de servir et d'aimer son prochain. Voilà comment faire pour ne pas être influencé par le monde. Quand vous avez cette attitude, les gens au concret copient votre exemple.
1: Et en conclusion,
2: nous ne voulons pas dire ce matin de fuir, que nous devons fuir le monde en tant que chrétiens. Mais non plus, il ne faut pas que nous épousons le monde. Mais nous devons le conquérir jour après jour pour Christ en présentant notre identité céleste, en renouvelant notre intelligence par la parole, comme je l'ai dit de Dieu, en marchant en nouveauté de vie par le Saint-Esprit et en étant la lumière pour éclairer les ténèbres de ce monde. Et c'est à cela que Dieu attend chacun de nous en tant qu'enfant de Dieu, en tant que serviteur de Dieu.
1: Merci, pasteur, d'être passé par là ce matin.
2: Je vous en prie.
1: Merci de nous édifier toujours autant, n'est-ce pas, sur la connaissance de Dieu. Hein. C'est très important pour nous. Allez, on se dit très bon week-end.
2: On se dit ce soir.
1: Ah oui, ce soir, la vie.
2: Très bon week-end à tous.
1: Merci beaucoup, mesdames, messieurs. Attention, 12h, c'est dans quelque chose comme 8 minutes. Elle est avec nous. Allez, Flora, bonjour.
4: Bonjour, Bézeroc. Bonjour au pasteur Nyambal qui s'en va. Bonjour également à nos nombreux auditeurs. Le 12h de ce midi, on va faire un enrobé ou bien un échange, si vous voulez, avec un expert pour évaluer les conditions de réussite et d'amélioration des conditions de vie des producteurs de cacao à l'occasion du lancement de la campagne cacaoyère. On va également faire une immersion au complexe hospitalier Lamamu pour voir le rôle d'un médecin généraliste et savoir quelles sont les maladies les plus traitées en ce moment. Et puis en sport, vous savez, aujourd'hui, c'est jour de match Cameroun-Cap-Vert, comptant pour les troisième journée et dernière journée des phases de poule de la CAN féminine Maroc 2022.
1: Mesdames,
4: 2026.
1: Voilà. 2026. Écoutez, chers auditeurs, Monsieur Tenlep, Louis-Mathieu Obed. Monsieur Tenlep, Louis-Mathieu Obed est attendu d'urgence à la maison de la Radio Royale FM située à Mimboman en face du stade Sapin Mimboman au lieu du dépôt de sable, entrant en possession de son acte de naissance qui a été retrouvé. Voilà, son acte de naissance a été retrouvé. Il s'agit de Tenlep, Louis-Mathieu Obed. Merci à vous, chers auditeurs. Merci.

0: à toute l'équipe de production composée ce matin de M. Ulrich Kemoué qui a cédé sa place au roi Salmon. Derrière les caméras, eh bien, Alain Kouekam était bel et bien présent. Coordination centrale, le duc Roger Kiegde-Kiki avec à la conception et supervision générale de cette émission, le révérend pasteur Bissa Emmanuel Noël. Oui, c'est vrai, j'étais là. Eh bien, je suis parti. Alors, on ne s'est pas vu.
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22: Il est 12h.
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0: Mesdames, Messieurs, bonjour, bienvenue au journal sur Royal FM. Tout de suite, les titres. Médecine de proximité, le complexe hospitalier La Mamue en fait son cheval de bataille. La formation sanitaire mise sur l'accès et la qualité des soins au quotidien afin de répondre efficacement aux besoins des patients. Focus ce midi sur le rôle du médecin généraliste et les principales pathologies prises en charge. Une signature de Raïssa Moko, grand reporter et chef d'ex-société. Comment libérer un enfant à qui pour les vacances? La question tourmente de nombreux parents. Ces derniers ne savent si oui ou non un paquet de remerciements serait nécessaire pour témoigner leur amour envers leurs visiteurs et un coup de pouce à leur géniteur à l'approche de la rentrée scolaire. À l'étranger, Sénégal, la justice condamne 3 chroniqueurs proches du PASTEF à des mois de prison ferme assortis d'amendes pécuniaires. Les chefs d'accusation sont à découvrir dans la page internationale. Et puis sport football, séjour de match pour le Cameroun. Les pouliches du coach Valentine Nguélé affrontent le Cap-Vert ce soir à 21h dans le cadre de la dernière journée des matchs de poule. C'est quel état d'esprit dans la tanière et bien d'autres actualités à suivre dans la page des sports de Eric Christian Kwam. Voilà pour le sommaire. Mesdames, Messieurs, merci de nous préférer pour vous informer de la santé en ouverture de cette session d'information. Accès aux soins, qualité de la prise en charge et prévention des maladies, les formations sanitaires de Yaoundé et ses environs jouent un rôle déterminant dans la santé des populations. En Kouaban, le complexe hospitalier La Mamue mise sur une médecine générale de proximité pour répondre aux besoins des patients. Après y avoir fait un tour, vous nous permettez de découvrir le rôle du médecin généraliste et les principales pathologies prises en charge au quotidien. Raïssa Moko, grand reporter et chef d'ex-société, reportage.
1: Oui. Bonjour Madame Atangana.
2: Bonjour docteur.
1: Veuillez vous asseoir.
2: Merci docteur.
3: Dès les premières heures de la journée, les consultations s'enchaînent au complexe hospitalier La Mamue en Kouaban. Enfants, adultes et personnes âgées y viennent pour des problèmes variés. Et à écouter le

0: et parfois oriente le malade vers un spécialiste lorsque son état de santé l'exige.
1: Une autre des missions du médecin général est le relais entre les différents spécialistes dans le suivi des affections complexes telles que l'HTA, l'AVC, l'insuffisance cardiaque et les maladies neurologiques. Il joue également un rôle dans la prévention et l'éducation de la santé chez les patients.
0: Au CHM, les motifs de consultation les plus fréquents restent le paludisme, les affections digestives, l'hypertension artérielle et en tête de liste, les AVC.
1: Il existe principalement deux types d'AVC, à savoir l'AVC ischémique représentant environ 85% des cas et causé généralement par des maladies des vaisseaux sanguins, du cœur, l'obésité, le diabète et bien d'autres. Et en second, nous avons l'AVC hémorragique avec environ 15% des cas caractérisé par un vaisseau sanguin qui se rompt à l'intérieur du cerveau.
0: Et à ce niveau, une prise en charge rapide est indispensable afin de limiter les complications.
1: Notons que le traitement de l'AVC repose sur une règle absolue appelée « time is brain », c'est-à-dire chaque minute compte pour sauver le cerveau. Et l'objectif est de rétablir le plus rapidement possible le flux sanguin dans le cerveau dans le cas de l'AVC ischémique et d'arrêter le saignement ou contrôler la pression intracrânienne dans le cas de l'AVC hémorragique.
0: Le praticien de premier recours, Dr Itok, insiste également sur l'importance d'éviter l'automédication. Il encourage d'ailleurs les populations à consulter de l'apparition des premiers signes.
1: Il existe des méthodes médicamenteuses, non médicamenteuses et même chirurgicales. Il faut noter que la prévention de l'AVC reste la méthode de choix pour sauver les patients au travers des dépistages précoces des maladies du cœur, des reins et des vaisseaux sanguins, tels que organisés il y a environ 2 semaines par le complexe hospitalier La Mamu.
0: Rappelons qu'au-delà de la médecine générale, le CHM à la Nouvelle Route Nkwaban propose plusieurs autres services pour répondre aux besoins de santé des citoyens.
2: On reste dans la même veine avec déjà 11 cas confirmés dans la ville de Kribi ainsi que Niété et Ebolova de la variole du singe qui est donc déjà des cas alarmants du côté de la région du Sud. Et en approchant certains Camerounais, question de savoir s'ils connaissent ce que c'est que cette épidémie, plusieurs sont méconnaissants et désinformés. Écoutons-les dans ce reportage que signe Dorine Billy.
3: Soucieux, inquiets, nombreux sont ceux qui affiche des attitudes diverses.
4: J'ai vécu plus de 71 ans, je ne connais pas la maladie. Là. C'est un nom comme ça qu'on a donné, je ne sais pas. On dit sida, c'est quoi hein? On dit ceci, c'est quoi?
5: Je ne connais pas, c'est la première fois que j'entends la variole des singes.
3: La variole du singe, également connue sous le nom de Pox, est une maladie virale zoonotique. Et pour cet autre Camerounais, il témoigne du fait que cette épidémie existe.
6: En fait, j'avais déjà vu quelqu'un avec cette maladie sous la main un jour. Bon, moi, je n'avais pas prêté attention par rapport à ça. Et je ne maîtrisais même pas de quoi il s'agissait quand même. Je confirme que j'avais déjà vu quelqu'un avec cette maladie sous la main, mais le nom, j'oubliais.
3: Avec 11 cas déjà confirmés de variole du singe dans la région du Sud, la vigilance et le respect strict des mesures barrières sont déjà appliquées chez certains.
7: Il faut éviter de manger déjà la viande du singe. Bon, essayer aussi de prendre peut-être les distances avec les gens. Généralement, moi, pour mon cas personnel, je ne prends pas trop les véhicules, les trucs en commun. Là.
3: Les populations sont donc invitées à plus de vigilance face à cette variole du singe.
2: Et à votre suite, Dorine, parole a été donnée à un médecin sur les spécificités et les manifestations de la variole du singe. Atia Ndié est médecin généraliste.
8: La variole du singe, c'est une infection virale. Et comme cela se dit, c'est une infection qui avait dès le départ été découverte chez les animaux. Puis le premier contact chez les êtres humains a été découvert en République démocratique du Congo. Et bien sûr, on se pose la question, comment est-ce qu'on se retrouve à faire la variole du singe qui peut se transmettre d'homme à homme et dont le faisceau de transmission serait beaucoup plus par contact. Puis cela peut aussi se faire par contact direct avec les sécrétions. Les sécrétions, ça peut être la sueur, ça peut être les sécrétions intimes lorsque la personne est déjà infectée. Et les premiers symptômes que l'on va retrouver devant cette pathologie, ce sera le syndrome pseudogrippal, à savoir écourbature, la fièvre, les maux de tête.
2: Et la santé, qui reste donc un secteur sensible de notre

0: société connaît de plus en plus d'imposteurs. Au cœur d'un scandale de chirurgie esthétique illégale, l'affaire BBL de croqueuse de diamants prend une nouvelle tournure. Poursuivie par l'Ordre des médecins du Cameroun, la jeune dame est en fuite. Sa mère et sa petite sœur, quant à elles, sont écrouées à la prison centrale de Nubel. Échange avec un juriste au sujet des risques encourus par la dame en cavale. C'est avec vous, Francine Ateba.
1: Le BBL cas de l'influenceuse croqueuse de diamants. Après une perquisition vendredi dernier à son domicile, sa parente et sa petite sœur, mère d'un bébé de 2 mois, sont placées en garde à vue. Pour le juriste Jacques Léon Sawonor, il s'agit d'un délit.
2: Nous sommes là en présence d'une infraction pénale qui est prévue par le code pénal camerounais et aussi la loi de 92 portant organisation de la profession de médecine au Cameroun punit également l'exercice illégal de la médecine.
1: L'arrestation de ses proches est justifiable d'après l'homme de loi, car la famille aurait facilité les BBL clandestins en prêtant main forte à croqueuse de diamants.
2: Il n'est pas légal d'arrêter des membres de la famille pour finalement atteindre la victime. Parce qu'il faut rappeler que nous sommes là en situation d'une infraction pénale et la responsabilité pénale est individuelle. Je ne crois donc pas que les membres de la famille de croqueuse de diamants ont été arrêtés pour l'atteindre. Ils pourraient être arrêtés pour complicité de l'infraction de pratique illégale de la médecine. Parce que il vous souvient que dans certaines vidéos, on voyait très bien que croqueuse de diamants n'était pas seule. Elle se faisait parfois accompagner de soit sa mère, soit sa sœur.
1: Face à la pratique illégale de la médecine, l'influenceuse recherchée encourt plusieurs risques d'après notre interlocuteur.
2: L'article 319 du Code pénal stipule que est puni d'un emprisonnement de 3 mois à 2 ans et d'une amende de 50 000 à 500 000 celui qui exerce illégalement la profession médicale ou paramédicale. Il y a aussi l'article 42 de la loi de 92 portant organisation de la profession de médecine au Cameroun qui dit que quiconque exerce illégalement la médecine est puni d'un emprisonnement de 6 mois à 3 ans et d'une amende de 100 000 à 1 million ou l'une de ces deux peines seulement.
1: Exercice illégal de la médecine, complicité, fuite, le dossier est lourd. La loi, elle ne fera pas de cadeau.
0: 12 heures passées de 12 minutes, vous êtes à l'écoute du journal sur Royal FM. Municipale et législative 2027, le RDPC se prépare dans le Mfundi. Le chef de la délégation permanente départementale appelle à une mobilisation inclusive. Le professeur Laurent Sergetoudi Ngwa a présidé hier à Yaoundé une importante séance de travail pour répercuter les grandes orientations de la hiérarchie du parti. Le compte rendu de Jean-Marie Anaba, éditorialiste et chef d'ex-politique.
3: Le moral des militants et militantes du Mfundi est au beau fixe à quelques mois des élections municipales et législatives. L'assurance vient des rapports dressés par les 7 responsables de section RDPC. Pour dynamiser les troupes, le chef de la délégation permanente départementale du comité central du RDPC a opté pour la sensibilisation. Professeur Laurent Serge Tondingwa.
4: En demandant aux militants de Yaoundé d'être des militants modèles ouverts à tous les Camerounais et en adéquation avec tout ce que le président du parti a demandé qu'on fasse.

0: Commune d'arrondissement, les chefs traditionnels du deuxième degré, les élites et forces vives du département qui ont reçu comme principale recommandation la mobilisation inclusive.
1: On demande aux partis de s'organiser pour préparer ces élections en tenant compte de tous les Camerounais qui sont dans notre sphère politique, c'est-à-dire dans la ville de Yaoundé, une ville d'accueil pour tous les Camerounais parce qu'elle en est la capitale.
0: Pour le professeur Laurent-Serge Tondingwa, les autres Camerounais doivent faire confiance au RDPC, seul parti politique suffisamment implanté à Yaoundé et sur l'ensemble du territoire national.
2: Cacao culture, la campagne 2026-2027 est lancée officiellement ce jour. Le ministre du Commerce, Luc Magloire Mbarga Atangana, préside la cérémonie relative en ce moment à l'hôtel de ville de Yaoundé. Face à la situation qui prévaut au sein de la filière depuis 2 à 3 saisons, le gouvernement entend s'apesantir sur la rémunération des producteurs en cette campagne. Comment cela pourrait être matérialisé? Évaluation avec un expert du domaine, Annie-Lisette Tombassa.
3: La matérialisation de l'objectif du gouvernement pour la campagne 2026-2027, à savoir améliorer la rémunération des cacaoculteurs, pourrait se faire par
4: la distribution des semences de qualité, parce que les semences de qualité restent la pierre angulaire, donc la base de toute production. Ayant des semences de qualité, des plants vigoureux, sains, ça permet aux producteurs de mieux conduire sa campagne agricole cacaoyère.
3: Roméo Fongan, ingénieur agronome, pépiniériste, évolue dans son argumentaire avec un exemple concret pour un plus grand impact.
4: Aux producteurs qui ont peut-être 3 hectares, on leur donne par exemple une semence peut-être de 10 hectares et des semences améliorées. Ça va très bien impacter sur les revenus.
3: Le matériel agricole est aussi important pour le producteur de cacao. Roméo Fongan, ingénieur agronome, pépiniériste.
4: Il y a les engrais, les intrants agricoles, par exemple les débroussailleuses, il y a les ébranchoirs et autres que l'État peut donner. Il y a les produits phytosanitaires, les composts, les engrais organiques ou les engrais chimiques. Ça peut permettre aux producteurs d'augmenter son exploitation.
3: L'autre élément important que l'expert en agronomie ajoute, c'est l'accompagnement conseil.
4: Les producteurs en zone rurale n'ont pas généralement l'information comment suivre les plantations. En faisant l'accompagnement conseil, ça pourrait permettre aux producteurs de tirer son épingle du jeu.
3: Le gouvernement voudrait redonner du sourire aux producteurs de cacao, comme cela avait été le cas en 2023-2024, avec l'embellie sur le prix du kilogramme qui avoisinait les 6 000 francs CFA dans certains bassins de production.
2: Rentrée scolaire 2026-2027, jour J-32, pour le retour des élèves dans les salles de classe.

0: est un moment qui marque la vie d'un enfant.
1: Ils forment des cadres de demain, mais disent être oubliés aujourd'hui. Réunis en sitting depuis lundi dernier, à l'esplanade du ministère de l'Enseignement supérieur, les enseignants des universités d'État réitèrent leurs revendications, paiement de la dette académique, de la prime, de modernisation, de la recherche, application du statut, etc. Un mouvement qui risque de paralyser le campus si aucun dialogue n'est ouvert. Jean-Claude Ngué est chef d'ex, jeunesse et éducation.
2: L'exécutif du Sénat des enseignants dénonce la lenteur du gouvernement à tenir à ses engagements et réclame des réponses concrètes aux revendications des enseignants des universités publiques. Les universitaires ont levé la voix hier dans le cadre du sitting rendu au troisième jour devant l'esplanade de leur ministère de tutelle. Question de mieux se faire entendre. Professeur Biboum Bikaï, Sinès Université de Douala.
3: Nous travaillons dans de très mauvaises conditions. On s'entend dire que les enseignants sont les mieux payés. On se bat. L'université est un corps d'élite qui mérite d'être dans les mêmes conditions que les autres corps d'élite. Nous sommes dans un lieu d'élite ici. Et vous voyez comment les gens travaillent. Et nous sommes devant notre autorité compétente qui devrait tout faire pour que nous soyons payés à temps.
2: Le CINES continue de dénoncer avec fermeté dans son communiqué du 28 juillet dernier le non-paiement de l'allocation spéciale pour la modernisation de la recherche décidée par le chef de l'État au titre du quatrième trimestre de l'année 2025 ainsi que des premiers et deuxièmes trimestres de l'année 2026. Professeur Biboum Bikaï, une fois de plus.
3: Il s'agit d'un paiement, c'est un élément de notre salaire. Lorsqu'on en est privé, nous ne travaillons pas dans les bonnes conditions. Et la question qu'on se pose, puisqu'il s'agit d'une allocation qui est décidée par le chef de l'État, est-ce qu'il aurait décidé de la supprimer, ce qui serait grave pour l'ensemble des universités, ou alors c'est ceux qui sont chargés d'appliquer ce décret qui ont décidé de la supprimer?
2: Ces manquements décriés ne sont pas le seul fait des universitaires. Le mal est enraciné dans les autres ordres d'enseignement, selon le professeur Wogan Jeannette, secrétaire général du CINES.
4: Nous devons reconnaître qu'on a échoué et questionner où est-ce que le problème se pose, comment est-ce qu'on peut se mettre ensemble pour apporter des solutions. Le CINES, tout à part, a toujours adressé des correspondances au ministère de l'Éducation de base, au ministère des enseignements secondaires, au ministère de l'Enseignement supérieur. Ce n'est pas la ressource humaine qui manque. On ne peut pas avoir un pays avec autant d'agrégés en droit, autant d'agrégés en économie, et le pays se dégrade au bureau de tout le monde.
2: Le syndicat national des enseignants du supérieur maintient son sitting et continue de garder la porte ouverte pour un dialogue inclusif sur leurs revendications.
1: En culture, prix littéraire Grand Prix du roman Métis 2026, la sélection est désormais connue. Dans la liste des 30, plusieurs Camerounais y figurent, dites-vous, Jean-Jacques Foucault, chroniqueur culturel.
5: Tenez, il s'agit notamment de Djali Amadou Amal pour son roman Espoir, publié aux éditions Emmanuel Colas, un récit largement autobiographique. L'auteur des Impatientes évoque son enfance au Cameroun, tiraillé entre ses origines arabo-peules, précisément égyptiennes de par sa mère, et camerounaises de par son père. Elle questionne, sans faux fuyant, le poids des traditions et ses propres racines. Le deuxième roman d'auteur camerounais en lice, Les Transfuges de Badjadi Oretoudou, un roman incisif qui plonge dans le quotidien de jeunes femmes ayant fui le Nord Cameroun pour la région du Sud. Le livre dénonce avec cynisme mais lucidité les injustices sociales et les conditions, sinon la condition féminine. Des 30 sélectionnés, il n'en restera que 12 dans les prochains.

0: tenaient de propos contraires aux bonnes mœurs. Les trois hommes étaient poursuivis après la diffusion d'une vidéo appelant au malheur et à la mort de celui qui a trahi le projet du PASTEF, une formule que le parquet a estimée visait le président Bassirou Diomaye Faye. Ils écopent de 2 à 3 mois de prison ferme, d'une amende de 500 000 francs CFA chacun, tandis que leurs avocats, qui contestent toute intention de viser le chef de l'État, ont annoncé qu'ils feront appel à cette décision.
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0: C'est à Taïwan avec les autorités qui ont mené une vaste opération contre 17 entreprises chinoises soupçonnées de recruter illégalement des ingénieurs et spécialistes taïwanais, notamment dans le secteur stratégique de semi-conducteurs. Une centaine de personnes ont été interrogées et une soixantaine de sites perquisitionnés. Selon Taipei, certaines entreprises chinoises contraignent ou bien contournent les réglementations en vigueur en passant par des talents taïwanais, une pratique perçue comme une menace pour l'avancée technologique de l'île et sa sécurité nationale.
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0: Avec Eric Christian Kouam, éditorialiste et chef d'export, bonjour.
2: Bonjour Florent Gouya.
0: Jeux universitaires, les choses sérieuses ont débuté hier.
2: Pour la première fois, la cérémonie d'ouverture du rendez-vous des COPS a débuté avec la lutte traditionnelle africaine à Ebolova et non le football. Les premières médailles sont tombées dans cette discipline sportive avec en lutte africaine chez les hommes, l'université de Boya qui a pris la médaille en or, suivie de Yaoundé 2, la médaille en argent, et de l'université d'Ebolova, la médaille de bronze. En dames, c'est Boya qui prend le précieux métal, Gaoundéré s'empare de l'argent et enfin l'université, l'espoir collectif ont pris le relais hier soir et ce matin. Écoutons le sentiment du coordonnateur technique de ces Jeux universitaires, David Caillou.
3: L'action qui m'anime, qui m'habite en ce moment, au regard de la manière dont les choses ont été lancées, pas d'incident enregistré, toutes les institutions ont marqué de leur présence la cérémonie d'ouverture, ont été qualifiées les institutions effectivement qui ont pu braver ou alors dominer les autres. Ce qui fait que, à l'occasion de ces finales nationales, nous allons vivre tous ensemble une compétition âpre avec un niveau très relevé justement des joutes entre les athlètes.
0: Et la petite reine qui s'invite au menu des sports avec du cyclisme, la course internationale VTT Chantal Biya débute demain à Bagofit.
2: À l'exception du Sénégal et du Tchad, les équipes de la Hollande, du Rwanda, de la Côte d'Ivoire, de la RCA sont arrivées au Cameroun et seront transférées ce jeudi à Bagofit où se trouvent déjà les équipes camerounaises dames et messieurs ainsi que le commissaire de la course. Les premiers coups de pédale seront donnés dans la petite dame sur une distance de 11,3 km en 2 tours et tout est presque fin prêt. Confirmation avec le directeur de la communication de la FECA Cyclisme, Jean-Baptiste Biaï.
4: Les préparatifs s'intensifient. Une quarantaine de coureurs et coureuses venus d'Europe, d'Afrique et du Cameroun ont confirmé leur participation. À Ray Bilal, le commissaire international désigné par l'UCI pour la seconde fois consécutive, le Sud-Africain Hendrico Bu et l'opérateur de la photo finish, le Français Nicolas Philippon, sont déjà bel et bien au Cameroun. La compétition s'annonce rude et très difficile.
0: Bonne nouvelle en football, Samuel Eto'o fils blanchi par le jury disciplinaire de la CAF.
2: D'après le communiqué du secrétaire général de la FECA Foot Mandon, le jury d'appel de la CAF annule toutes les sanctions prononcées contre le président de la FECA Foot qui avait été déclaré coupable d'avoir violé les principes de loyauté, d'intégrité et d'esprit sportif consacrés par l'article 2 alinéa 3 des statuts de la CAF et avait par conséquence eu une interdiction de stade pendant les 4 prochains matchs officiels de la CAF dans le cadre de la Coupe d'Afrique des Nations Maroc 2025, assortie d'une amende de 20 000 dollars. La FECA Foot dit avoir pris acte de cette décision et réitère sa confiance aux organes juridictionnels de l'instance fêtière africaine.
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0: Cameroun, Cap-Vert, c'est jour de match, Eric Christian.
2: Et ce sera 21h de Yaoundé, match pour l'honneur, puisque vous dites que les quarts de finale sont presque disponibles, Olivier Ndemaye.
6: Et c'est vrai, les quarts de finale débutent le samedi 8 août prochain. 3 combinaisons sont connues. Samedi en 8, l'on aura dès 19h Côte d'Ivoire, Algérie, et à 22h Maroc, Afrique du Sud. Dimanche dès 19h, l'on aura

Cameroun, Nigeria, et à 22h, le Malawi affrontera le deuxième du groupe D qui reste à déterminer. Justement ce soir, l'on va assister aux deux dernières affiches du premier tour et de la poule D. À 21h, le Cameroun sera aux prises avec le Cap-Vert, tandis que le Mali disputait le dernier ticket. Le Cameroun est déjà assuré de jouer avec le Nigeria en quart de finale. Écoutons d'ailleurs quelques lions indomptables. Elles évoquaient hier.

0: comme j'ai qualifié. Donc, entre nous, nous disons que nous devons toujours être concentrés, prendre tous les matchs comme ils viennent.
1: Les gens vont continuer comme ils ont toujours été, car le match qui arrive est aussi important que les autres. Le groupe dit bien, l'ambiance est la même, comme je l'ai dit, que les jours précédents, nous sommes heureux, nous avançons ensemble, nous sommes très contents.
2: Précisons que hier, l'on a assisté aux deux dernières rencontres du groupe C. L'Égypte est tombée 6 buts contre 2 devant le Nigeria, tandis que la Zambie battait le Malawi 2-1. Une victoire pour rien, vu que les Zambiennes sont éliminées.
3: Le duel au sommet de cette compétition, c'est en quart de finale.
2: Cameroun-Nigeria est pour de nombreux observateurs une finale avant la lettre. Le match est annoncé dimanche prochain à 21h. Ce sera la 13e opposition en CAN féminine entre les deux sélections nationales. Lors des 12 précédentes oppositions, le Nigeria avait été ultra dominateur avec 8 victoires, une défaite et 3 scores de parité. Les Nigériens avaient d'ailleurs inscrit 27 buts contre 6 pour le Cameroun. L'unique victoire camerounaise remonte à l'édition 2012. Une victoire 1 but à 0 en phase de poule. La dernière opposition entre Cameroun et Nigeria date de l'édition 2022. En quart de finale, le Nigeria l'avait emporté 1 à 0, un match nouveau en 2026, toujours en quart de finale, sous les signes de la confirmation et de la revanche.
3: Et vous dites aussi qu'il y a un record important battu dans cette compétition.
2: Et c'est celui du nombre de buts inscrits. La CAN féminine 2024 était jusqu'ici la plus prolifique de toutes avec 66 buts. Celle de 2026, qui est en cours, n'a pas achevé son premier tour, que l'on a déjà enregistré 67 buts. Pourtant, il reste 9 matchs encore à disputer.
4: CAN de football féminin Maroc 2026, c'était la page spéciale du journal.
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5: Et le condensé qui vient donc refermer cette session d'information du 12h sur Royal FM, avec à la mise en nom de Salomon Essana, au cadrage vidéo Alain Kouikam, au prolongement numérique Boris Tedormo, chef d'édition Jean-Marie Anaba, la réalisation Ebel Bella Samari, coordination centrale Roger Kiek, à la supervision générale le révérend pasteur Bissa.

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7: Communiqué avis de décès. 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La grande famille Lok Luga. 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Madame Ngobebga Sophie Irène et ses enfants. Madame Ngobebga Marie et ses enfants. Monsieur Bebga Emmanuel et ses enfants ont la douleur d'annoncer le décès de leur fille, épouse, mère, belle-mère, grand-mère et arrière-grand-mère. Ngo et Sunga Sophie, veuve Bebga, survenue le 17 juillet 2026 des suites de maladie. Programme des obsèques du lundi 20 juillet au mercredi 5 août 2026. 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

vous avez très bien reconnu le jingle de cette émission. Nous sommes un 6 août 2026, jeudi. Vous êtes sur Royal FM et bien sûr Dieu et Société. Aujourd'hui, on va parler d'un thème qui... Deux éléments hein, pour le même thème. En réalité, on va parler de deux axes bien différents. Le véritable péché chez l'homme, c'est quand il manque d'amour dans son cœur. Et on va voir comment n'avoir pas construit une maison avant 30 ans ne veut pas dire qu'on a échoué. On en parle beaucoup sur Internet ces dernières semaines. On en parle dans cette émission. À la technique, Roi Salmon et Sana, coordination centrale, Roger Kiek de Kiki. À la supervision, général Théophile Awana. Je vous retrouve tout à l'heure après avoir écouté cette musique très intéressante. Bon après-midi.

Pour le premier cas, l'amour, on ne le dira jamais assez, c'est le plus grand commandement. Tu aimeras ton Dieu de toute ton âme, toutes tes forces, et tu aimeras ton frère comme toi-même. Ce commandement est la source de la vie, la source où coule la vie. Une source intarissable. Celui qui le respecte a la protection de Dieu. Il vit avec l'Esprit de Dieu et tout dans sa vie avance comme il le veut. Vous savez, un ami orthodoxe me disait fort à propos que le plus grand péché chez l'homme, c'est lorsqu'il manque d'amour. Et il situait ses manquements à trois niveaux, respectivement. Le premièrement, manquer d'amour pour soi-même. Deuxièmement, manquer d'amour pour autrui. Et enfin, troisièmement, manquer d'amour pour Dieu. Il m'a dit, celui qui manque d'amour devient rapidement stérile. Il ne connaîtra jamais le bonheur. Comprenez que la source de bonheur se trouve dans la fertilité, dans la procréation, dans la créativité. Une source de vie est intarissable. Dieu habite chez vous et votre vie avance. Lorsqu'on dit que celui qui n'a pas d'amour est dans le péché, c'est qu'il vit à l'opposé des commandements du Créateur. Il est aussi aux antipodes de la création. Il est à la lisière des forces du mal. Il se donne aux forces du mal. S'il n'est pas avec Dieu, il est contre Dieu. Il n'est donc pas avec le bien. L'amour pour soi est source de ressemblance à Dieu. On fait couple avec lui. Amour pour soi est un accomplissement de soi-même à la source des valeurs d'élévation, d'accomplissement, de distinction, des valeurs universelles. S'aimer soi-même, c'est vivre comme Christ, c'est s'approprier sa parole, c'est être la lumière par la vie, être une référence, un standard social, familial et humain. S'aimer soi-même, c'est être d'un apport à la construction de l'humanité. En être une pierre angulaire, c'est marquer également son époque. Avoir l'amour pour autrui, son alter ego, c'est avoir Christ comme ami, parce qu'autrui n'est plus ton serviteur. Il n'est plus l'échelle sur laquelle tu montes. Il n'est pas un moyen, mais une fin pour toi. Avoir de l'amour pour autrui, c'est être le plus petit, comme un enfant, comme un tout petit. C'est en être le serviteur, c'est être le serviteur des autres. La maxime dit, tu ne feras jamais à autrui ce que tu n'aimes pas qu'on te fasse. Autrui et soi-même se fondent en une seule et même réalité, pendant que Christ en est la modalité. Ce modus operandi fusionnel constitue, n'en point douter, l'un des fondements de la christologie sociologique, en ce sens que si l'unité et l'union fondent le peuple, Dieu en est forcément le milieu. Le respect de la vie, la sacralité de celle-ci, officie comme un arbitrage spirituel de nos actes. La logique sacramentelle de l'amour fonde une interaction spirituelle entre Dieu et l'homme. Comme la levure lève la pâte, nos vies secrètes alors ces perspectives empreintes de succès sans limite. De notre foi grandit notre espérance. L'amour est le levain de la vie.

Et enfin, l'amour de Dieu, l'amour pour Dieu, le Créateur, celui sans qui rien n'est et avec qui tout est possible. Dieu est la fondation, mais pas que. Dieu est amour, il est le bien, il est la perfection, il est le baromètre. Il en est la substance, le socle de toute valeur universelle. Il est l'entité spirituelle de nous-mêmes. La seconde de nous-mêmes, l'homme est à l'image de Dieu. Ne pas aimer Dieu, c'est renoncer à sa qualité d'homme, aux droits de l'humanité et même à ses devoirs. Et un tel renoncement serait incompatible avec notre nature d'homme. Aimer Dieu, c'est choisir d'être amour, d'en être le reflet, dans ses actes, dans sa propre vie. C'est laisser Dieu agir en nous. Ce n'est plus nous-mêmes qui agissons, c'est Dieu qui agit en nous. Aimer son Créateur, c'est se fondre en lui, c'est s'abandonner en lui. L'union avec Dieu est procréative, notre espérance grandit. Et comme Dieu est souverain, il n'existe aucun risque, a fortiori. En vérité, chers frères et sœurs, le plus grand péché se trouve dans ne pas avoir proprement d'amour pour soi-même, pour autrui et pour Dieu. Devenu un bateau sans capitaine, nous coulons. L'amour est une mélodie divine, un chant de gloire éternelle, une symphonie artistique, une lumière. L'amour est victoire, l'amour est la vie. Sans amour, la vie n'a pas de sens. Chers amis, cherchons donc à nous rééduquer, à valoriser, à faire de nous des relais de cet amour que Dieu nous offre en tant que source intarissable de la vie. Avec l'amour, nos vies renaissent continuellement. Ne l'oublions pas.

La seconde partie de ce programme, c'est cette nouvelle hérésie d'un créateur de contenu sur Internet qui dit que celui qui n'a pas construit une maison à 30 ans a échoué. D'abord universellement, puis sociologiquement, en quoi consiste l'échec d'une vie ? Échouer, c'est quoi ? Si nous entrons dans les Saintes Écritures depuis le livre de la Genèse, on voit bien que toutes les bénédictions de Dieu s'articulent autour de la descendance, soit, mais aussi de la longévité. Par ordre de croissance, sont là les vraies richesses de l'homme. Jamais un passage où Dieu donne une promesse de maison à quiconque. Le Nouveau Testament est encore plus véridique quand il fait des valeurs d'amour, de bien, de pardon et de partage le fondement de la nature de Dieu. Encore que depuis l'Ancien Testament, le roi David demande à Dieu la sagesse comme véritable richesse de l'homme. Comme on peut voir à travers cette relation historique, que le mot maison en tant que bien ou valeur de réussite humaine est discutable en tout point. En spiritualité, les biens physiques sont des objets de bénédiction divine. C'est Dieu qui donne. Et Dieu donne au moyen de la foi en lui. On est avec Dieu et il accompagne nos combats. Relativement dans un contexte social comme le nôtre, construire une maison devrait être l'accomplissement logique de soi. L'école, le métier, les revenus, puis la maison. En ce sens que construire une maison devrait être la conséquence des moyens de l'effort

qui a droit à quoi et qui en est garant. À 30 ans, combien de Camerounais ont un job normal? Combien habitent la maison familiale? Combien ont même un logement personnel, simple studio? Combien ont des obligations, une femme, des enfants? Quelle est la capacité d'épargne mensuelle par profession après qu'on a enlevé les charges obligatoires quotidiennes? L'autosuffisance alimentaire, dont une population qui ne mange à peine un ou zéro repas par jour, peut-elle avoir des réussites de construire une maison à 30 ans? On appelle cela la grande fainéantise, un débat apolitique, c'est-à-dire sans importance. La situation sociale des Camerounais est alarmante. Le système grandit, est à la mode. On jongle pour vivre. Oui, certains construisent même avant de naître. Des gens volent, pillent, s'enrichissent. D'autres profitent de la corruption, des faux marchés publics. Mais la majeure partie de la population, elle, souffre. Construire une maison à fonds propres est rare, mais possible, bien sûr. Des gens s'endettent lourdement dans des banques et après la maison, ils passent de nombreuses années à rembourser de longues dettes et à mourir de faim. Pendant ce temps, des enfants affamés s'égarent, des femmes mal entretenues divorcent et on finit seul avec une maison. Chers amis, vous n'avez pas échoué si vous n'avez pas construit avant 30 ans, croyez-moi. Soyez fiers de gagner votre vie à la sueur de votre front. Prenez soin de vos enfants, de votre femme. Soignez vos parents, vivez avec le peu que Dieu vous donne. Vous l'avez mérité et c'est cela votre vraie maison. Surtout, n'enviez pas ces gens qui bavardent comme ça. Retenez-le pour une fois. Si vous comparez aux autres, qui est l'échec? Ne vous comparez jamais à personne. Chacun a son parcours, ses échecs, ses réussites. Certains réussissent tôt, d'autres tard. Dans la perspective chrétienne, seule la foi compte. Construisez votre espérance par l'amour, le pardon, le travail, le partage. Tôt ou tard, Dieu comprendra vos sacrifices et vous restituera ce dont vous avez besoin. Même Christ, fils de Dieu, aura eu un parcours qu'il ne s'est révélé tout puissant qu'après 30 ans. Tout est dans le temps de la patience. Ne suivez pas les vendeurs d'illusions qui fabriquent leur réussite par l'achat de concours, de tricherie, le vol, l'homosexualité, la corruption. Élève des duplex avant 20 ans. Et ils ne justifient jamais ce qu'ils ont obtenu parce qu'ils ne l'ont pas obtenu pendant de bonnes manières. Des pseudo-réussites qui s'effondreront comme des châteaux de cartes. Soyez fiers, sereins et dignes. On ne vole pas son peuple pour justifier sa réussite avant 30 ans. Les Camerounais se battent comme ils peuvent. Ils conçoivent des maisons à crédit et ils y entrent sa foi sans porte, sans fenêtre et sans plafond. Et ce sont là les fruits de bénédiction, croyez-moi. Bénissez le Seigneur pour les dons, des signes vivants qu'il vous donne. Et soyez fiers de ce que vous faites. Amen.

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12: Il est 15h.
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0: Bon après-midi, chers auditeurs, et bienvenue à Miroir Sociétal. Pour ce jeudi, nous apprécierons l'initiative de la mairie de la ville d'identifier les chauffeurs de taxi et leurs véhicules en vue d'assainir et de sécuriser le secteur des transports par taxi dans la cité capitale. L'opération va-t-elle porter des fruits ? On en parle dans ce programme. Vie chère, les marchés périodiques à l'instar de celui du boulevard du 20 mai de Yaoundé suffisent-ils pour combler le vide observé dans le panier de la ménagère ? Réponse dans un instant. Avoir des fleurs ou des plantes autour ou dans la maison, peut-il avoir des revers du point de vue de la tradition ? C'est la question de votre espace culture et tradition du jour. Mais avant, prenons ce rideau musical pour la mise en condition.
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3: Vous êtes en direct de la 88.4 au Royal FM, l'émission c'est Miroir sociétal. Avant de vous exposer, n'est-ce pas, nos histoires retenues à l'ordre du jour, nous vous rappelons les codes d'accès au programme, le 640 61 38 42, le 671 15 73 21. Je reprends pour nos auditeurs, le 640 61 38 42, le 671 15 73 21. Jusqu'au 5 octobre 2026, les chauffeurs de taxi et leurs véhicules doivent se faire identifier. L'opération qui vise la numérisation et la sécurisation dans ce secteur à travers l'attribution d'un QR code unique pour chaque conducteur est portée par la mairie de la ville. Passé la date butoir, c'est-à-dire le 5 octobre 2026, les contrevenants verraient leur véhicule mis en fourrière assorti d'amende pécuniaire. Pour échanger sur ce premier sujet, j'ai à mes côtés Alain-Christian Biabak. Bon après-midi Alain-Christian.
4: Bon après-midi Florent Goyam. Bon après-midi aux copanélistes et aux nombreux auditeurs.
3: Merci beaucoup. Je rappelle que vous êtes sociologue et beaucoup d'autres choses.
4: Hein. Bien sûr.
3: Beaucoup d'autres choses. Vraiment, si on se met à étaler ici, j'ai bien peur qu'on ne va pas poursuivre avec l'émission. Donc on va garder les autres casquettes pour d'autres sujets. Irrelatif. Justement, à vos côtés, c'est une nouvelle voix qu'on va découvrir sur la radio des auditeurs. Elle nous vient de très très loin. On va pas quand même dire qu'elle vient d'un autre pays. Mais je vais dire qu'elle a fait quand même le déplacement. On parle toujours de la voix, hein, même s'il s'agit d'un jeune homme, un garçon, que nous avons le plaisir d'accueillir cet après-midi. Lui, Senko Jean Blaise. Il est universitaire, précisément étudiant en droit à l'université de Yaoundé 2, Soa. Blaise. Bon après-midi.
5: Bon après-midi à vous, mademoiselle. J'imagine que vous n'êtes pas encore marié, c'est pourquoi
3: D'accord.
5: Mademoiselle.
3: C'est pas un problème, hein. En tout cas, c'est aussi cette bonne humeur, hein. Bon, bien que je sois déjà mariée, voilà.
5: D'accord.
3: En tout cas, merci, hein, de nous avoir retrouvés dans le cadre de ce programme. On espère que le débat sera véritablement à la hauteur, le temps pour nous de recevoir notre aîné. Vous l'avez baptisé le patriarche, hein, hein. Vous avez le Nkunkuma, vous avez tous les noms du pays. Voilà. Bon. En tout cas, c'est avec beaucoup de plaisir, hein, qu'on l'accueille également. Bertrand Ona, bon après-midi.
6: Oui, Florent Goyam, bon après-midi. Je vais régler un peu mon microphone.
3: Tout à
6: là.
3: Fait, c'est le live. Hein.
6: Voilà. C'est bon.
3: Bertrand Ona qui nous a donc rejoint.
6: Je salue Biabak, Alain Christian System. Le jeune frère qui est là.
3: Tout à fait, Blaise.
6: Avec ses cheveux. Salut. Et puis, Salmon, Tedomo, Bida et tout le monde.
3: D'accord. Merci beaucoup, Bertrand Ouna, qui est donc rédacteur en chef et éditeur.

0: Socialiste, sociopolitique. Le temps pour nous de rappeler le premier sujet. Jusqu'au 5 octobre 2026, un chat dans la gorge. Jusqu'au 5 octobre 2026, les chauffeurs de taxi et leurs véhicules doivent se faire identifier. L'opération qui vise donc la numérisation et la sécurisation de ce secteur à travers l'attribution d'un QR code unique pour chaque conducteur est portée par la mairie de la ville. Passé la date butoir, les contrevenants verraient leur véhicule mis en fourrière, assorti d'amendes pécuniaires. Alain Christian Biabac, bonne nouvelle ou mauvaise nouvelle que le maire de la ville veuille arrimer nos chauffeurs de taxi aux nouvelles technologies de l'information et de la communication, du moins trouver un moyen pour pouvoir mieux contrôler le secteur à travers la numérisation et l'identification de ces personnes.
1: Je dirais que c'est une nouvelle, je ne peux pas la qualifier de bonne ou de mauvaise, mais sinon qu'elle essaye de s'adapter à l'évolution de la ville et à l'évolution du monde, notamment avec les questions de numérisation, où pratiquement personne ne veut être en marche. Lorsque j'ai reçu la nouvelle, moi j'ai fait une petite recherche que je vais vous lire, qui résume plus ou moins l'évolution de l'identification et aussi un peu de la ville ici à Yaoundé. Donc, l'histoire de l'identification des conducteurs de taxi à Yaoundé reflète l'évolution de la capitale camerounaise, passant d'un contrôle administratif traditionnel à un système de traçabilité numérique moderne. Première étape, c'est l'uniformisation visuelle et municipale, des origines à 2000. À l'origine de l'organisation du transport urbain par taxi de première catégorie, l'identification s'appuyait principalement sur la régulation physique des véhicules, la couleur jaune emblématique. Généralisé pour distinguer immédiatement les taxis agréés des véhicules particuliers clandestins. Ensuite, nous avons eu le numéro de portière municipal. La communauté urbaine de Yaoundé a instauré l'obligation d'imprimer un numéro d'immatriculation municipal peint sur les portières pour identifier chaque véhicule en service. On a aussi eu les documents administratifs de bord, tels que la licence de transport, le cadre de visite et ainsi de suite. La deuxième étape, c'était de 2011 à 2022, c'est-à-dire l'introduction du badge professionnel sécurisé. Donc, face à la montée des insécurités, bon, tout le monde le sait, les agressions dans les taxis, les faux taxis, les vols, et à l'accroissement du secteur informel, le ministère des Transports et la communauté urbaine ont progressivement déplacé l'effort d'identification du véhicule vers le conducteur, le badge physique, en 2011. Un premier système de badge professionnel sécurisé porté par le chauffeur a été introduit pour certifier la qualité du conducteur. Encadrement réglementaire renforcé avec le décret présidentiel du 10 octobre 2022. Et puis enfin, je tombe chez nous, le tournant numérique et l'ère du QR code. C'est-à-dire sous l'impulsion de la communauté urbaine et de son maire Luc Monsieur Atangana avec l'appui de la coopération allemande GIZ, nous avons l'identification qui entre dans la phase de numérisation. Avec aussi la plateforme, je crois que vous connaissez, les gens connaissent la plateforme taxiyaoundé.com. Donc pour moi, lorsque j'ai suivi et fait cette recherche, je vois immédiatement une certaine volonté de s'arrimer. Parce qu'aujourd'hui, nous sommes à l'ère du numérique et aussi à l'ère de l'intelligence artificielle. Et il serait certainement intéressant de s'adapter, du moins, si on ne peut pas être proactif, de s'adapter à l'évolution du monde.
0: Donc, vous si savez, je comprends bien Alain Christian, vous n'êtes pas satisfait, vous n'êtes pas contre, mais vous êtes plutôt dans une logique où cette identification ou bien cette opération est censée être de la sorte. Donc, on ne devrait pas féliciter parce que ça doit être le cas. Pour vous, c'est ça.
1: Bon, moi, je suis choqué du fait que nous soyons à la traîne du monde. C'est-à-dire, là, nous nous adaptons. Nous ne sommes pas en train de créer. Je serais plus satisfait si on avait été proactif, on avait créé quelque chose de plus intéressant et on aurait peut-être donné un vent, un souffle au monde.
0: Oui.
1: Mais là, ce sont ceux qui ont inventé toutes ces technologies-là, qui les utilisent dans les pays soi-disant développés, et nous, nous nous arrimons.
0: Oui.
1: Donc c'est en ce sens que je ne suis pas totalement satisfait parce que c'est toujours la force de l'extérieur qui vient. Mais si on ne le fait pas, il y aura aussi des critiques. Les gens vont dire, non, vous avez le plus vieux système, vous ne vous arrimez pas à ceci, vraiment fait comme ça ailleurs, vraiment fait ceci. Donc à ce niveau, au moins, Il y a une volonté d'adaptation à l'évolution générale. Mais moi qui suis plus ou moins, comment je vais dire, souverainiste, qui veut voir une Afrique émancipée, moi je serais beaucoup plus satisfait de voir qu'on a précédé le monde sur beaucoup de choses, notamment dans ce domaine de la sécurisation, l'identification des taximens, et qu'on a proposé quelque chose qui peut vendre le Made in Cameroun partout dans le monde. Parce que dans cela, moi, je ne vois pas vraiment une innovation, mais sinon une adaptation.
0: D'accord, c'est compris. Bertrand Owona, Alain Christian parle d'avoir emprunté ce qui se fait déjà ailleurs pour pouvoir l'adapter. Est-ce que justement, vous pensez que cela pourrait marcher dans notre contexte?
2: Ça peut marcher si on y met toute la volonté et tout ce qu'il faut pour que ça marche. À la vérité, c'est une mesure qui est bonne. Qui est bonne sur le plan de la forme, parce que nous sommes actuellement dans un monde du tout numérique. Et l'identification des taxis, pas forcément pour les usagers, mais davantage pour les autorités, devient une nécessité.
0: Tout à fait.
2: Au départ, quand on a lancé, par exemple, pour les cartes nationales d'identité, quand on a numérisé les CNI, c'est une opération aussi qu'on a annoncée comme ça et qui, progressivement, les autorités ont tenu.
0: Et tout le monde continue de tenir.
2: Tout le monde s'est arrimé.
0: Tout à fait.
2: Tout le monde s'est arrimé à la carte.
0: Ça va vite.
2: À la carte d'identité numérique. Avant, c'était le carton. Donc, aujourd'hui, le secteur du transport urbain par taxi évolue un peu dans un désordre, mis à part la couleur jaune, qui vous montre que c'est un taxi qui est en pleine circulation. Il n'y a rien d'autre. On a parlé du badge. Les syndicalistes du secteur se sont bagarrés pour la confection du badge. À un moment, on a désigné certains syndicats. D'autres ont estimé que c'était une injustice, parce qu'il y a 500 000 syndicats dans le secteur. C'est un désordre aussi. Ensuite, on a dit non, les badges sont confectionnés dans les mairies. Là aussi, c'est devenu la croix et la bannière, parce que les taximens ne voulaient pas aller acheter les badges à la mairie. Ils voulaient que c'est leur syndicat qui les confectionne. Et donc, l'affaire s'est terminée en queue de poisson. Donc, aujourd'hui, s'il y a donc cette volonté d'assainir, oui, parce que en numérisant, cela impose donc à chacun d'aller se faire identifier. Et cela suppose que les taxis auront certainement des numéros au niveau des portières, comme ça se fait dans d'autres pays, des gros numéros de portières comme ça, et à base desquels on peut savoir au niveau de la mairie qui est le conducteur. C'est-à-dire que s'il y a une situation, vous relevez le numéro de la portière et le lendemain, vous allez vous plaindre, on va checker au niveau du numéro de portière que vous avez et le nom de l'individu va s'afficher. Donc, c'est une belle initiative qui est faite là. Et la période qui leur est donnée pour aller également s'identifier est suffisamment longue. C'est-à-dire qu'on est là dans la sensibilisation. Elle est suffisamment longue pour que chacun puisse s'arrimer. Maintenant, dans le système de comment ils appellent souvent ça, le système des apacheurs, le système des chauffeurs qui n'ont pas en réalité, qui n'ont pas d'identité, qui sont dans le jonglage, c'est-à-dire qu'on l'appelle les mercenaires. Voilà, merci. Est-ce que le mercenaire aussi ira s'identifier? Je pense que non. C'est-à-dire que c'est une seule personne.
0: Il y a encore des zones d'ombre.
2: Oui. Une personne va s'identifier. Même les patrons de taxi sont appelés à le faire.
0: Tout à fait.
2: Les propriétaires également sont appelés à le faire. Donc, c'est une opération qui vise donc à fluidifier, à savoir qui est qui, à essayer d'extraire le bon grain de livret.
0: Tout à fait.
2: Au niveau de la profession de taxi. Et à terme, ce que je suis allé rencontrer le responsable, le directeur à la mairie de la ville qui s'occupe de cette affaire-là. Il dit qu'à la terme, l'ambition, c'est d'organiser la profession de taxi de la structurer de manière professionnelle en créant des sociétés. C'est-à-dire que ces
0: comme on voit de l'autre côté,
2: voilà, à la longue,
0: des compagnies.
2: On va créer des, ouais, des sociétés dans lesquelles ces taximans vont s'affilier et ils auront des salaires, ils auront des primes, ils auront, donc on va organiser ça de manière professionnelle pour que ça soit une profession, une vraie profession qui puisse nourrir son homme convenablement au Cameroun. Okay. Donc on ne peut que souhaiter que ça se passe bien parce que c'est une belle initiative. Maintenant, le maire de la ville a promis que passer les délais qui ont été impartis, je crois que c'est jusqu'en octobre, quelque chose
0: le
2: comme ça.
0: Le 5 octobre.
2: Voilà. Donc, passer les délais qui seront impartis, l'opération coup de poing va commencer. C'est-à-dire que ceux des taximans, les contrôles seront vraiment stricts au niveau des rues, des routes à Yaoundé. Ceux des chauffeurs qui ne se seront pas fait identifier, eh bien, leurs véhicules seront simplement placés en fourrière. Donc, je crois que c'est bien. Maintenant, on va suivre cela pour voir si, ça, si elle se met vraiment en œuvre. Parce que vous savez, le problème avec le Cameroun, ce ne sont pas les initiatives, ou, ni les lois ou les textes qui manquent. C'est souvent la méthode, le suivi, l'application, la veille pour que cela soit appliqué qui font souvent défaut. Donc, on va scruter d'ici après le mois d'octobre, le 5.
0: Pour faire
2: on
0: le
2: va,
0: bilan.
2: On va faire donc le bilan, on va faire le bilan de cette affaire-là et on verra si les taximans se seront suffisamment arrimés pour permettre à ce qu'il y ait une fluidité, une traçabilité dans dans ce secteur très important, qui est un secteur névralgique
0: tout à fait,
2: pour l'économie et même l'équilibre social au Cameroun.
0: C'est compris. Alors, Jean Blaise, on parle de l'identification et de la sécurisation. En quoi cela peut être bénéfique pour les populations, pour nous-mêmes? En quoi cela nous avantage que les taximans s'identifient? Que ce soit vraiment une plateforme numérique qui leur attribue un QR code, en quoi cela va être avantageux pour nous les Camerounais?
3: Merci de m'avoir passé la parole. Je salue déjà l'initiative du maire de la ville de prendre cela en compte parce que les passagers étaient délaissés en quelque sorte. Les passagers souffraient parce qu'ici le but n'est pas l'identification du véhicule mais la protection des passagers. Parce que je connais les gens qui ont subi des agressions parce que les véhicules n'étaient pas identifiés, les véhicules n'étaient pas en règle. Et les chauffeurs non plus n'étaient pas identifiés. Donc, je salue l'initiative du maire de la ville. Et bien évidemment que c'est la seconde fois, je crois bien, que le maire de la ville prend cette initiative, ou le Cameroun même prend cette initiative. Déjà, le QR code est un outil de modernisation du transport. Bien évidemment. C'est un outil de modernisation du transport. Je crois en 2018, comme le panéliste a lu, 2021, il y a d'abord eu les badges. Mais ce qui n'a pas donné, nous ne sommes pas arrivés à pouvoir améliorer la situation. Le maire a pris une deuxième initiative qui est de venir avec les QR codes. Moi, je pense que c'est une très belle initiative parce que ça protège, ça a un avantage sur le plan sécuritaire. Ça protège les passagers, ça permet l'identification rapide des véhicules. Ça protège, ça a aussi un avantage sur le plan économique parce que ça promeut le tourisme. Le ministre du Tourisme peut d'ailleurs en être fier parce que un visiteur qui veut, par exemple, venir au pays, s'il s'en rend compte que dans un véhicule, il y a un QR code et cela permet en sorte qu'il soit plus en sécurité, il serait mieux qu'il vienne au Cameroun. Parce que le Cameroun est le troisième pays, si je ne me trompe pas, à prendre cette initiative. Parmi tant d'autres pays, nous avons le Kenya, nous avons le Gabon. Le Gabon qui a pris cette initiative du QR code dans les véhicules. Mais aussi, comme le panéliste l'a évoqué, ce QR code a aussi certains inconvénients parce que il y aura un désordre total avec certains passagers qui vont appeler n'importe comment.
0: Comme
3: gauche.
0: Les Camerounais sont souvent là.
3: Oui, effectivement.
0: Ils vont s'amuser avec les numéros.
3: Effectivement,
0: là.
3: Ils vont appeler à gauche et à droite, dire du n'importe quoi et tout. mais aussi la maintenance du système.
0: Oui.
3: Parce que bien évidemment, vous pouvez commencer quelque chose, mais le fait, c'est de maintenir la chose.
0: Mm-hmm.
3: Et aussi la formation des agents. Les agents doivent être formés pour pouvoir continuer, pour pouvoir exercer dans ce domaine-là.
0: D'accord, c'est compris. Justement, en parlant de la maintenance, on se rend souvent compte que dans certaines plateformes, il y a des éléments qui sont erronés, les chiffres qui ne sont pas exacts, des personnes qui ont des fausses identités, tout le reste. Est-ce que vous pensez que ce volet-là a été pris en compte pour pouvoir, n'est-ce pas, mettre véritablement sur pied ce système de façon objective et de façon réaliste?
1: Je ne peux pas dire oui, puisque je n'étais pas avec eux lorsqu'ils faisaient. Mais sinon, lorsqu'on regarde à peu près comment la communication, notamment digitale, est faite par la plupart de nos administrations camerounaises, honnêtement, on ne peut pas être optimiste. Parce que vraiment, l'impression, c'est que nous courons derrière le numérique. Et souvent, si vous avez souvent suivi certains journalistes dire « ce sont les réseaux sociaux avec un peu de mépris,
0: mm-hmm.
1: ce sont les réseaux sociaux, disons, ce n'est pas une réalité », tout simplement parce qu'à mon avis, ils sont de l'ancienne école. L'ancienne école, d'ailleurs, où ils ont été formés sans les réseaux sociaux. Les réseaux sociaux, c'est quelque chose qui vient de... qui est en train de s'imposer et qui est en train de régner actuellement. On ne peut pas s'en passer. Et alors, lorsque vous allez voir certains ministères, je ne vais pas dire les noms, vous allez voir la dernière publication, la dernière actualité, c'est peut-être au moment où on avait créé le site. Donc, pas vraiment d'actualité. Quelques rares actualités, c'est sur les réseaux sociaux. Les seuls canaux qu'ils utilisent le plus souvent... C'est la CRTV, les canaux qu'on peut dire aujourd'hui traditionnels, vu l'émergence des réseaux sociaux qui sont actuellement une plateforme de communication qui s'impose. Mmh. Qui s'impose. Donc, vu de cela, je ne peux pas dire, étant habitué à ce schéma, à ce portrait, à ces habitudes, que là-bas, il y aura d'autres comportements. Encore que les autres métiers, la maintenance du site Internet, la maintenance la gestion de toutes ces plateformes-là. Ça, c'est encore toute d'autres écoles. Dieu merci, il y a quand même des nouvelles écoles qui naissent aujourd'hui, qui permettent de produire des ingénieurs, des personnes capables de gérer cela. Mais il y a un conflit entre l'ancienne école et la nouvelle école. Parce que la nouvelle école, c'est beaucoup de nouveaux codes. L'ancienne école, ce sont les anciens codes qui sont toujours intéressants, mais qui devraient s'arrimer au nouveau. Et peut-être si jamais si les deux réussissent à s'associer, à ce moment, je peux croire que oui, la gestion de cette plateforme-là, ça sera très intéressant et on va pouvoir l'exploiter à 100%. Pour beaucoup, même qui ont des sites Internet, ils ne l'ont pas luxe. Ils utilisent peut-être 10% du potentiel de communication d'un site Internet. Ils utilisent, c'est-à-dire les IP. Bon, je ne vais pas venir, ce n'est pas un cours de...
0: On est aussi là pour éduquer en même temps.
1: Par exemple, vous allez voir que nous passons aujourd'hui beaucoup par les courriers physiques.
0: Oui.
1: Avec Internet, on peut passer par les courriers électroniques, les emails, les emailings, beaucoup de choses de façon professionnelle. Mais il faudrait que tout soit arrimé et que chacun puisse travailler de telle sorte que les plateformes soient vraiment vivantes.
0: Dynamique.
1: Mais pour l'instant, pour dire vrai, ce que moi j'ai vu sur la plupart de nos administrations, c'est très dormant. C'est très dormant.
0: On est encore dans la paperasse.
1: La paperasse domine.
0: Mm-hmm.
1: Ces sites sont là par luxe pour juste dire que j'ai un site Internet.
0: Oui.
1: J'ai ceci. Ils ne sont pas utilisés à un niveau optimal.
0: Mm-hmm.
1: Encore moins les réseaux sociaux qui au moins quand même s'imposent un peu de plus en plus, même vers les partisans de la vieille école. Donc, à partir de ce schéma, moi, je reste pessimiste, sauf si de nouvelles mentalités et de nouvelles habitudes s'installent. À ce moment, on pourrait espérer qu'effectivement, nous sommes entrés dans l'ère du numérique et on l'utilise à de justes fins pour le développement de notre pays, pour le développement du monde des taxis, de la sécurité et du bien-être.
0: D'accord. Bertrand Ouna, la facilité ou bien la facilitation pour que les chauffeurs puissent s'arrimer. D'aucuns, lors d'un reportage, craignaient que des poches de corruption se créent dans ce projet-là. Parce que d'aucuns parlaient des pièces qu'on exige. Si par exemple on vous demande d'aller faire un document gratuitement, vous arrivez là-bas, on vous dit que non, il n'est pas gratuit, il faut donner ci, il faut donner ça. Est-ce que quelque part également, il ne faudrait pas que la chaîne de contrôle se limite au niveau de la mairie, qu'elle s'étende également dans d'autres services où les automobilistes sont censés acquérir les documents nécessaires pour pouvoir, n'est-ce pas, s'arrimer au projet d'identification.
2: Oui, c'est un travail d'ensemble. Je crois qu'il y a, normalement, on devrait avoir une commission multisectorielle qui siège. Et d'ailleurs, le responsable en chef de ce projet en parlait. Il y a des concertations avec la police nationale, avec le ministère des Transports, oui. avec beaucoup d'autres instances publiques, administratives, qui doivent entrer en ligne de compte pour faciliter l'obtention de la paperasse nécessaire, mais également établir les contrôles sur le terrain. C'est d'ailleurs dans cette optique de collaboration que la police, par exemple, va entrer en jeu après le 5 octobre s'il n'y a pas prorogation, parce qu'il y aura une évaluation et un bilan qui sera fait de cette identification, cette opération. Ensuite, la police prendra le relais pour la phase de contrôle et de répression de ceux qui ne se sont pas arrimés. C'est généralement aussi l'un des ventres mous des initiatives publiques au Cameroun. C'est-à-dire que y a une difficulté à voir les différents secteurs,
0: une synergie
2: les
0: d'action.
2: Différents maillons de cette chaîne administrative s'associer, se mettre ensemble.
0: Oui.
2: Généralement, il y a beaucoup de lourdeur, il y a beaucoup de goulot d'étranglement parce que on est dans une sorte d'administration du tout administratif. Et ce responsable a regretté aussi ce fait que parfois des choses peuvent se faire même simplement à travers des approches différentes où on peut, dans le contact, se retrouver, se parler pour ensuite aller formaliser ce qu'on se sera dit au niveau de ces concertations. Donc, et puis il y a cette situation où à chaque fois qu'il y a une nouvelle initiative qui se met en place, vous verrez certains dans certaines administrations, certains y trouver un moyen de se faire de l'argent, un moyen d'extorquer, d'escroquer encore les populations. C'est-à-dire que la pièce X est prévue d'être donnée ou alors remise à l'usager gratuitement. On crée de manière volontaire un étranglement autour pour susciter des revenus et de l'argent. Et vous voyez que voilà. Et si vous ne vous, dès que vous ne marchez pas, on vous dit OK, va donc chercher ça chez le ministre. On va voir s'il va te recevoir. Donc des choses comme ça. Et on vous dit OK, allez donc chez le ministre avec ça. On va voir si vous allez rouler et tout et tout. Donc c'est une orchestration qui se met en place pour trouver comment se faire des sous dans ce qui vient d'être annoncé, dans ce qui vient d'être mis en œuvre. Donc c'est une mauvaise volonté. Les Camerounais, malheureusement, ont déjà l'habitude de la corruption, des manœuvres, de la malversation. Ils cherchent toujours à gagner, à se faire de l'argent là où il ne faut pas.
4: The time is 4 p.m.
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2: Donc, pour dire que avec les Camerounais, ça ne va pas manquer.
0: Oui.
2: On aura ces situations-là. On vous dira que bon, comme le délai est passé là, vraiment, pour que tu aies ton badge,
0: il faut venir, pénalités.
2: va voir tel, appelle tel. C'est comme ça. Et il y a aussi que les usagers eux-mêmes créent souvent ces choses. Quelqu'un est là, il ne veut pas, on a dit, allez à la mairie de la ville. Il a à Yaoundé, il tourne là. J'irai demain, après demain. J'ai même mon cousin qui travaille là-bas, je vais l'appeler un peu pour voir. Est-ce que je ne sais pas s'il peut. Vous commencez donc à créer vous-même des situations qui vont
0: vous
2: prêter le flanc à l'estorque, à la corruption, à l'escroquerie qui va se mettre en place. Vous dites que oui, si tu veux que je mette ton nom en premier parmi les gens qu'on va recevoir aujourd'hui, donne-t'en. Alors que toi-même, tu peux y aller calmement le matin.
0: Oui.
2: Tu gardes, tu vas, tu te fais identifier et l'opération est terminée.
0: On s'est compris. C'est compris. Alors Blaise, justement, on parle de la mentalité de ces conducteurs. Souvent, on a comme l'impression qu'ils veulent être poussés, hein, ces conducteurs, ils veulent être poussés par les délais avant de s'exécuter. Pourquoi les Camerounais ont toujours cette manie-là, que lorsqu'on leur dit quelque chose, il faut impérativement la répression avant que cela ne rentre dans leur tête? Parce qu'il y en a qui disent que, franchement, moi, ces choses-là, ah, j'ai encore le temps, non? Parce que c'est comme ça qu'on gère souvent. Comment est-ce qu'on devrait faire pour pouvoir éviter ce genre de réflexion?
3: C'est la mentalité des Camerounais. C'est la mentalité. On ne peut pas estiper ça dans un Camerounais. Bon, on aura beau voulu essayer, mais ça reste difficile. Mm-hmm. Parce qu'on attend toujours la dernière minute pour s'exécuter. Mm-hmm. Ce n'est pas seulement dans le transport qu'on voit cela. La preuve en est, même à l'université. On dit par exemple qu'il faut payer vite, mais nous on attend lorsqu'on dit que la session normale est peut-être demain pour payer. Cela, oui, cela crée beaucoup de difficultés. C'est pourquoi il y a des taxes. Il y a des taxes, il y a ce que le maire a mis en place pour essayer de recadrer ceux qui ne s'exécutent pas à la date limite. Mm-hmm. C'est pourquoi il a mis en place des pénalités permettant à ceux-là d'être doublement puni, si je vais le dire ainsi.
0: Oui.
3: Oui. Parce que si, par exemple, la personne devait payer 5 000 pour avoir le code QR, mm-hmm. il se retrouve en train de payer 10 000. Lorsqu'il va voir cela, il va dire à son frère que j'ai payé 10 000 et ça n'a pas été facile. Mm-hmm. Son frère va dire, moi j'avais peut-être payé depuis, donc il fallait le faire depuis. Donc en fait, j'appelle ici les Camerounais à s'exécuter plus rapidement avant le 5 octobre.
0: Oui.
3: Parce que la date limite, c'est le 5 octobre. Mmh. Donc, ils ont encore toute une période à faire des papiers afin que nous tous ensemble, nous puissions moderniser notre transport, notre secteur de transport. Oui. Mmh. Nous puissions moderniser cela et ensemble, nous irons plus loin. Parce que si nous nous disons que c'est le travail du ministère,
0: Ou du maire seul,
3: mm-hmm. nous n'allons pas nous en sortir.
0: C'est compris. On va ouvrir peut-être le standard aux auditeurs. Au téléphone, allô?
6: Bonsoir.
0: Oui.
6: Bonsoir, voilà. Bonsoir, pardon.
0: Oui, bonsoir.
6: C'est Guy Fekou.
0: Oui, merci de baisser le volume de votre poste récepteur.
6: Oui, attendez, pardon. Je demande qu'un. Je demande à tous les deux pénalistes là, des gens qui sont venus avec nous à Bécarouna.
0: Vous lui demandez quoi?
6: On a eu des prix gratuits. Mais maintenant, comment je fais? Je vous dis qu'à votre client. Est-ce que c'est normal? Bon, moi, je demande généralement que le taximètre, qu'est-ce que vous utilisez? Puisque vous dites que c'est pour utiliser les passagers. Le taximètre lui-même, qu'est-ce qui lui protège lui-même dans toutes ces affaires-là? Moi, j'ai considéré tout le problème que c'est de l'argent qu'on va stocker au taximètre. La malheureuse, est-ce qu'aucun des taximans? Et franchement, parce que là, quand je dis, puis encore dans les bandes à vous là, on a dit que c'est gratuit. Mais maintenant, vous le monsieur de savoir, ce baleine, c'est payant. Est-ce que tu me dis, moi, je comment ça se passe? Et moi, je demande aussi que le taximan, vous, qu'il gagne quoi ça? Tu veux dire que c'est sécurisé, c'est pas pour les passagers. Le taximan, qu'est-ce que tu veux que tu le taximan?
0: D'accord.
6: On a fait les bases. On a fait au moins 50 bases. Ça, c'est le cas de quoi?
0: C'est compris, mais maintenant, est-ce que vous avez une proposition justement pour vous-même, taximan? Ah là là, vous partez, vous posez des problèmes et vous-même, vous n'avez pas de solution. Qu'est-ce qu'on doit donc faire pour protéger vous-même les taximans, hein? Vous-même proposez des solutions pour que les autorités compétentes aient quand même une idée de ce qu'on peut faire. Hein? Au téléphone, allô? Allô? Oui.
7: Oui, bon après-midi.
0: Merci beaucoup, bon après-midi.
7: Appelez-moi l'homme de 12 morceaux.
0: Oui, l'homme de 12 morceaux, bienvenue.
7: Oui, je vous appelle là. Et je salue l'expert qui a en studio avec vous.
0: Merci.
7: Oui, j'ai une préoccupation vraiment très urgente. Je voudrais que tu renseignes un peu. Je suis allé me faire identifier pour aller prendre mon numéro hier à la communauté urbaine. Vous comprenez?
0: Oui.
7: Lorsque je suis arrivé, on me demande la CNI, peut-être avant hier plutôt, on me demande la CNI du propriétaire. Et ce qui a été fait, j'ai fait appel à ma hiérarchie, on m'a envoyé la CNI de mon boss. Et maintenant, on me dit qu'il faut, si j'ai d'appeler l'IGS. Je leur ai dit que, mais on m'a parlé d'identification et qu'on vient prendre ça et après on va tirer. On dit que non, il faut payer l'IGS. On me sort, on m'enregistre. Lorsque je reviens avec la CNI, on me dit qu'il faut ça en couleur. Je passe les deux exemplaires que je leur apporte. Après, maintenant, ils payent l'IGS au centre des impôts. Je leur pose la question que, est-ce que l'IGS que vous dites, ça a quel rapport avec le travail qu'on doit, qui est censé être fait pour les testimans? On a demandé qu'on vienne s'enregistrer et on part tirer le document en question pour avoir un numéro de portier. Ils m'ont demandé toute ma documentation personnelle, je les ai remis. Maintenant, ils m'ont envoyé les numéros. Ils me demandent que dès que je paye, j'aille tirer les numéros de référence qu'ils ont envoyés à mon compte. Je voudrais demander à votre site en studio avec vous, est-ce que toutes ces procédures font partie de ce que on est en train d'ajouter là-bas? Et aujourd'hui, je suis allé par curiosité aux impôts au niveau de... Parce qu'ils m'ont demandé d'aller dans n'importe quel centre d'impôt. Je suis arrivé au centre d'impôt. On me dit que l'IGS, non seulement le numéro d'immatriculation de mon beau, ton nom n'affiche pas dans les machines. Et on me dit qu'il faut payer 20 000. Parce qu'on a payé les impôts là-bas. Avec tout ce qui va avec. Donc voilà un peu ma préoccupation. Merci,
0: merci beaucoup. Merci à vous également pour cette... Pour cette préoccupation, Bertrand Owona, il y a certes des difficultés, mais lorsque certains disent que c'est gratuit, on a dit, allez vous faire enregistrer. Je ne pense pas que l'enregistrement, elle est gratuite. Maintenant, le fait de vous attribuer un QR code, ça suit, n'est-ce pas, une procédure. Et elle est définie par les personnes qui ont lancé l'opération.
2: Tout à fait.
0: Personnellement, ici, je ne peux pas vous dire, moi, je travaille pas à la mairie, mais au niveau des étapes, des procédures, l'enregistrement, elle est gratuite. Vous allez vous présenter, vous avez, si vous avez ça, on enregistre. Maintenant, pour qu'on vous attribue un QR code, il va falloir que vous fournissiez d'autres documents qu'il va falloir certainement certifier, que ce soit pour vous, que ce soit pour vos... je sais pas comment je dois dire ça. Les personnes auxquelles les véhicules appartiennent. Donc, il y a toute une procédure qui certainement demande une certaine mobilisation financière. Alors, quand l'homme de 12 morceaux vient en parler, ça veut dire qu'il a une gêne, il a des tracasseries, on prend en compte.
2: Oui,
0: après, il faudrait qu'il retourne également à l'Amérique, qu'on lui explique. Parce que souvent, les Camerounais, vous allez faire quelque chose, vous ne retournez pas, vous venez exposer. Rentrer pour qu'on vous explique. C'est pas ça, Bertrand.
2: Moi, je pense qu'il faut aller à la mairie. Hein. Et voilà pourquoi j'avais. Lorsqu'on avait réalisé l'interview avec le responsable, parler de cette sensibilisation qui était nécessaire et même primordiale pour les taximans, parce que peut-être que la mairie de la ville aurait pu. Donner de l'argent aux médias, certains médias comme Royal FM par exemple, pour faire la promotion ou la propagande autour de cette opération. Mm-hmm. Parce que là, l'écho qui ressort, c'est qu'il y a beaucoup qui comprennent pas, qui cherchent à comprendre. Moi, je pense qu'il faut aller là-bas. Si vous avez des problèmes, allez à la mairie de la ville. Et puis, ils vont vous expliquer comment ça se passe sur place. Donc, nous ici, à notre niveau, en tant que journalistes, nous commentons cette opération. Mm-hmm. Nous estimons qu'elle est, elle est bonne du point de vue de l'objectif qui est visé, celui non seulement d'assainir le milieu, mais également d'avoir à terme une profession de taxi réellement structurée pour en faire de vrais acteurs, de vrais professionnels. C'est que ce ne soit plus une profession où on entre et on sort, on entre le matin, on sort le soir, on revient à midi et tout ça. Donc, c'est ça l'objectif. D'accord. Maintenant, sur les couacs et les situations qu'il faut réparer et tout ça autour de l'opération, nous, on n'est pas compétents pour répondre
0: à ça. C'est de ça qu'il s'agit.
2: Donc, et puis, même si on y apporte des réponses, ce sera comme si on est en train de faire la propagande, la communication pour cette opération.
0: Tout à fait.
2: On n'a pas eu de budget pour ça.
0: Pas du tout.
2: Je préfère le dire clairement.
0: Et donc, dire simplement
2: s'il y a des problèmes techniques à résoudre là-dedans, aller à la mairie de la ville ils vont vous parler de ça.
0: Vous avez compris. Alors, Christian, il y a l'autre auditeur qui parle de la protection des taximans, parce que quand il dit qu'on attribue un QR code pour pouvoir les identifier en cas de pépin avec un client qui se serait fait agresser ou qui aurait oublié un colis et tout, eux, les taximans, qui les protège? C'est la question qu'il a posée à travers ce...
1: C'est une question à laquelle il a la réponse lui-même. La police est là pour notre protection.
0: D'accord.
1: La police est là pour la protection. Et aussi, l'identification, c'est la base. Mm-hmm. Même pour les taximens eux-mêmes, il est bon qu'eux-mêmes ils soient identifiés pour se connaître.
0: Oui.
1: Tout comme chaque citoyen, il est important que chaque citoyen soit identifié. Si on n'est même déjà pas identifié, nous-mêmes, on n'est pas protégés.
0: C'est ça.
1: Donc, l'identification, pour moi, c'est un processus normal. C'est la première étape même de la sécurisation. Bien sûr, il y a encore beaucoup d'autres choses à faire au-delà de l'identification. Mais la sécurité du taximen, c'est aussi la même question. La sécurité du passager, la sécurité du citoyen, tout ça, c'est un fourre-tour de la sécurité du citadin. Mmh. Donc, on ne peut pas prendre... le taximan à part, le passager à part, le citadin à part. Nous sommes tous dans la même ville, chacun avec une profession et notre sécurité. En principe, c'est la police qui s'en charge.
0: Qui assure
1: alors notre sécurité. C'est un peu comme si on voulait renier plus ou moins qu'il y a une institution qui existe et dont la mission... C'est exactement cela.
0: Mmh. Mais est-ce qu'ils ne pensent pas que ces QR codes-là est également bénéfique pour les conducteurs du taxi, quand on sait que s'il y a une plateforme pour pouvoir les répertorier et qu'il y a certainement une zone de circulation à eux attribuer, il serait facile de voir, par exemple, je ne sais pas moi s'il y a des systèmes GPS à Bertrand Ouna,
2: pour pouvoir
0: identifier un véhicule volé, par exemple.
1: Bien sûr, il y a tout ça. Tout ça existe, voilà. Les GPS. En fait, nous sommes en train de courir vers la modernité.
0: Mm-hmm.
1: Nous ne sommes même pas vraiment entièrement entrés dans la modernité avec toutes ces possibilités. L'avantage peut-être du QR code, c'est que lorsqu'il est unique, mondialement, vous êtes connu, vous ne pouvez pas vous échapper. Si quelqu'un fait une faute avec Interpol et tout ça, c'est plus facile d'identifier la personne.
0: Tout à fait. Mm-hmm.
1: Donc, au niveau du numérique, c'est une bonne chose, mais pour moi, c'est... On quitte d'un système qui n'est peut-être pas numérisé, je crois qu'il n'est pas numérisé, et on part à un système qui est numérisé, qui est en phase avec les obligations et les exigences des temps contemporains. La numérisation de pratiquement toutes les activités.
0: D'accord.
1: Et après, ça sera peut-être le règne de l'intelligence artificielle. Il faut bien que les gens le sachent.
0: Et il faut aussi que ces personnes-là s'arriment. Au téléphone, allô?
8: Oui.
0: Mmh. Oui, bonsoir.
8: Oui, vraiment, je voudrais saluer sur le canal.
0: Merci.
8: Mais je suis chauffeur de taxi de profession, appelez-moi Blaise de Madagascar.
0: Oui, Blaise de Madagascar.
8: Oui, j'ai une préoccupation. Je suis chauffeur de taxi professionnel et moi je pense qu'avec tous mes amis, nous sommes tous d'accord pour s'aligner à la loi ou bien au décret qui veut sortir que nous identifions. Bien. Maintenant, tous les sociologues, tous les universitaires qui sont avec nous, est-ce que vous avez pensé que nous souffrons toutes les institutions qui sont là, quand ils ont besoin un peu d'argent, on se penche sur le taxi. Mais
0: ah
8: est-ce
0: bon?
8: Que nous qui payons déjà tous nos papiers, nous qui sommes en règle, mais vraiment les motos qui n'acceptent pas que nous exerçons notre profession, qui nous cassent les rétroviseurs, qui nous arrache les pachons, moi j'aurais bien voulu qu'on s'arrive, mais qu'on commence d'abord par les motos. Mais s'il y a tout le temps les taxis, vous ne voyez pas les motomans? Oh, je suis fatigué.
0: D'accord. Merci beaucoup Blaise, hein. À qui on casse les rétroviseurs à chaque fois et les amortisseurs sur les routes. Blaise.
2: La préoccupation qu'il pose aussi est importante pour les mototaximens. Mais il y a des efforts qui sont faits par les mairies. Vous voyez que ces derniers temps, il y a des chasubles qui sont arborés par les mototaximans par arrondissement. Vous pouvez identifier le mototaximan, l'arrondissement et tout ça. Je crois qu'il y a un numéro sur ces chargibles-là.
0: Tout à fait.
2: C'est déjà un effort.
0: Il y a même également une interdiction pour ces motos
2: oui,
0: de circuler au centre-ville.
2: Il y a des lignes. Bon, là, c'est autre chose. Mm-hmm. Allez-y tout de suite, vous allez voir. Allez trouver des
0: mais
2: motos.
0: Mais il n'y en a pas comme en périphérie.
2: Une tendance, les motos sont garées là. C'est-à-dire que ce n'est même pas... elles sont garées là.
0: Ouais.
2: Elles vont partout, en fait. Oui. Ils font l'effort d'être un peu propres parce qu'ils sont en ville.
0: Les motos de la ville.
2: Ils ne sont pas pleins de poussière. Mais c'est important, le problème qu'ils posent,
0: oui,
2: d'organiser, de structurer, de réguler l'activité des mototaxis.
0: Mais est-ce
2: j'en
0: que...
2: ai parlé oui. dans une chronique matinale mm-hmm. pour dire que cet effort qui est fait en ce moment avec les chasubles, c'est bien.
0: Mm-hmm.
2: Mais sauf que même là-bas, les mototaxis...
0: Il faut aussi assainir.
2: Eux aussi se plaignent des tracasseries qu'il y a là-bas. Mm-hmm. Ils vous disent par exemple qu'ils portent un chasuble parce qu'il est des Yaoundé 5. Dès qu'il arrive à Mimboman, qui est Yaoundé 4, les bidas, la mairie de Yaoundé 4 bondissent sur lui, on l'attrape. Mm-hmm. Alors qu'il a déjà payé son chasuble à la mairie de Yaoundé 5 pour pouvoir circuler. Mais les autres disent que non, c'est notre zone, voilà. Donc, et puis, il y a cette affaire de zone dont on parle.
1: Oui,
2: il faut bien qu'on vulgarise ces zones de circulation. Qu'on sache qui doit circuler d'où à où. Si vous êtes de Yaoundé 5, est-ce que ça signifie que vous circulez seulement dans Yaoundé 5? Auquel cas, on le dit clairement. Maintenant, comment faire pour que... Parce qu'à Yaoundé, il y a une culture du transport qui n'est pas... La culture du transport de Yaoundé n'est pas celle de Douala.
0: Pas du tout.
2: N'est pas celle de Bafoussam.
0: Mm-hmm.
2: À Douala, les transporteurs sont habitués à circuler par zone. Oui, moi, je suis dans Akwa.
0: Mm-hmm.
2: Point. Si tu veux aller à Makepe ou machin, tu vas devoir payer les différentes étapes.
0: Oui.
2: Je vais te laisser à tel endroit, tu prends un autre qui te laisse à tel endroit. C'est comme ça, à Douala, c'est une culture. Yaoundé, c'est pas ça. Les gens sont habitués à voyager. C'est-à-dire que quelqu'un part de je sais pas moi,
0: de
2: Olembe, il voyage jusqu'à Ahala dans ce taxi. C'est un voyage.
0: Oui.
2: Ou bien il voyage jusqu'à Mendon, il voyage donc, et ils sont habitués. Maintenant, comment donc faire pour que les motos puissent faire ce transit? Si on dit que c'est interdit chez eux, que ce soit véritablement clair. Parce que là, c'est un grand désordre.
0: Oui, en attendant, mettre...
2: Et même eux, ils se plaignent.
0: Oui, il y a des plaintes
2: maintenant,
0: partout. Hein.
2: Le taxi aussi se plaint. On casse le rétroviseur et tout. On va faire comment?
0: Je voulais lui demander à lui-même, taximan, s'il ne lui est jamais arrivé de brûler les feux.
2: Voilà.
0: Parce qu'il voilà. ne faut pas souvent accuser et puis vous-même, vous dédouaner.
2: Il y a des problèmes partout.
0: Des
2: comment
0: problèmes
2: on va
0: partout.
2: Résoudre ça? Comment?
0: Et dire qu'on prend toujours au mototaximan ou bien au taximan des taxes. Il y a des gens dans les marchés à qui on prélève des taxes. Il y a des parents d'élèves également qui se plaignent. Nous, on paye l'APE et tout et tout. Vraiment, ça crie de partout. Pour le moment, il faut s'arrimer. Qu'est-ce qu'il faut faire? Voilà les étapes. Si on est buté, on se rend à la mairie pour que d'ici la date butoir qu'on soit en règle. C'est ce qui a lieu de faire. Maintenant, on est en train, n'est-ce pas, d'élaguer les petits couacs qui peuvent avoir hein, ou qui peuvent exister dans le processus. Et justement, en parlant de couacs, il y a la communication qui revient, Blaise. La communication, il y en a qui ne sont pas encore au courant ou bien qui estiment que c'est pas vrai parce qu'ils n'ont pas réellement entendu parler de cela. Comment amplifier la communication dans ce genre d'initiative qu'on salue tous sur le plateau hein?
3: Cela revient au maire de la ville, par exemple, à subventionner certains médias comme Royal FM, par exemple, pour faire la publicité du projet en question. Oui.
0: Mm-hmm.
3: Il revient au maire de la ville de subventionner les médias, même mettre cela dans les réseaux sociaux, parce que les réseaux sociaux sont aussi utiles pour ce genre de projet.
0: Mm-hmm.
3: Cela permettra à tout le monde d'avoir la connaissance du projet
0: mm-hmm.
3: et chacun pourra prendre les dispositions nécessaires. Par exemple, il y a un chauffeur qui a évoqué le cas, de la paperasse, en fait, pour obtenir le QR code.
0: Mm-hmm.
3: Cela revient à la charge du maire de la ville et son équipe, en fait, de faire la publicité de cela et de mettre les informations nécessaires pour avoir ce QR code à la disposition de tout le monde.
0: Oui.
3: Ça veut dire afficher cela dans les médias, faire les publicités, et cela permettra à tout le monde d'être en règle et d'éviter d'être arnaqué par d'autres personnes. parce que derrière l'original, il y a la photocopie.
0: Naturellement.
3: Il ne peut pas avoir de vrais sans faux.
0: Oui.
3: Parce que d'autres personnes de malhonnêtes vont passer par ce genre d'occasion pour estorquer de l'argent aux plus vulnérables, mm-hmm. pour ceux qui n'ont pas assez d'informations nécessaires.
0: C'est ça. C'est oui. pourquoi on demande aux gens de s'informer, de beaucoup s'informer pour ne pas tomber dans les pièges des personnes véreuses. On part un peu sur la deux. Au téléphone, allô?
9: Allô?
0: Oui. Je vais vous couper à chaque fois hein, que vous n'allez pas baisser le volume de votre poste récepteur parce que le retour ici, il est désagréable. Merci de bien vouloir baisser le volume de votre poste récepteur avant de lancer l'appel. Merci beaucoup au 640 61 38 42, 671 15 73 21. On retourne sur la 2, espérant que le message est passé. Allô?
9: Allô?
0: Oui, c'est mieux.
9: C'est Maïr.
0: Oui, Maïr.
9: Normal que ce soit mieux.
0: Mm-hmm.
9: Salut à vos sociologues, à Bécran et... Et nous coupons que je crois que c'est un étudiant.
0: Oui.
9: Ok. Bon, je vois la problématique des taxis. Moi, je ne comprends pas vraiment le problème qui se passe avec ce que le ministre dit. Si c'est un problème de numériser les informations qu'on a, qu'on ne parle pas de problème de sécurité ou d'identification. Parce que je crois que pour faire les taxis, il y a beaucoup de processus. Les taxis, moi, ils sont identifiés. Un numéro de portière, ça se fait identifier. Le matricule de la voiture, la capacité. C'est nous, la carte même, il y a la fonction dessus. Je crois que les départements n'ont pas un point d'identification. Si on dit qu'on veut numériser leurs informations, oui, là, on va comprendre. Là, on sera plus facile à communiquer dessus. Mais quand on s'accroche sur un point d'identification, alors que pour réaliser cette fonction, c'est une obligation d'être identifié. C'est ça, moi, je crois que la capacité de la communication, là, c'est mauvaise. C'est pour ça que ça crée beaucoup d'anomalies. Et ça crée beaucoup de problèmes.
0: D'accord.
9: Parce que les gens, c'est parti, c'est un point d'identification.
0: Tout
9: d'accord, citoyen, d'abord, une carte, elle est d'abord identifiée en tant que citoyen, comme le sociologue répondait au taximan qui dit que eux, qui va les sécuriser. C'est la même personne qui va sécuriser le taximan, qui va sécuriser les gens qui montent dans la voiture, les clients. C'est la police. C'est le poste de sécurité. Et les forces de sécurité ont des informations liées déjà à ce métier aussi, je crois. Le problème maintenant, c'est que, oui, on passe vers le numérique, quand on communique bien pour dire qu'on est en train de passer vers le numérique, on veut qu'il soit identifié à Yaoundé, soit capable d'être identifié aussi à Douala, mais que ce soit à Beltou, à Yaoundé, oui. C'est ça l'information qu'il faut qu'on passe et les gens comprennent.
0: Merci. Merci beaucoup à vous, Maïr, hein, qui pense qu'on ne devrait pas parler d'identification, mais de numérisation. Au téléphone, allô?
10: Oui, allô. Bonsoir.
0: Oui, bonsoir.
10: Je m'appelle Sonia Patrice.
0: Oui, Monsieur Patrice.
10: Je salue vos invités, principalement Bertrand Ouna.
0: Mm-hmm.
10: Vraiment, ma fille, je me sens dans l'obligation parce que le sommeil voulait même me prendre là.
0: Mais non, ne dors pas, pardon.
10: C'est parti même parce que le pays pourrit comme il pourrit là. Les gens n'arrivent même pas à faire un recensement qui a mis plus de 12 ans. Ils viennent encore dans les problèmes. On a besoin de... L'organisation va nous donner à manger. C'est qu'elle ne va faire ça. C'est tout ce qu'il sait faire. Oh.
0: Bonne sieste alors. Hein? Je crois qu'on est retourné au doudou.
2: Bois un verre d'eau. 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
0: Sur la 2. Allô?
11: Allô, bonsoir.
0: Oui, bonsoir.
11: Désolé pour tout à l'heure, le volume. C'est Patrick le taximan.
0: Oui, Patrick, il revient.
11: Oui. Mm-hmm. Ma préoccupation, c'est au niveau du QR code. Donc, on m'explique comment est-ce que un passager qui a un escalier et qui prend 100 francs et coups aura le temps avec son téléphone de scanner le QR code. Est-ce que vous pensez que c'est réaliste? Je ne sais pas. Est-ce que vous pensez que nous sommes vraiment dans la réalité? Un passager... Par exemple, les Bayam Salam qui sortent très tôt pour Fundi. Comment elle aura le temps d'entrer dans un taxi avant d'entrer de scanner avec son téléphone? Pourquoi toujours évoquer les zones de sécurité et tout ça? Et pourtant, ce n'est pas vrai. Vraiment, moi, j'aimerais qu'on m'explique bien.
0: Merci beaucoup. Hein. Moi, j'aimerais vous renvoyer du côté de la mairie parce qu'ils connaissent comment est-ce que le mécanisme fonctionne. Ici, on est en train de parler d'un problème et la faisabilité. Maintenant, au niveau du mécanisme, seule la mairie est habilitée à vous dire comment est-ce que ça va fonctionner. Comment ça se passe dans les applications quand vous commandez les voitures? Ça se passe comment? Hein? Et si jamais on vous attribue un QR code qui est justement, comme vous dites, scanné, certainement, il y aura un moyen, donc, à la mairie, de vous expliquer aussi hein, comment ça... Et aller aussi souvent à la recherche de l'information. Si vous êtes chauffeur taxi, demandez comment ça se passe. Ne partez pas seulement parce qu'on a dit qu'on va mettre votre voiture à la fourrière, que ce n'est que ça qu'il y a dans votre tête. Vous ne cherchez pas à savoir que, voilà, on a dit qu'on va aller mettre dans la fourrière, mais en quoi consiste concrètement le projet? Ce n'est pas ça, Alain Christian.
1: Bien sûr, bien sûr. Vous savez, c'est notre pays. Je vois des efforts qui sont faits. Je me pose seulement la question, est-ce que lorsque la mairie a entrepris cela, bon, lorsqu'ils ont entrepris le projet qui est noble, est-ce qu'ils ont associé la plupart des taximens?
0: Les syndicats, par exemple.
1: Les syndicats et autres, bien sûr. Est-ce qu'ils l'ont fait? Je ne suis pas très certain, mais je ne peux pas avoir la réponse maintenant. Parce que le gros problème que nous avons, c'est comme si les décisions tombaient comme ça sur la tête de tout un chacun. Et il faut seulement s'arrimer. Ça, c'est une forme de gouvernance que nous avons, à laquelle nous avons été habitués depuis la période coloniale.
0: Oui.
1: On allait faire, faites. Bon, les décisions où nous sommes dans la participation horizontale pour le développement, on n'est pas trop habitué à ça, encore moins même au numérique. Encore moins, parce que vous allez voir, la plateforme existe. Bon, moi, j'ai lu, hein, là, sur les autres choses, que c'est gratuit. Je ne sais pas si sur le terrain, on demande de l'argent, mais ce que moi, j'ai lu, c'est que cette identification est gratuite. Mais c'est là-bas qu'il faut savoir, à la mairie et autres, ce qui est concret. Comme nous n'avons pas trop la culture du numérique, même lorsque vous allez passer une information, il y a plusieurs informations que vous pouvez passer, que ce soit par là ou je ne sais pas par où, les gens ne vont pas toujours suivre. Parce que ceux qui sont exposés au numérique vont le suivre, ils le sauront même avant les autres. Ceux qui ne le sont pas, ne pourront pas, d'autant plus que la numérisation suppose que tout le corps de métier, les taximens et autres, ont aussi été socialisés suffisamment au numérique pour pouvoir non seulement utiliser, mais en bénéficier. Mais si on ne se préoccupe pas aussi de l'introduction de la culture du numérique là-bas, dans le monde des taximens, et on fait quand même des choses qui vont les obliger à se numériser. Moi, je crois qu'il
0: les
1: aura...
0: pays comme le Japon, ça va très vite là-bas. Non,
1: on est, on est numérisé dès l'enfance. Le bébé a son... Il travaille... C'est eux qui créent les iPhones, toutes ces choses-là partout.
0: Là-bas, rien n'est vraiment manuel. Tout est informatisé.
1: Nous sommes des suiveurs. C'est pour ça que je vous disais au départ que moi, je ne suis pas trop partant parce que c'est une adaptation. On nous amène à courir à un rythme qui ne correspond pas à notre niveau réel, si je peux dire, de développement.
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1: Oui, donc je disais le fait que nous passions notre temps à nous
0: à
1: adapter,
0: copier,
1: à copier est un problème. Parce que là, on n'a pas pris le temps de voir si tout un chacun a la culture du numérique. D'ailleurs, je voulais dire le numérique ici.
0: Ils n'ont pas pris en compte le contexte.
1: Non, ça n'a pas été pris en compte. Mm-hmm. Parce qu'avant d'introduire quelque chose comme ça, il faut d'abord vérifier que tous les taximens ont cette culture. Mm-hmm. Deuxième chose, que les voitures, même le type de voiture qu'on a, soit favorable, on peut introduire les applications. Mm-hmm. Mais nous avons encore de très vieilles voitures ici. Avec des trucs.
0: Il y en a.
1: Comment on va introduire ça là-bas. Bon, c'est notre pays. Donc,
0: impossible n'est pas carrément. Oui, on dit aussi souvent ça. Donc ne sois pas surprise, même que c'est la vieille voiture qui répond même efficacement au QR code là.
1: Il y a encore même la question de la pauvreté.
0: Oui.
1: Bon, c'est-à-dire, autant de choses font que, à mon avis, tant qu'on va continuer à chercher à s'arrimer, au lieu d'abord d'essayer de créer une certaine cohésion, mm-hmm. un certain vivre ensemble, et aussi une autre façon de gouverner, du moins un peu rompre avec la façon coloniale, le colon coin, tu vas seulement obéir, mais plutôt essayer d'aller de manière collégiale. Je crois que le tout projet sera acquis.
0: D'accord.
1: Mais tant qu'on va rester en pensée qu'il y a une élite, espère qu'il va penser, les autres vont appliquer. Il y a souvent, et puis après on est à côté,

0: il y a d'abord des résistances. Les résistances sont atténuées lorsque tout un chacun a été impliqué dès le départ et il y a eu un grand temps de communication. Communication dans les médias traditionnels, communication dans les réseaux sociaux. Et vous allez voir que c'est presque la même chose qui se répète. Récemment, nous avons critiqué le fait que un si grand projet comme le recensement général, la population, l'agriculture et l'élevage se passe et on n'a même pas été au courant. Mais ça se passe. Là, actuellement, voilà un autre phénomène. Peut-être que c'est Royal FM qui est le seul média qui en parle. Mm. Et puis, on s'imagine que les choses vont... Non, il faut qu'on arrête avec ça et qu'on sache que la vie même d'abord de l'associé, c'est la communication. Mm-hmm. Faut communiquer suffisamment de telle sorte que ce ne soit pas des mesures qui surprennent. Même les procédures, je suis sûr que quand on va me demander les procédures, je suis sûr que très peu le connaissent. Et je soupçonne même que même ceux qui sont chargés de l'implémenter, sûrement ne le connaissent même pas. Ils vont aller vérifier le bord
1: oui.
0: pour l'implémenter. Ça, c'est un gros problème que nous avons au Cameroun mmh. lorsqu'on essaie de mettre des projets novateurs.
1: Tu as compris au téléphone, allô?
2: Bonsoir, madame.
1: Oui, bonsoir. Allô, bonsoir, vous êtes en direct.
2: C'est Sylvain Catiman.
1: Oui, Sylvain.
2: J'ai beaucoup de préoccupations, je ne sais pas si je vais m'en sortir, mais je vais faire même deux ou trois préoccupations en disant d'abord bonsoir à tous les familles.
1: Merci Sylvain, bonsoir.
2: Je suis chauffeur, j'ai ma capacité, je fonctionne dans le taxi. Évidemment, est-ce que je peux aussi aller m'enregistrer comme chauffeur de taxi ayant ma capacité, mon permis, mon badge, sans avoir le véhicule. Moi-même, je n'ai pas de véhicule, mais je prends de temps en temps les lancements. Ça, c'est la première préoccupation. Donc, je m'identifie moi-même en qualité de chauffeur de taxi, ayant ni taxi, ni avoir un taxi titulaire. La deuxième préoccupation, c'est que en s'identifiant, on a un numéro QR que vous dites là. Quand on me prend en course, le chauffeur, le passager qui est dans ma voiture connaît qui je suis, connaît qui est la voiture. Est-ce que le chauffeur, la sécurité du chauffeur, comme on a dit là maintenant, est-ce que le chauffeur, lui, connaît qui il porte? Parce que quelqu'un va se dire, accompagne-moi en Colbusson. On va aller vers Béatitude. Arrivé vers Béatitude, il t'amène jusqu'au Cola. Il part te laisser là-bas et puis il revient avec la voiture. La sécurité du... Vous dites que nous devons proposer. Quand ils ont lancé ce qu'ils font là, ils ont d'abord consulté les taximans. Mais qu'ils réfléchissent aussi comment sécuriser le taximan.
1: Et vous, vous avez pensé à quoi? Parce que votre proposition aussi peut aider.
2: Eux-mêmes, ils ont d'abord pensé à quoi quand ils lançaient ça.
1: Ils ont pensé à sécuriser votre taxi et les passagers et les biens.
2: Ils ont sécurisé le taxi et le passager, pas le taximan.
1: Est-ce que vous-même, vous vous êtes déjà rendu du côté de la mairie?
2: Si déjà avec le badge, ça
1: est-ce que vous vous êtes déjà rendu du côté de la mairie?
2: Non, je ne parle même pas là-bas.
1: D'accord. Bon, vous ne partez donc pas là-bas, vous voulez donc que moi je vous dise quoi? Vous voyez dans les caméras. C'est de ça dont on parlait tout à l'heure. Vous avez eu vent d'une opération, vous entendez, vous n'allez pas à la source pour venir dire que est-ce qu'on a pensé. Moi, je vais te dire quoi là maintenant, alors que l'opération, même les gens qui pilotent sont à même de t'informer sur ce qui se passe. Oui, Bertrand.
3: Florent Goyam, le directeur à la mairie de la ville nous a expliqué qu'il y a eu des concertations avec les syndicats.
1: Écoutez,
3: vous connaissez les syndicats du transport routier. S'il n'y avait pas eu de concertation, vous auriez entendu que grève. Donc vraiment, ce que la mairie de la ville commence là, nous on n'est pas d'accord, machin.
1: Encore faudrait-il savoir si ceux qui appellent là sont syndiqués.
3: Ils se sont concertés et ils sont tombés d'accord. Mm-hmm. C'est ça les Camerounais. Ils ne veulent pas s'arrimer. Mais il faut qu'ils sachent que après le 5 octobre,
1: en fourrière,
3: tu ne pourras plus travailler, ton véhicule sera en fourrière. Donc, même si vous estimez que...

0: vous n'êtes pas d'accord et tout, allez d'abord vous animer et vous allez donc faire des propositions. Sur place, donc, vous faites des propositions là-bas à la mairie. Si vous vous braquez et vous dites non, ça ne va servir à rien, je ne fais pas et tout, c'est pas comme ça. La citoyenneté responsable suppose que on respecte les lois, les règlements et en tant que citoyen, libre de s'exprimer,
1: oui.
0: Vous allez donc pouvoir, en étant taximan qui s'est arrimé à la norme, vous serez donc légitime pour dire ok, je me suis fait identifier, mais voici les problèmes que j'observe dans cette affaire.
1: C'est ça.
0: Là, votre proposition ou vos doléances seront écoutées avec beaucoup plus de sérieux. Mais si vous restez là à faire la rébellion, à ne pas vouloir aller vous faire identifier, c'est un problème. Ça veut dire que vous empêchez l'opération de se déployer. Mais rassurez-vous, vous serez mis en fourrière si jamais vous ne vous animez pas.
1: C'est de ça qu'il s'agit. Au 640 61 38 42, 671 15 73 21. On va prendre ce dernier auditeur pour ce premier sujet. Allô ?
2: Bonsoir, madame.
1: Oui, bonsoir.
2: Je suis Tassimane. Je vous remercie. Je pensais à nous. On a parlé de cette histoire d'arrestement, mais nous, on ne nous a pas expliqué. Moi, je me suis rendu à l'hôtel de ville. C'est où, avec tous mes papiers, on m'a demandé aussi l'IGS. Bon, on a supprimé l'impôt pour augmenter l'assurance. Maintenant, quand on revient nous demander de payer l'impôt, on diminue donc l'assurance. Si c'est, quand vous parlez des prisons du syndicat, moi, je suis dans un syndicat, mais je ne sais pas quand il y a une syndicat, je me suis. Quand je suis au réuni, on a le président, nous les membres, nous ne sommes pas au courant de tout ça. L'assurance est à 35 000, on est passé à 50 000 en annulant l'impôt. Maintenant, on veut qu'on paye l'impôt, mais l'assurance est à 50 000. Pourquoi on fait le portement dans la vie
1: de l'impôt? D'accord, c'est compris. Et comme vous le disiez actuellement, ce sont des doléances que vous devriez porter auprès de la communauté urbaine de Yaoundé. Alain Christian, pour sortir du sujet.
3: C'est vrai qu'il y a des questions que je me pose en sortant.
1: Oui.
3: Ils ont tellement de doléances, mais je crois que normalement, les syndicats sont chargés de porter ces doléances et puis de les amener vers les mairies. Encore qu'il faudrait bien que chaque citoyen... sortent un peu, en fait, essayent de faire confiance aux institutions, du moins, y aller avec en toute confiance, essayer d'obtenir ce qu'ils doivent avoir comme service au-delà des préjugés, de toutes les représentations négatives qu'on peut avoir d'une institution. Il est important d'y aller parce que ces institutions sont là, en principe, pour le service public.
1: Oui.
3: Donc, ça, c'est l'une. Maintenant, de l'autre, il faut qu'ils aillent visiter leur plateforme. J'oublie le nom, il y a une plateforme, vous voyez partout là, les banderoles. C'est quand même un effort que la mairie a fait.
1: Est-ce que les Camerounais lisent?
3: La banderole avec W taxi.
1: Est-ce que les Camerounais lisent?
3: Non, moi je l'ai vu, j'ai vu.
1: Je toi, crois que tu as qui... lu. Si c'est... tu demandes là à l'un des appelants que quel est le... Un Bertrand, donnez-moi le site.
3: C'est pas faux, pourtant c'est leur site. C'est le site d'abord des taximens. Il faudrait qu'ils s'y arriment, qu'ils y aillent ou bien qu'ils se fassent aider par leurs enfants, les plus jeunes qui sont souvent beaucoup plus arrimés avec cette nouvelle technologie. Et de l'autre côté, il faudrait que la mairie fasse beaucoup plus d'efforts de communication.
1: Qu'elle prenne aussi en compte les doléances.
3: Qu'elle le prenne et qu'elle communique beaucoup plus.
1: La communication.
3: D'ailleurs, pas elle seule, presque tous les autres. Et puis que leur communication ne soit pas uniquement dans les standards, mais que ça essaye de s'arrimer à nos réalités sociales pour pouvoir toucher le plus petit des taximens. S'il faut faire certaines choses et briser souvent des côtes pour arriver à la fin, pourquoi pas? Parce que réseau aussi trop classique par rapport à certains canons, ça reste élitiste. Et ce ne sont que les élites qui peuvent avoir l'information et la base ne l'a pas. Et ça crée tous ces problèmes, toutes ces questions que les uns et les autres se posent.
1: D'accord. Blaise, pour sortir de ce sujet, quelle proposition vous faites pour que, justement, le projet de la mairie aboutisse?
4: La sensibilisation, comme on le dit ici depuis, la communication, la sensibilisation, c'est ce que devrait faire la mairie. Parce que le constat que j'ai fait, c'est que beaucoup de taximans se plaignent. Ils pensent que ce projet est tombé sur leur tête, que ce projet ne les protège pas en fait, mais protège plutôt les passagers et les véhicules. Mais je tiens à les rappeler que ce projet protège les biens et les personnes. Mmh. Lorsqu'on parle des personnes, on parle du passager et du chauffeur.
1: Tout à fait.
4: Le projet ne protège pas seulement le passager. Mmh. C'est pourquoi il y a le QR code. Parce que grâce à ce QR code, l'administration a les informations nécessaires pour la protection des biens et des personnes. Mmh. Et pour plus d'informations, je crois qu'il devrait se rendre à la mairie, comme on le dit depuis,
1: oui,
4: pour avoir plus d'informations sur le sujet.
1: Mmh.
4: Parce que je vois qu'il y a beaucoup de plaintes par ceci, par cela. Et la mairie doit utiliser le réseau social aussi le plus connu par tout le monde et va être le plus utilisé pour passer les informations. Facebook,
1: mmh,
4: par exemple. Facebook peut permettre à certains chauffeurs d'avoir les informations nécessaires pour le projet QR code qui est mis en place par la mairie.
1: Merci beaucoup, Blaise. Bertrand Ovona, quelle solution pour sortir?
0: La solution, c'est d'abord que les taximans aient la volonté de voir l'amélioration dans leur secteur de travail.
1: Mmh.
0: Cette amélioration, c'est d'abord pour eux-mêmes qu'elle se fait et qu'ils sachent que les choses se font toujours une étape après l'autre.
1: Oui.
0: On ne peut pas tout faire le même jour. On a commencé par la numérisation des taxis, des chauffeurs et des patrons et tout cela. Il y aura certainement une phase où on va réfléchir sur la sécurité du taximan lui-même. C'est-à-dire comment faire, quels sont les mécanismes à mettre en place pour que, voilà, que le taximan aussi soit en sécurité pendant qu'il fait son boulot. Donc je crois que les Camerounais doivent arrêter avec cette mauvaise habitude qu'ils ont développée de dévoyer tout.
3: Tout
0: à peine on a parlé d'une initiative, on commence à dévoyer, on a même perdu. Il a dit que vous écoutez même celui qui sabote l'affaire, il est même pas allé voir de près. Il n'a même pas cherché à comprendre le fond de l'affaire.
1: Oui.
0: Il ne connaît même pas, il ne cherche même pas à savoir comment ça fonctionne.
1: Mm-hmm.
0: Eh bien, il se lance seulement dans des saillies pour dire que non, ça ne vaut rien, vraiment c'est nul, on ne peut pas réussir, ça ne va pas marcher, vous allez voir. Non, il faut arrêter avec ce comportement un peu sorcier que les gens ont. On a dit, on lance la numérisation, d'accord, allez-y d'abord, mettez aussi votre volonté là-dedans et essayez aussi de voir ce que ça va donner. Allez, que mettez du vôtre pour que ça marche. Vous pensez qu'il y aura une créature extraordinaire qui va sortir du 16 août pour venir avec une baguette magique et instaurer les choses qui marchent dans notre pays? Soyons nous-mêmes d'abord des citoyens qui veulent voir les choses changer. Et arborons donc des carapaces, adoptons des comportements responsables.
1: Est-ce que vous ne pensez pas qu'en arrangeant le secteur des taxis, forcément ça va impacter le secteur des mototaxis comme certains se plaignent?
0: C'est-à-dire qu'on va étape par étape. Mm-hmm. Si dans le secteur des taxis, comme il disait à la mairie de la ville, que voilà, à terme on arrive, on aboutit à des sortes d'agences ou des sociétés,
1: mm-hmm,
0: de taxis, de transport par taxi, où les gens sont un peu comme c'est fait ailleurs.
1: Oui.
0: Vous pensez que les autres ont seulement commencé à être dans l'excellence comme ils sont là? Ils sont partis aussi de la boue, de la crasse. Et c'est l'effort collectif. C'est vrai, Dieu a inspiré, parfois il inspire un homme. Et maintenant, les autres voient le bien fondé dans l'initiative et décident donc d'y aller ensemble.
1: Mm-hmm.
0: Mais quel est ce pays où les gens ne font que la sorcellerie? Ils ne veulent rien. Tout ce qu'on propose, non, c'est mauvais, c'est nul. Arrêtez ça, ça ne va pas marcher.
1: Oh,
0: ils donnent des leçons, ils sabotent. Mais après, ils se plaignent. Ils veulent quand même que ce soit beau. Ils veulent que ce soit bien fait comme ailleurs. Qu'est-ce que vous faites pour que ce soit beau et bien? Donc vraiment, réveillons-nous et il faut qu'on y aille. Progressivement, ça va certainement s'améliorer avec le temps.
1: D'accord. On va sans transition passer à notre seconde thématique. Panier de la ménagère, le gouvernement à travers le ministère du Commerce organise régulièrement des foires promotionnelles au boulevard du 20 mai de Yaoundé. L'initiative qui se tient en période de fête de fin d'année et à la veille de la rentrée scolaire propose des produits de première nécessité à des prix réduits. Ces ventes éphémères sont réservées au grand public afin de lutter contre la vie chère. Mais pour quelle efficacité? Alain-Christian Biabak, avec le projet des foires promotionnelles organisées par le gouvernement, pilotées par le ministre du Commerce. Comment est-ce que vous ressentez l'impact de ce projet en tant que Camerounais? C'est vrai, vous n'êtes pas une dame, vous n'allez pas au marché et tout et tout. Mais est-ce que vous avez comme l'impression que les lignes bougent quand même à travers ces marchés éphémères-là?
3: Non, non, non. Les lignes ne bougent pas et les choses s'empirent. Donc, pour ma part, le ministère du Commerce fait ce qu'il peut faire. Mm-hmm. C'est le ministère du Commerce. Donc, ils vont faire ce qu'ils peuvent pour du moins les prix. Mais la question de la vie chère demeure. Ne regarde pas uniquement le ministère du Commerce. Mm-hmm. Ça regarde une politique générale qui a été instaurée et son efficacité. Mais jusque-là, nous sommes restés pratiquement dans les schémas qui ont été dénoncés depuis la période coloniale, notamment au niveau de la Division internationale du travail, et qui demeurent actuellement. René Dumont avait écrit « L'Afrique noire est mal partie ». Au niveau structurel, lorsque vous regardez les réalités, là, ce sont les mêmes. Mais on passe le temps à voir des mesures d'urgence en permanence. Mm-hmm. Au point, je me pose la question, est-ce qu'on peut encore dire que c'est une mesure d'urgence? Parce qu'une mesure d'urgence, c'est marché périodique, MIRAP et beaucoup d'autres. Quand ça venait de naître, on se disait, quand c'est une mesure urgente, elle est là, elle finit, et après on a la mesure permanente qui s'en va. Mais si on l'a en permanence, on ne peut plus appeler ça mesure d'urgence, mais mesure permanente, un peu comme si on a un déficit de pensée. Excusez-moi de le dire. Hein. Le problème est réel, notre problème de la pauvreté. Mm-hmm. Ça commence par où? Tous les jeunes font les mototaxis. L'agriculture, bon, on aura les résultats du recensement bientôt, mm-hmm. je l'espère. Mais l'agriculture est délaissée à elle-même. C'est d'autres même qui viennent de plus en plus cultiver sur nos terres. Je ne vais pas citer les pays, mais
1: les étrangers.
3: Oui, ils viennent cultiver sur nos terres. Mm-hmm. Nous, on ne mange plus ce que nous voulons. On mange ce qu'on importe. Au préalable, avant, on mangeait ce que nous produisions. Hein. Avant la colonisation, au moment de la colonisation, il y avait une petite transition, mais on mangeait encore ce que nous voulions,
1: oui.
3: ce que nous produisions. Mais aujourd'hui, pratiquement, tout, le poisson, tout, c'est-à-dire, et quand on me dit encore que ce que nous produisons est de meilleure qualité, je me demande, mais à quel niveau de maladie nous sommes arrivés? Partout dans le monde, les gens rêvent d'avoir des terres qui peuvent leur produire du meilleur pour bien manger. Non, là, mais on est en permanence dans les mesures. J'avais quel âge? J'avais... 20 ans, je ne sais pas quand j'ai, non, je crois 22 ans, mm-hmm. quand j'ai commencé les médias, je pensais qu'en parlant, ça allait changer le lendemain. Aujourd'hui, 20 ans encore sur 40 ans, c'est-à-dire je bavarde la même chose, on ne fait qu'avoir les mesures d'urgence. J'ai déjà quelques cheveux blancs là. C'est fatigant.
1: C'est fatigant.
3: C'est fatigant, on se demande, mais. Et puis, ce n'est pas moi le seul qui en parle. Oui. Je ne suis pas un génie pour. C'est-à-dire. Tous les savants qui ont réfléchi sur cette question l'ont posé. Mm-hmm. Mais bon, vous voyez, c'est pour ça que moi je critique le fait que j'ai comme l'impression qu'il y a une désarticulation entre les savoirs endogènes produits sur cette question et les décisions des politiques. C'est-à-dire les politiques décident ce qu'elles veulent en fonction de leurs propres hôtes. Elles ne tiennent pas compte de ces savoirs-là. Parce que si elles tenaient compte de ça, il y a longtemps... on aurait vu une certaine révolution s'installer et puis un bien-vivre se mettre. Parce que la pauvreté, excusez-moi de le dire, moi je constate qu'elle est voulue. Quand vous regardez très bien ce qui est fait sur beaucoup de mécanismes, que ce soit monétaire ou autre, c'est voulu, c'est structurellement pensé que nous allons rester dans cette situation, quelle que soit la mesure que nous pourrons faire. Maintenant, si on veut en sortir, il y a bien des questions techniques qu'il faut toucher. Est-ce que l'agriculture aujourd'hui, après combien de temps, on fait un recensement du moins pour avoir même une idée de la réelle quantité de tomates que nous produisions? La réelle, je dis bien réelle, pas les chiffres illusoires que les gens écrivent en imaginant, bon, on est peut-être à 20%, 30%, non. Quelle est la réelle quantité? On ne connaît pas. On évolue comme ça. Vous me posez, je ne vais pas vous dire que je connais. Je vais vous donner peut-être les chiffres. Parce que j'ai eu à travailler. Mm-hmm. J'ai vu, les chiffres sont même contradictoires. Vous allez voir les chiffres de l'INS, les chiffres du MINADER, les chiffres de... Ce n'est pas les mêmes chiffres. Et alors, bon, navigation à vue. On y évolue. Et on a entre-temps, en permanence, des mesures, bon, je vais dire d'urgence permanente. Mm-hmm. Donc, on les a comme ça. Et
1: pour vous, ça ne résout pas le problème?
3: Ça ne peut pas résoudre le problème.
1: D'accord.
3: Ça nous permet juste, en fait,
1: De tenir sur un moment.
3: Ça dit,
1: même de tenir sur un moment.
3: On tient sur un pied depuis un an, deux ans, trois ans, quatre ans, 20 ans.
1: L'équilibre ne donne plus. 21 ans, 22.
3: C'est dur quand vous restez sur un pied trop longtemps debout.
1: Vous avez envie de poser le deuxième.
3: Et c'est ça qui explique plus ou moins la crise de confiance que les uns et les autres ont vis-à-vis des gouvernants. Parce que l'objectif, le ministère du Commerce, au commerce, ça doit être facile pour les Camerounais. Il y a tellement de choses. Le logement, ça ne doit pas être un luxe. Manger, c'est quand même terrible. Manger au Cameroun devient un luxe. Le macabo, la dernière fois que j'ai voulu, l'igname, j'ai été surpris, j'achète pas souvent.
1: J'achète encore l'igname. Mais
3: non, on me dit quelques 2 ou 3 ignames, 8 000, 10 000.
1: D'accord.
3: Quelques 3 ignames, 10 000. Les trucs qu'on mangeait sans. Ça dit, c'était des nourritures, on va
1: ça
3: pas dire des pauvres.
1: Même dans le
3: c'est
1: grenier,
3: des nourritures
1: hein.
3: comme ça aujourd'hui. Maintenant, quelles sont les nourritures qui nous sont accessibles, même si elles sont chères? Les spaghettis, avec pas de bon goût, les sardines, avec tout ce que vous entendez lorsque vous écoutez partout. Qu'est-ce qui nous empêche nous-mêmes de produire, de financer l'agriculture, de produire et de vendre? Est-ce que c'est compliqué? Qu'est-ce qui empêche cela? Donc, ce n'est pas la faute du ministère seul, c'est une politique générale qui devrait être implémentée. Maintenant, je vais chuter par là.
1: Oui.
3: Lors des élections présidentielles, en principe, on doit voter un programme qui résout un problème. Nous avons cette question de la vie chère, l'alimentation.
1: Qui revient
3: encore. Qu'est-ce que les gens nous servent pendant les élections présidentielles? Je suis le plus beau, je suis le plus charismatique. Ça résout en quoi la question de on veut pouvoir manger du poisson camerounais demain? Nous sommes trop évasifs lorsque nous essayons de résoudre. Nous sommes évasifs. C'est comme si c'était une blague lorsque des gens ont faim. Et c'est cette légèreté qui, moi, honnêtement, dans mon pays, me choque. Et ça ne me surprend pas si on est dans la misère, si on ne fait qu'évoluer de misère en misère avec un potentiel aussi grand qui nous interdit en principe d'être misérables, mais qui nous permet d'être le grenier même de toute l'Afrique centrale, vu qu'on dit qu'on a les terres arabes. J'aurais préféré dire les terres camerounaises, parce que là, c'est encore de la colonisation. D'accord. Les terres arabes. Bon, j'ai rien contre nos frères arabes.
1: C'est compris, Alain Christian. Jean Blaise, vous avez quand même pu faire un tour dans ces marchés. Vous êtes déjà arrivé de faire un tour, par exemple, au boulevard du 20 mai, lorsqu'il y a des marchés périodiques?
4: Oui, j'y suis déjà allé. Et ce que j'ai constaté, c'est qu'il y a la réduction des prix dans ces marchés.
1: C'est donc effectif? Les prix sont bas?
4: Oui, les prix sont bas. Mm-hmm. Concrètement, le problème avec ces marchés-là, c'est qu'elles sont périodiques, elles ne sont pas permanentes. Mm-hmm. Donc, c'est ça le problème. Donc, elles sont là pour une courte durée. Par contre, nous, ce qu'on veut, c'est un truc à long terme.
1: Oui.
4: On veut un truc permanent, un truc qui est là. On ne veut pas que, par exemple, nous sommes dans le mois de janvier, tu achètes quelque chose à 5
1: 000 francs. Tu prends goût.
4: Oui, tu prends goût.
1: Un gros sac de riz.
4: Effectivement, lorsque décembre arrive, tu te retrouves en train d'acheter le double de ce que tu as acheté en janvier. Ce n'est pas normal. Et le frère a parlé, le copanéliste a parlé ici de l'agriculture, du recensement. Le recensement a été une bonne idée, mais moi, je veux que le ministère du Commerce subventionne l'agriculture. Je me rappelle lorsque j'étais encore enfant, lorsque j'étais tout petit là, il y avait ma mère qui faisait de l'agriculture, elle faisait vraiment les champs où nous on travaillait. Puis lorsqu'elle faisait la récolte, elle venait vendre ici à Yaoundé. Mais le problème était que lorsqu'elle venait vendre ici, elle disait que lorsqu'elle venait vendre, elle ne gagnait rien parce que les prix étaient moins, elle vendait à petit prix. Oui. Par contre, les produits de l'étranger, tu vas constater qu'il y a l'inflation de ces produits-là. Par contre, nos produits même, on ne valorise pas assez nos produits. Donc, ce que je voudrais dire, c'est que valorisons d'abord nos produits locaux.
1: Le made in Cameroun.
4: Oui, le made in Cameroun. Mm-hmm. Valorisons le made in Cameroun et consommons aussi le made in Cameroun. Parce que si nous valorisons, si nous consommons déjà nos produits, nous allons les valoriser par la suite. Et essayons de ne pas trop mettre les yeux sur les produits étrangers.
1: Mais est-ce que c'est facile alors? Voilà, Alain Christian qui parlait du fait qu'il achète une igname à 3000 francs CFA. Tu as parlé de combien
3: d'IGNAM? 8000.
1: Oui, parce que l'IGNAM. Voilà, l'IGNAM coûte extrêmement cher. Aujourd'hui, manger camerounais, ça coûte extrêmement cher. Quand quelqu'un te donne un budget de 2000 francs la journée, il te dit qu'il veut manger, ou bien la personne, elle te dit qu'elle veut manger le riz, sauce tomate, poisson, avec je sais pas trop quoi. Le kilo de poisson, c'est hors de prix. Le kilo de riz, je ne sais pas si à l'époque on vendait le riz à 75, hein, 75 francs CFA, des petites tasses là. Aujourd'hui, il n'y a plus de tasses. On pose sur la balance et tu donnes le kilogramme 400 francs, 600 francs, 800 francs, ça dépend des variétés. Est-ce qu'aujourd'hui, justement, le manger made in Cameroun est possible quand on sait que les Camerounais, même déjà au niveau de la bourse, ça ne va pas?
4: Manger made in Cameroun n'est plus possible parce que plusieurs personnes se sont déconnectées du domaine agricole.
1: Oui.
4: Parce que les gens n'exercent plus dans ce domaine, puisque le domaine a déjà été dévalorisé dans les années antérieures, ce qui fait que les gens se sont déconnectés du domaine. Ils ont préféré plutôt, parce que actuellement, si tu dis à un étudiant ou à n'importe quel jeune,
1: surtout celles qui ont les longs ongles là.
4: Oui, oui, de travailler, de faire dans l'agriculture, il va te dire non, il veut faire dans l'administration, il veut travailler dans l'administration, avoir un bureau.
1: Oui.
4: Ou plutôt un jeune même qui a des muscles là, il va te dire qu'il préfère faire sa moto et tout, gagner la vie. Puisque on a, dans nos têtes, nous sommes dit que le fait de travailler dans des champs, oui, le fait de travailler, la terre ne rapporte pas en fait. D'autant plus que lorsque tu travailles la terre, tu es face à certaines difficultés que nombreux connaissent.
1: Mm-hmm.
4: Oui, oui. Et le gouvernement, en ce moment-là, lorsque les gens s'y mettaient beaucoup dans l'agriculture, ne les aidait pas. C'est maintenant que le gouvernement cherche à revenir,
1: je veux dire, système,
4: à rattraper l'erreur qu'ils ont fait en amont. Mm-hmm. Mais les gens se sont déjà désertés, nombreux ont fui. Mm-hmm. Parce que c'est un travail très pénible, et ça, il faut le dire. C'est un travail très pénible et qui doit être récompensé à la hauteur de ça, en fait.
1: D'accord, c'est compris. Au 640 61 38 42 6 71 15 73 21. Allô?
5: Il est 17h.
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1: Ponalo.
7: Allô?
1: Oui.
7: Bongoya.
1: Oui, Patriarche.
7: Bonsoir à tout ton panel.
1: Merci beaucoup.
7: Bongoya.
1: Mm-hmm.
7: Faisons des bonnes choses. Lorsqu'on a fait venir deux fois les mêmes prix, quand on n'a jamais connu les origines, ça devait être deux paquebots de semences rizicoles pour inonder de gauche à droite dans les villages avec du riz. C'est-à-dire avec les semences qu'on nous partagerait, on aurait dû envahir nos cours, nos champs avec du riz. Mais plutôt, c'est venu conditionné dont on a deux origines. Donc, il faut faire attention avec ce que vous avez tout dit. Et maintenant, vous ne voyez donc pas que chevalement entre le Minader, le Mi-Commerce et d'autres ministères, qui est donc le vrai patron de la famine, qui est donc le vrai statisticien. Là, vous voyez là, le recensement qui est là-dehors, on ne dit rien pour les statistiques agricoles. Je vous le dis parce que les enfants, les gens là n'ont pas de drone, ils n'ont pas de Garmin pour pouvoir compter les objets. Parce qu'il y a des appareils sophistiqués maintenant qui ont manqué à ce recensement. Donc, même les hommes là, moi je travaille sur les ressources humaines camerounaises là. Il y a rien des endroits avec l'ancien recensement. Il y a des villes qui n'ont pas été chiffrées. Il y a des arrondissements qui chiffrent la population. Nous sommes des formations.
1: Désolé, hein, Patriarche, la connexion elle n'est pas très bonne. Vous pouvez nous revenir au 640 61 38 42, 671 15 73 21. Intéressons-nous beaucoup plus à ces marchés périodiques-là et leur impact, n'est-ce pas, sur le bien-être du panier de la ménagère, si je dois le dire ainsi. Disons d'abord le recensement. Ce n'est pas ça, Bertrand. On est sur la plus-value des commerces périodiques, même si les causes lointaines s'apparentent un peu à tout ce qu'on a cité.
0: La vérité, Florent Goyam, le gouvernement veut répondre à une préoccupation ponctuelle. Oui. La vie chère. Tout coûte cher, c'est compliqué, le panier de la ménagère et tout ça. La réponse que le gouvernement trouve, c'est...
1: Les marchés périodiques.
0: Parce qu'il y a des périodes précises où la vie coûte encore plus cher.
1: Tout à fait.
0: Les fêtes de fin d'année, la rentrée scolaire, par exemple, comme c'est le cas ces jours-ci à la rentrée et tout. Donc, il y a de la surenchère. Le jeune frère disait tout à l'heure qu'il faut que ce soit permanent. Sauf que, pour que ce soit permanent, il faut qu'on retrouve tout l'appareillage qu'on avait dans les années 70, 60, 70, 80, 90. L'appareillage, c'était quoi? Les bassins de production étaient désenclavés. C'est-à-dire que vous aviez les travaux publics, les délégations des travaux publics, qui avaient des machines, qui avaient des financements, des budgets pour entretenir les routes rurales. On traçait, on mettait de la latérite, on faisait des caniveaux et tout ça. Vous aviez ce qu'on appelait l'Office national d'approvisionnement en produits de base, l'ONCPB, qui s'occupait donc d'organiser le milieu rural. C'est-à-dire quoi? On organisait dans des villages qu'on appelait des marchés périodiques. Donc, comme les routes dans les villages étaient aménagées, les gens pouvaient donc cultiver et acheminer leurs produits vers le carrefour le plus proche. On créait donc des sortes de grands villages. C'est-à-dire qu'on arrive, on fait un carrefour dans un village, on crée le marché à cet endroit. Ça devient donc le point de brassage de tous les villageois de la contrée. Dans les langues Béti et Kan, on appelle ça Angara. C'est un marché périodique. Il y a des villages où on vous disait que ici c'est le mardi, là-bas c'est le jeudi, là-bas c'est le mercredi, là-bas c'est le vendredi, là-bas c'est le samedi. Et cette façon de faire donc permettait aux centres urbains d'être approvisionnés régulièrement. Et avec les routes et tout ça, acheminer les produits en ville ne coûtait pas si cher. Voilà pourquoi le prix de ces produits-là était
1: accessible
0: et abordable à cette époque-là. Tout le monde pouvait manger des tubercules. Manioc, macabo. Et le riz, à cette époque, n'était pas la nourriture de base des Camerounais. Surtout, du moins, celle de la forêt ici. C'était pas le riz. Le riz, on le mangeait le jour de Noël. Avec du poulet. Le 15 août.
3: Ah bon?
0: Oui. Le 15 août avec le poulet. On mangeait le riz le 15 août avec le poulet. Ce n'était pas une nourriture de chaque jour, en fait. Je veux dire qu'on ne mangeait pas ça comme c'est devenu aujourd'hui quelque chose de... C'est-à-dire que s'il n'y a pas le riz, les gens vont mourir.
1: Des gens stockent des sacs dans les
0: maisons. On mangeait les tubercules. Donc, ce chemin-là permettait donc à la ville d'être approvisionnée. Et il y avait au ministère de l'Agriculture un système d'accompagnement des villageois. Pas seulement ceux qui étaient dans le cacao, le café et tout ça. Même l'agriculture de base.
3: Vivrière.
0: Vous aviez ce qu'on appelait les inspecteurs vérificateurs qui avaient leur moto, avaient les bottes, les gants et tout. Moi, je les revois étant tout petit, je vois ces gens-là et tout ça. Qui venaient expliquer aux gens les méthodes, le cycle culturel. Ce qu'on apprenait en classe de 5e. La jachère, l'assolement et tout ça là. Comment permettre au sol de se régénérer et tout. On voyait ça en classe de 5e. Je ne sais pas si on le voit encore. Et ils expliquaient ça aux gens. Que bon, ok, comme tu as cultivé ici, laisse
1: au repos.
0: Laisse la terre au repos pendant 2-3 ans. pour permettre aux nutriments de se régénérer. Ça qu'on appelle dans nos langues bicoroc. C'est-à-dire que les parcelles, des anciennes parcelles cultivées, qu'on laisse à l'abandon pendant 2, 3 ans, 4 ans, pour régénérer le sol. Et on revient, après 5 ans cultivés là, la production est forte. Ouais, ces choses-là, c'était enseigné dans les villages. Et qu'est-ce qui s'est passé donc par la suite? On a abandonné. L'ONCPB a été tué. On a revendu le patrimoine. Les gens se sont enrichis. Les délégations des travaux publics n'ont plus les budgets, n'ont plus les engins. Les mairies même, qui avaient souvent les engins, il n'y a plus ça. Résultat de course, ces bassins de production-là sont morts. Il n'y a plus de route pour acheminer les produits. Les marchés périodiques dans les villages sont morts.
1: Oui.
0: Conséquence, tous ceux qui restaient dans les villages, qui pouvaient vivre de leur activité, remontent tous en ville, exode rural. La conséquence, donc, c'est que les terres sont abandonnées. Les prébendiers de la ville, qui ont volé beaucoup d'argent dans l'administration publique, descendent au village, tromper les villageois, s'accaparent ces terres-là, font des plantations, et eux, ils viennent vendre ces produits-là à prix d'or. Voilà pourquoi le manioc est devenu un produit de luxe. Le macabo, alors, je n'en parle pas. Le plantain, attention. L'igname, alors, c'est pour les suspendus.
1: Les vrais suspendus.
0: L'igname blanche, c'est pour les suspendus.
1: Quelle que soit la patate, couleur, hein.
0: C'est compliqué. Nous sommes devenus des brouteurs de riz. Pourtant, ce n'est pas dans notre culture de manger le riz comme nous le mangeons abondamment maintenant.
3: Le pain, les spaghettis.
0: Les pâtes et tout ça là, tout ce qui nous vient là, les conserves et tout ça. Nous mangeons bio. Parce que même nos herbes, c'est-à-dire que nos plantes, nos feuilles sont devenues un luxe. Parce qu'on a perdu l'organisation qu'on avait mise en place pour atteindre l'autosuffisance alimentaire. On avait atteint ça. Hein. On avait réussi ce pari-là, dans ce pays. On avait atteint l'autosuffisance. Tout ça a été désorganisé. On se retrouve donc aujourd'hui là. L'État veut faire un rattrapage en disant, bon, comme ça coûte trop cher, ils ont créé la miracle qui n'arrive pas à fonctionner. En fait, ce qui se passe, c'est que l'État stocke des produits et décide de vous les faire vendre en cassant 500 ou 1000 francs dans le prix qui est ordinaire. Ça résout le problème pendant 3 semaines. Après, on replonge parce qu'il ne peut pas être là éternellement. Donc, ce qu'il faut faire, peut-être qu'on aura les solutions tout à l'heure.
1: Oui.
0: On aura les solutions tout à l'heure, mais peut-être que, sauf si je peux anticiper. Mais
1: oui, vous pouvez anticiper.
0: Ce qu'il faut faire, c'est retrouver l'organisation qu'il y avait avant. Les routes qui sont abandonnées au village, là, il faut arranger ces routes-là pour que les gens aillent en brousse, ressortent et soient capables de venir avec. Parce qu'ils sortent avec le plantain, la route est gâtée. Il faut payer 5 000 sur la moto. La moto peut porter combien de régimes de plantain, combien? Le manioc, tout ça. Tu vois, mais ça commence sur la moto. Ça raison là-bas, ça pourrit. Les Bayamsalam qui peuvent arriver là-bas, qui ont les moyens d'arriver avec les 4x4, quand elles viennent avec ça ici, un plantain qu'elle a acheté à 1000 francs, à 800, quand elle vient ici là, elle dit 5 000.
3: Elle est gentille.
0: 5 000 parce qu'elle aussi, quand elle remonte donc avec, elle a 17 contrôles en route. Chaque gendarmerie vient prendre sa part. Chacun 1000 francs, 2 000, machin. Quand elle arrive donc en ville, elle dit OK, 10 000 pour le régime de plantain. Ça devient compliqué. Donc on doit arranger. Il faut arranger tous ces problèmes.
1: J'ai compris. Au téléphone, allô?
7: Bonsoir, la fille de monsieur Yann.
1: Oui, bonsoir. Oui.
7: Bonsoir, Bertrand Ona. Voilà.
1: Bonsoir. Oui.
7: Bonsoir, sociologue.
3: Bonsoir, bonsoir.
7: Alors, tu es invité, frère, à ce problème.
1: Oui, Paulin.
7: Oui, Bertrand, tu dis à Bertrand, c'est que tout ce que tu dis là, c'est très beau. Est-ce que ce n'est pas les mêmes dirigeants jusqu'aujourd'hui, Bertrand? C'est les mêmes gens, non? C'est les mêmes gens qui ont voulu le maintenir dans la misère et dans la pauvreté. Ils ont tué tout le reste. Le RCTP. Mais clairement, j'ai dit, la machine qui me dit que là, moi, je me dis ça ne sert à rien. Qu'est-ce qu'on vend là-bas? Je prends un peu sur le riz camerounais. Je me rappelle à l'époque quand j'ai passé à Mgousso, je voyais nos avocats vendre le riz camerounais. Est-ce que cette maison existe encore? Est-ce que c'est ouf, vous avez vu le riz camerounais là-bas qu'on vend? Donc, c'est une des choses importantes. Quand on fait trop, c'est le macabo, le plantain, les ignames, comme ça, mais le riz camerounais, mais même le poisson. Le poisson, si vous trouvez ça là-bas, le poisson produit par le Cameroun, vous trouvez ça là-bas. Moi, je dis la meilleure solution, c'est de décentraliser, donner l'argent aux communes, ils créent les champs, ils créent les Camerounais pour travailler les champs. Parce qu'aujourd'hui même, les gens ne font plus les champs parce que c'est trop pénible. Alors que si les mairies avaient l'argent pour recruter les Camerounais pour cultiver les champs, c'est que ça devait être passé, tu devais abonder. Je vais l'âme de mon village, par exemple, là où je suis à Bamu. Moi, j'ai fait 3 jours, vous avez passé, j'ai aidé maman à casser le maïs. Parce que même trouver la main d'œuvre pour payer, pour casser le maïs, ce n'est pas facile. Et même pour cultiver. Pour cultiver, que nous, on envoie l'argent pour qu'elle paye les gens pour cultiver. Et même pour voir les gens là pour cultiver, ce n'est pas facile. Le billet payé, par exemple, la journée, 3 000, une petite parcelle. Ça, je vais abonder comment, et même les qui cultivent, les gens se plaignent que la vie, si vous pensez que les qui cultivent un jour qu'on doit manger, quand les gens ne veulent plus aller au champ, les gens veulent seulement faire les motos, ça veut dire avoir les doctorats en sciences humaines, avoir les licences en quoi. Vous pensez que les qui vont, et que vous cultivez pour manger. Bon, du temps que l'État ne doit pas prendre ses responsabilités, il doit aller aux communes pour cultiver. Voilà, moi je dis, ça croit, c'est parce que on peut être dans un pays qu'on est au moins à 70% de la jeunesse, mais on peut la famine. Vous pensez que les pays, par exemple, comme la Russie, que le blé avant là, vous pensez que les filles cultivent. C'est la jeunesse. Et comme le gouvernement camerounais ne veut pas donner l'argent aux jeunes pour qu'ils cultivent, on va encore se souffrir comme ça là. On n'a pas la nature. Moi, j'appelle le gouvernement après être trouvé par l'école et de centraliser au Cameroun et de l'argent aux communes pour cultiver les gens.
1: D'accord.
7: De leur contribution.
1: Merci beaucoup à vous pour cette intervention, Jean Blaise, pour sortir de cette thématique. Quelle est la proposition que vous faites pour que le panier de la ménagère soit davantage fourni et par rapport à ces marchés périodiques, quel est l'impact? Parce que pour celles des personnes, vous êtes par exemple du côté de Soa, je prends cet exemple, est-ce que vous allez payer le déplacement tous les jours de Soa jusqu'au boulevard du 20 mai pour aller acheter par exemple 1 kilo de porc que vous pouvez trouver à Soa sans toutefois payer le transport? Est-ce qu'il ne va pas falloir à la longue que ce genre d'initiative soit délocalisée ou autre? Quelles sont les solutions, à votre sens, qui pourraient permettre au panier de la ménagère d'être plus garni?
4: J'invite le gouvernement, notamment le ministère de l'Agriculture et de l'Élevage, à pouvoir mieux mettre les ressources nécessaires pour permettre aux agriculteurs d'avoir une production plus rentable. C'est-à-dire quoi? Soutenir les agriculteurs avec, d'abord, nous avons la baisse de certains produits qui leur permettent d'avoir une production rentable, comme les engrais.
1: Oui,
4: baisser le prix des engrais.
1: Mm-hmm.
4: Nous avons la création de certains stocks. Le gouvernement ou l'administration devrait mettre en place certains stocks permettant aux agriculteurs de mieux stocker leurs produits agricoles.
1: Oui.
4: Et nous avons aussi...
1: Pourquoi on n'ait pas de pénurie? Pourquoi on n'ait pas, de rareté de produits?
4: De rareté de produits, effectivement, oui. Nous avons aussi la création des infrastructures.
1: Oui.
4: Et nous avons...
1: Des routes?
4: Des routes, oui. Mmh. Nous avons la création des infrastructures, donc l'amélioration des routes, effectivement, des routes rurales.
1: Oui.
4: Oui, nous avons aussi cela parce que lorsque il y a pas, lorsque la route n'est pas en bonne et due forme, lorsque la route n'est pas en état, l'agriculteur ne pourra pas ressortir avec ses produits vers la ville.
1: Tirer profit de ses produits.
4: Effectivement, tirer profit de ses produits. Mmh. Et aussi mettre des moyens de locomotion à disposition des agriculteurs. Puisque s'il n'y a pas de bons moyens ou de grands moyens de locomotion, l'agriculteur ne pourra pas importer assez de ses produits pour venir avec la ville.
1: Oui.
4: Si par exemple un agriculteur a la moto, il va seulement prendre le peu que la moto pourra porter pour ramener vers la ville. Donc le gouvernement devrait mettre tout cela en place pour permettre à l'agriculteur d'être à l'aise et cela
1: d'être motivé et également réduire le problème de l'aménager, le panier de l'aménageur.
4: Oui.
1: Alain Christian, ne sois pas fâché, on est là quand même. Bon,
3: c'est la famine.
1: C'est vrai.
3: Donc,
1: oui, Alain Christian. Oui.
3: Moi, je pense que la première chose à faire, c'est de faire un bon diagnostic et d'identifier d'abord les coupables. Les coupables premiers, c'est le FMI et la Banque mondiale qui ont tué l'ONCPB, toutes ces choses-là. Il ne faut plus les écouter aveuglément comme on les a écoutés. On a tué beaucoup de choses qui étaient plutôt des bonnes initiatives.
1: Mm-hmm.
3: Ça, c'est la première des choses. La deuxième des choses, c'est de revaloriser les villages. Aujourd'hui, les villages sont devenus des lieux que tout le monde fuit, soit pour la pauvreté, soit par rapport à la sorcellerie. On fuit nos villages. Or, les villages, dans le processus de développement, les villages sont les lieux en principe qui fournissent, qui nourrissent la ville.
1: Mm-hmm. Sont les greniers.
3: Nous, c'est maintenant les autres pays qui nous nourrissent. Les villages sont devenus ce qu'ils sont. Et entre-temps, on a des marchés périodiques avec beaucoup de produits qui nous viennent toujours d'ailleurs. C'est un sérieux problème. Excusez-moi de perdre les mots. Autre chose, il faut bien sûr, là au moins l'État a quand même essayé, mais c'est minime, les agropôles. Si vous avez entendu parler, les agropôles avec les envies d'industrialiser plus ou moins, mais il ne faudrait pas que ça reste sur les cultures de rente. Il faudrait aussi que les cultures vivrières, qui aujourd'hui même, c'est un enjeu même de survie de l'humanité. Parce que de plus en plus, nous sommes envahis par des produits qu'on ne comprend même pas et qui nous viennent, on ne sait même pas d'où. Par contre, les produits bio que nous pouvons produire avec nos terres peuvent être même une garantie pour une santé, pour une économie vraiment prospère. Et Dieu nous a tout donné. Dieu a donné les terres, Dieu a donné des intelligences, Dieu a donné tout cela. Il faut que nos gouvernants écoutent les savoirs endogènes et ça rime. Apprendre à rompre avec les habitudes qui nous ont poussés dans ce trou dans lequel on est. Nous sommes trop devenus prisonniers d'un certain nombre d'habitudes qui ne nous permettent pas d'innover et de sortir de ce carcan, de ce cercle vicieux. Ça ne nous permet pas de sortir de là. Donc il faut absolument rompre avec cela, être assez viril pour nous sortir. Et moi, je pense, si ces mesures sont prises, nous n'avons pas 5 ans
1: pour réatteindre l'autosuffisance.
3: Oui, mais si nous continuons comme on continue avec les mesures d'urgence permanente, je ne sais pas quoi, et les désarticulations, et ainsi de suite, on va continuer à bavarder comme ça et avoir faim ébaillé. Il n'y aura pas de suite.
1: Au téléphone, allô.
7: Oui, maman Goya.
1: Oui, Patriarche, vous revenez.
7: Bon. Comment on a toléré celui qui a des serveries, au lieu de distribuer directement au Cameroun. Lui, peut venir des riz pourris. Est-ce qu'il a fait un rapport, le bilan de tout ce qu'il a eu comme bénéfice pour compenser les semences rizicoles au Cameroun? Il faut, je suis d'accord avec Biaba, qui dit qu'il faut toucher les coupables. Et les coupables, il faut réformer toutes les écoles de formation au Cameroun. Il faut les réformer parce que ça n'a que des valets français pour continuer l'impérialisme et qu'on serait dépendant de leur exportation alimentaire occidentale. Il faut réformer toutes les écoles du Cameroun. Quand je suis à certains qui sont sortis de cette école, le langage n'est pas le même comme celui patriotique ou nationaliste ou camerounais. Il veut toujours la promotion des engrais qui viennent chercher quoi au Cameroun. Les engrais chimiques, les pesticides chimiques. Ça vient chercher quoi au Cameroun. Pendant qu'on a encore les terres naturelles, on ne peut que les souiller avec ces engrais-là. Et on fait la promotion de ça comme tout à l'heure, là, quelqu'un parlait. C'est un...
1: D'accord, merci beaucoup, hein, Patriarche. Je ne sais pas si c'est vous qui avez coupé ou bien c'est toujours la connexion qui dérange. Au 640 61 38 42, 671 15 73 21, ce sont les codes d'accès. Je ne sais pas si c'est le Patriarche qui revient au téléphone. Allô? Allô?
8: Oui, bonjour, madame.
1: Oui, bonjour.
8: Appelez-moi Olivier Tamou.
1: Oui, monsieur Olivier Tamou.
8: Franchement, pour dire, si c'est pour travailler, les Camerounais travaillent.
1: Mm-hmm.
8: Mais la difficulté, c'est transporter les cultures jusqu'à centre-ville.
1: Oui.
8: Je prends l'exemple. J'ai fait le MAM.
1: Mm-hmm.
8: Quittant, par exemple, Bafia, pour arriver à Angoro, seulement, on paye combien? Si tu as un petit bagage sur la moto, ça coûte combien? Quelqu'un qui part à També, tu arrives là-bas, tu trouves peut-être deux régimes de plantain, tu ne peux pas regarder. Parce que sortir de là jusqu'en ville, c'est de la merde. Et il y en a, ça pourrit là, sur place, tu ne peux rien faire de ça. Mmh. Donc pour moi, l'essentiel, c'est de faire les routes.
1: D'accord. Merci beaucoup pour cette contribution. On bascule sur la une. Allô?
9: Bonjour, Taplo.
1: Mmh.
9: Rappelez-moi le bachelier du MBAM.
1: Le bachelier du MBAM.
9: Oui, bonsoir, la Bécha, au sociologue. Mmh. Et
1: bonsoir. À Blaise. D'accord.
9: Nous avons un problème. L'État a laissé les agriculteurs le faire tout ce qu'ils veulent. Parce que je prends l'exemple, quand je dis bachelier du MBAM, vous savez de quel côté ça vit.
1: Mmh.
9: Là-bas, quand tu arrives dans mon village, j'ai vu un monsieur qui est parti acheter un manguier non mieux. Il a créé tout ça pour partir avec, pour amener dans un pays voisin. Et de deux, il y a la tomate. Il préfère transporter toutes ces tomates, faire traverser les frontières et partir avec pour que nous subissions sur place. Est-ce que l'État ne pouvait pas voir ce que nous pouvons consommer avant de vendre le reste? Mais on laisse tout à la portée des agriculteurs qui est de leur.
1: D'accord. Merci beaucoup, le bachelier du MBAM, pour cette intervention. On va prendre le top horaire du côté de la technique et bien sûr une musique de transition. Et on se retrouve juste après pour parler culture et tradition.
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0: joli jardin ou encore décore l'intérieur avec de beaux bouquets de fleurs. Sauf que dans nos cultures, toutes les fleurs ne sont pas domestiques. Alors Christian, les fleurs, je n'ai pas envie de vous dire, vous n'êtes pas une femme pour affectionner, même comme il y a des hommes qui sont quand même un peu... Il y a des paysagistes qui aiment bien la nature et tout le reste. Des fleurs, ça vous dit à la maison? Est-ce que vous êtes pour ou contre d'abord?
1: C'est une question de culture, hein. C'est une question de mentalité.
0: Mais au village, quand même, il y avait quand même du potager.
1: Bon,
0: j'ai
1: eu la chance d'avoir des grands-pères dignes, et puis ils avaient une façon de construire. Il y avait souvent des fleurs, des fleurs qui serpentaient la maison là, des trucs comme ça. J'en ai vu beaucoup.
0: C'était beau.
1: Oui. Là, c'était juste l'aspect esthétique. Et maintenant, si vous voulez aller dans l'aspect culturel, bon, aujourd'hui, c'est plutôt l'inquiétude qui m'anime parce que nous avons perdu la culture des plantes traditionnelles.
0: Oui.
1: La façon même d'organiser la vie avec les plantes. C'est-à-dire, pas seulement pour les questions de médecine, même pour les questions d'organisation de la vie. Aujourd'hui, même ces fleurs naturelles ont tendance à être remplacées par les fleurs chinoises, les plantes chinoises et artificielles, tout ça, au détriment du naturel que nous avions pourtant un peu partout dans la nature. Moi, en travaillant sur ces questions, souvent, j'ai eu à comprendre qu'il y avait des maladies qui ont pour origine les plantes, et s'il y avait les plantes, on les soigne. Ces maladies qui ont pour origine les plantes. Les maladies qu'on
0: soigne
1: origine,
0: avec
1: l'eau.
0: Des plantes.
1: Oui.
0: Et il y a également des plantes qui nous rendent malades.
1: C'est-à-dire, il y a des maladies qui peuvent être liées aux plantes que vous avez. Je ne sais pas.
0: Oui.
1: Oui. Mais de toutes les façons, des maladies qui sont liées au règne végétal, si vous voulez que je dise ça ainsi. Et la solution viendra de là.
0: Oui.
1: Tout comme les maladies qui sont liées à l'eau. La solution viendra de l'eau. Donc, en essayant d'étudier certains savoirs traditionnels, j'ai été impressionné de savoir que la science africaine était aussi avancée et qu'on pouvait soigner juste avec la connaissance de ces plantes, les maladies qui ont pour origine, comme je l'ai dit, le monde végétal, parce que l'homme a tout ça en lui, hein, il a le minéral, il a tout, l'homme a tout ça en lui.
0: Tous les éléments.
1: Oui, tous ces éléments. Donc, moi, ce qui m'a impressionné récemment, j'ai un enfant qui aime bien cultiver les choses. Il a cultivé... c'était des oignons et il y a une dame qui est venue me dire non, c'est pas bon de cultiver ça parce que les oignons attireraient les serpents. Du moins, je l'apprends là.
0: Il cultivait les oignons autour de la maison.
1: Un
0: petit potager.
1: Il cultive un peu de tout.
0: Mais Alain Christian, il faut mettre l'œil, on a besoin
1: bien sûr, je
0: de
1: le
0: ce
1: vois,
0: genre.
1: Je le vois, il fait tout ça. Il a déjà créé carrément un potager qui est là.
0: Oui.
1: Et bon, moi, ce qui m'a intrigué, c'est avant, donc il y a. Ces plantes-là peuvent attirer des serpents. En tout cas, vous allez entendre qu'il y a des plantes qui protègent, qui empêchent aux sorciers de venir. S'ils le voient, il ne peut pas passer par là. Donc, tout ce savoir, aujourd'hui, quand on évolue dans la modernité, comme on est là, on ne l'a plus.
0: Oui.
1: Et on est plus ou moins perdu. Et on ne sait plus utiliser les éléments du monde végétal, du moins, pour organiser la vie. Ça, c'est le problème que moi, je peux déplorer. Mais chaque fois que j'ai l'occasion de rencontrer... ceux qui connaissent ces choses et qui peuvent donner un ou deux éléments, j'en suis bien émerveillé, bien que je sois triste du fait que nous avons pratiquement tout perdu. Ce qui n'est pas le cas chez nos frères de la Chine qui ont ces choses, mais ils les cachent et nous vendent un peu. Et c'est ça qui fait leur
0: des
1: puissance
0: essences, hein?
1: Et leur force. Tandis que nous qui avions l'original, on ne sait plus.
0: On détruit même. Hein.
1: Vous avez ces plantes, vous avez les sorciers attaquent, vous ne connaissez même pas quelle plante utiliser. Vous êtes malade, la solution est souvent là.
0: Sous votre nez.
1: Il y a une plante qui est là, sous l'œil, mais comme on ne connaît pas, on passe, on va acheter des choses très chères, alors que la plante qui pouvait nous permettre d'être en bonne santé. Et en passant, la plupart des médecines viennent des plantes. La plupart des produits que les pharmacies et autres... produisent pour nous soigner, ça vient des plantes. Donc, à ce niveau, il y a souci. Maintenant, le dernier point, je ne suis pas là. Ça, c'est bon, les sociologues modernes qui le voient, mais c'est uniquement chez les élites. Parce que ce sont les élites qui ont le temps de bien construire une maison, de bien avoir un potager, tout ça, ça on ne voit pas ça dans les bidons, dans nos sous-quartiers.
0: On va commencer comment?
1: On voit pas ça dans nos quartiers, on a les éloignants, on vient avec.
0: Et on met le plastique dans les maisons.

0: Quand
1: Oui.
0: même, on pouvait déceler qu'un ménage vit bien à partir de la manière de voir, de l'entretien
1: L'entretien
0: du
1: de son
0: potager et
1: jardin.
0: du jardin. C'est-à-dire quand c'est la lune de miel, tout se porte bien. Quand c'est le célibat, on voit des choses. Quand c'est, il y a des disputes, ça se voit.
1: D'accord.
0: En général, il y a une grande interaction entre l'homme, la plante et sa propre harmonie.
1: D'accord. Jean, voilà. Jean Blaise, il va falloir que je m'y habitue. Jean Blaise, les plantes et les fleurs, on les côtoie tous les jours. Au-delà de l'aspect médicinal qu'a évoqué Alain Christian, est-ce qu'on vous a déjà parlé du pouvoir des plantes et des fleurs? Est-ce qu'on vous a toujours, on vous a parlé un jour de ce que c'est pas toutes les plantes qu'on permettez la tautologie, qu'on plante où on habite, quels sont le genre de plantes qui sont bien. On les maîtrise peut-être pas, je ne sais pas si vous, mais est-ce qu'on vous a quand même déjà interpellé sur quelques plantes qu'on devrait avoir autour de nous et certaines qu'on ne devrait pas?
2: Oui, effectivement, il y a des plantes qui sont nécessaires et d'autres qui ne le sont pas forcément. Ce sont les plantes qui ne doivent pas être dans le jardin. Par exemple, les plantes, j'en connais quelques plantes médicinales, en fait, que ma grand-mère mettait là tout autour du jardin, qui soignait d'ailleurs.
1: Oui.
2: Lorsque tu avais une petite maladie, elle cueillait là, elle faisait bouillir
1: Une
2: ça et
1: petite
2: tout et tout.
1: décoction là.
2: Oui, elle te donne, et tout allait bien. Nous avons par exemple les fleurs. Il y a les fleurs décoratives. Elles sont juste là pour décorer, mais vraiment l'utilité de ça, j'en vois pas trop parce que il y a les fleurs envahisseuses. Qui sont là à un certain moment lorsqu'elle envahit par exemple au jardin des murs et tout, ça attire des trucs comme les serpents
1: Les
2: et
1: lézards,
2: autres,
1: les
2: les lézards,
1: cafards,
2: oui,
1: ce
2: donc
1: sont des nids en fait pour des reptiles.
2: effectivement. Donc le plus important avec ce genre de choses, c'est l'entretien de ces fleurs-là et de ces plantes, c'est l'entretien de ces fleurs. Nous avons par exemple la marguerite, qui est une fleur médicinale pour le mal de ventre, effectivement. Parce que lorsque j'étais là, lorsque tu avais mal au ventre, on prenait la marguerite, on faisait, puis tu te purgeais avec et tout. Donc, c'est en fait pour dire qu'il y a certaines fleurs ou plantes qui sont nécessaires, qui sont vitales même à l'homme, et d'autres ne le sont pas.
1: D'accord, c'est compris. C'est vrai que vous êtes revenu sur le volet médicinal. Bertrand Orona, la fleur sert-elle seulement pour des besoins thérapeutiques ou bien elle a d'autres fonctions? Parce que, pardon, au village, il y avait beaucoup de cours qui avaient des clôtures, mais elles n'étaient pas faites en dur. Elles étaient faites avec des fleurs qui entouraient les maisons. Après, il y a d'autres fleurs qui ont des symboliques. Je ne sais pas moi, que ce soit pour l'accueil, que ce soit pour la paix, que ce soit. Est-ce que la fleur, justement, ne se limite qu'à des vertus thérapeutiques?
3: Non, là, bien entendu, non. Il y a des fleurs comme des plantes, de manière générale, qui sont thérapeutiques, donc qui ont
1: Des vertus
3: des
1: médicinales?
3: vertus médicinales qu'on
1: Oui.
3: utilise pour soigner, pour apaiser. Il y a des plantes qui ont des vertus alimentaires, des fleurs alimentaires, c'est-à-dire que on bouillit pour l'arôme, pour les tisanes,
1: Les
3: tout ça, des
1: tisanes, tout
3: choses
1: à
3: comme
1: fait, tout
3: ça.
1: à fait.
3: Il y a des plantes aussi qui sont toxiques, qui peuvent être des poisons. Il y a un type de champignon qui pousse dans la forêt, qui a une odeur
1: Forte.
3: très forte,
1: Oui.
3: très mauvaise odeur, forte. Et j'ai dit que c'est un poison extrêmement violent, pour ceux qui connaissent. Les poisons, en dehors des affaires chimiques qu'on fait, beaucoup de poisons sont issus des plantes.
1: Oui.
3: Il y a des plantes nocives. Même des fleurs, au niveau des fleurs, puisque nous parlons des fleurs.
1: Les
3: Il
1: fleurs et les
3: y
1: plantes.
3: a des fleurs toxiques qui sont dangereuses. Si vous touchez, c'est pas bon. Si vous inhalez l'odeur, c'est pas bon. Si par mégarde vous cassez la sève et tout ça, il y a des fleurs qu'on met à l'intérieur mais qui qu'on déconseille au toucher, par exemple. C'est-à-dire qu'il faut placer ça loin des enfants, par exemple. Un enfant qui va aller jouer, il va cueillir une feuille, et par mégarde, ça peut se trouver dans sa bouche. Il y a des plantes qui, dont l'inhalation ou alors l'ingestion de la sève peut provoquer des troubles cardiaques.
1: Bertrand, je ne veux pas vous couper. On a eu justement une situation comme celle-là où les enfants tombaient régulièrement malades à une époque de vacances, de fin, je ne sais pas, on était encore très petite au village. Et il a fallu, dans la concession où nous étions, que la grand-mère intervienne en disant « Les petits pots de fleurs que je vois à côté des fenêtres, il faut les éloigner de la maison parce qu'elles ne sont pas, ces fleurs-là, faites pour être... » dans l'enceinte de la maison.
3: Voilà, donc la grand-mère connaissait ces plantes-là. Il y a des plantes dangereuses, parce que déjà, de manière générale, au niveau du cycle oxygène-gaz carbonique, les plantes en général sont déconseillées dans la maison, à l'intérieur. En journée, la plante vous aide, parce qu'elle discute même le gaz carbonique avec vous. C'est-à-dire qu'elle est loin. Le gaz carbonique et tout, elle respire comme vous. Mais la nuit, elle prend plutôt l'oxygène et renvoie le gaz carbonique. Donc, si vous restez avec des plantes dans un endroit calfeutré, vous pouvez mourir par asphyxie. Donc, il est déconseillé de rester avec des fleurs. Même si c'est des fleurs, à l'intérieur de la maison, c'est pas bon parce que, voilà, ça crée ça. C'est pour ça que vous voyez des fleurs artificielles que les gens de plus en plus mettent adoptent pour l'intérieur. Donc les fleurs sont jolies d'apparence et tout, mais il y en a qui sont pas bonnes, qui sont dangereuses, la sève et tout ça, quelques des soucis. Et de manière générale, on ne peut pas vivre avec des plantes à l'intérieur parce que dans la nuit c'est problématique. Donc il faut vivre avec les plantes comme elles sont et il faut connaître quelles plantes on met chez soi. Parce qu'il y a des plantes qu'on utilise dans la mystique négative, dans les affaires de sorcellerie et tout ça, l'oignon, les ceci, les cela, qu'on peut planter, qui on vous dit que non, en réalité, ça, c'est le serpent, c'est ceci, c'est cela. Donc, il faut faire attention avec les plantes. Il faut faire attention, il faut être vraiment prudent.
1: Renseigner même.
3: Il faut bien se renseigner.
1: Avant de
3: il faut bien se renseigner.
1: De mettre une
3: parce que chaque plante a une vertu, soit une vertu, soit un vice. Merci. C'est-à-dire qu'une plante peut être orientée soit dans le sens positif, soit dans le négatif. Même si c'est une simple fleur, les connaisseurs vont vous dire que non, cette fleur-ci, on l'utilise pour faire ci ou ça, dans le mal ou dans le bien. Donc vraiment, il faut toujours il faut bien se renseigner avant de venir planter les choses chez soi.
1: D'accord. Alain Christian.
0: Oui, quand on parle de plantes, ça me rappelle une plante que beaucoup ont déjà entendu parler ici, l'iboga. Je crois que vous avez entendu parler. L'iboga qui est une plante très essentielle dans la culture du Buiti. Vous allez remarquer que c'est une plante qui est très étudiée par les Européens et qui parle plutôt d'une plante qui a des vertus hallucinogènes. Voilà. Ça, c'est la version européenne. Mais quand vous allez dans la version africaine, c'est une plante essentielle dans l'initiation. Vous entendez qu'il y a des voyages, que les uns qui y font ceci, font cela. Donc tout ça, donc, juste pour dire quoi, à côté des vertus
1: thérapeutiques,
0: il y a aussi des plantes qui jouent des rôles dans le spirituel. Il y a des plantes qui jouent des rôles un peu partout. Et le problème que moi je souligne, c'est que nous n'avons actuellement ni la maîtrise, je veux dire, de la science moderne, parce que ce sont encore les Européens qui l'étudient, ni le savoir traditionnel qui pouvait permettre de connaître l'usage des plantes et dans quel cadre ces plantes pouvaient être utilisées. Vous allez voir que beaucoup aujourd'hui, il y a une plante, les gens disent, ça c'est les gens qui ont la culture du Rastafari. Je ne sais pas, les gens appellent ça vulgairement le Banga. Vous allez voir que là-bas, ils utilisent ça autrement. Ça les fait sortir des musiques. Vous avez le célèbre Bob Marley. Mais vous avez de l'autre côté des gens qui le prennent. Et puis, ça crée, on voit des gens, des drogués qui sont plus ou moins anormaux, et ainsi de suite. Donc, moi, je crois que nous avons perdu une certaine science des plantes. Et il est dangereux de s'engager dans ce monde sans se faire accompagner par ceux qui le maîtrisent. Parce que le monde des plantes, c'est aussi un monde assez côte. Je me souviens, il y a des villages, moi je suis allé une fois dans un village, j'ai failli me perdre dans la forêt parce que j'ai marché. Enfin, j'étais pas seul, on est allé faire une enquête.
1: Tu vois alors.
0: Dans la forêt, je suis sociologue.
1: La curiosité donc, là.
0: Non, non, ce sont les recherches sociologiques qui m'ont amené. Ça, non. Donc j'ai failli me perdre, mais heureusement, il paraît que les gens du village, je sais pas par quel miracle, ils m'ont protégé parce que quand vous êtes même perdu au sein de la forêt,
1: oui.
0: Ils ont des façons de faire pour vous retrouver. Mm-hmm. Et il y a des plantes qu'il ne faut pas manger. Si vous mangez, vous pouvez vous retrouver, je ne sais pas où. Bon, d'après ce qu'eux, ils m'ont dit, moi, j'étais perdu dans la forêt. Mm-hmm. Moi qui suis habitué à voir les immeubles, les voitures où je pouvais passer, là, dans la forêt, il n'y avait pratiquement plus rien. Il n'y avait que les plantes, les animaux et autres. C'est là où vous vous rendez compte que vraiment, les savoirs sont importants selon les espaces. Mm-hmm. Si on se retrouve dans la forêt, il est important de savoir, attention, quand je vois cette plante-ci, ça signifie ceci. Quand je vois cela, ça signifie cela.
1: D'accord. Au téléphone, allô?
4: Allô?
1: Oui.
4: Oui, bonsoir.
1: Oui, bonsoir.
4: Je vois que vous ne voulez pas parler de plantes.
1: On ne veut pas parler des plantes, comment?
4: C'est les plantes. Mais il y a les plantes que si tu touches ça, tu entres à la pharmacie. Toutes les bouteilles commencent à exploser. Ou alors, les plantes, quand tu manges ça, tu es devant quelqu'un, tout ce que tu parles, il va dire oui, tout ce que tu demandes, il te donne. Oh, les fleurs, on plante même sur la cour. Mais il y a même les autres que tu prends ça. Tu manges, tu passes comme ça, les gens ne te voient pas. Vous-même, vous savez tout ça, mais vous ne voulez pas nous parler des plantes. Parlez-nous des plantes. Les plantes sont. C'est toute une vie.
1: D'accord. Merci beaucoup hein, pour cette intervention. On poursuit sur la 2. Au téléphone, allô?
5: Rebonsoir, Bobo Koya.
1: Oui, rapidement, Patriarche, parce qu'on est en train de clôturer.
5: Toutes les plantes du monde ont leurs vertus et les plantes parlent. Chaque plante a ses vertus et elle parle. Donc, il y a des qui cherchent les mauvais esprits quand vous les plantez autour de vos maisons.
1: Oui.
5: Donc, toutes les plantes sont. Elle parle, parce que j'en sais plus d'une chose. Mm-hmm. Alors, surtout les fleurs, quand quelqu'un est fâché là, qu'il aille dans un jardin de fleurs, tout de suite, la colère est partie.
1: D'accord. Merci beaucoup, Patriarche, pour cette intervention. Merci également à nos nombreux auditeurs qui nous ont accompagnés cet après-midi dans le cadre de ce programme. Merci à Alain-Christian Biabac, qui est donc sociologue, à Bertrand Owona, rédacteur en chef à Royal FM, ainsi qu'éditorialiste sociopolitique. Merci à Anko Jean Blaise, qui nous vient de l'université de Yaoundé de Soa. Il est donc étudiant en droit. Merci d'être passé par ici. C'est la fin de Miroir Sociétal avec à la mise en onde Salomon et Sana au cadrage vidéo Brian Mbida, à la coordination centrale Roger Kiek, à la supervision générale le révérend pasteur Bissai Emmanuel Noël, Flora Ngoyamba, c'était la voix à la présentation. Je cède le fauteuil à l'équipe du 18h bilingue sur la radio. Annie Lisette Ambassa, bonsoir.
6: Bonsoir Flora Ngoyamba, bonsoir à vos invités.
1: Les grandes lignes du 18h.
6: Le 18h, nous allons suivre un médecin généraliste du complexe hospitalier La Mamu. Mmh. C'est le grand reportage que nous propose Raïssa Moko, grand reporter. Mmh. Nous allons également voir du côté de la région du Sud avec les 11 cas confirmés de la variole du singe. Mmh. Également la campagne cacaoyère 2026-2027 qui est lancée aujourd'hui avec en fond hein, ce que le gouvernement souhaite, c'est renforcer la rémunération des producteurs.
1: Merci beaucoup à vos côtés, Evans, Williams, Giovetti. Good evening.
7: Good evening to you, Flora and Goyem, and good evening to your listeners.
1: What will you be talking about today?
7: Yes, so we're talking about elections Cameroon that have released the figures of the registration, the pre-figures of the registration enrollment into the voters list ahead of the 2027 twin election, that is the legislative and municipal elections. 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
1: Merci beaucoup. Hein. Je pensais que Gianni Infantino a fait son mea culpa.
7: But
1: donc les pays de l'UEFA continuent de maintenir le pied de grue.
7: They have said they will maintain their boycott.
1: D'accord. N'oubliez pas également 21h Cameroun-Cap-Vert pour ce qui est de la CAN féminine Maroc 2026. On espère que les Lions indomptables nous feront honneur comme depuis le début de la compétition. En tout cas, on le souhaite bonne chance. Le journal bilingue du 18h est attendu sur la radio des auditeurs. Bonne écoute et bonne suite des programmes sur Royal FM.

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0: Mesdames, Messieurs, bonsoir. Bienvenue au journal bilingue du 6 août 2026. Good evening, Evans Williams Jobati.
1: Good evening to you, Anne-Elisette Ambassa. Good evening, ladies and gentlemen. First, let's take the headlines.
0: Le médecin généraliste, son rôle dans une formation hospitalière et bien plus au complexe hospitalier La Mamu en Kwaban. Une journée avec Dr Itok, médecin généraliste au CHM. C'est le grand reportage que nous proposera Issa Moko dans cette édition.
1: And in sports, the Union of European Football Association, UEFA, has announced that its boycott of FIFA competitions, including World Cup, remain effective despite FIFA's decision to abandon its plans to open up to outside investors. Stay tuned as we'll dissect all of these and more in this newscast.
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0: Mesdames, Messieurs, une fois encore, bonsoir. Accès aux soins, qualité de la prise en charge et prévention des maladies. Les formations sanitaires de Yaoundé et ses environs jouent un rôle déterminant dans la santé des populations. En Kwaban, le complexe hospitalier La Mamu mise sur une médecine générale de proximité pour répondre aux besoins des patients. Après y avoir fait un tour, vous nous permettez de découvrir le rôle du médecin généraliste et les principales pathologies prises en charge au quotidien. Raïssa Moko, grand reporter, chef d'ex-société, voici son reportage.
3: Oui. Bonjour Madame Atangana.
4: Bonjour docteur.
3: Veuillez vous asseoir.
4: Merci docteur.
5: Dès les premières heures de la journée, les consultations s'enchaînent au complexe hospitalier La Mamu en Kwaban. Enfants, adultes et personnes âgées y viennent pour des problèmes variés. Et à écouter le docteur Itok, médecin généraliste dans cette formation sanitaire, la mission de son service va bien au-delà de la prescription des médicaments.
6: Notons qu'au complexe hospitalier La Mamu, le médecin généraliste se retrouve dans les différents services, que ce soit les urgences, les consultations externes, la médecine interne, le service de gynéco-obstétrique, la pédiatrie. Et ses missions principales sont entre autres les consultations des malades, le diagnostic et le traitement des affections.
5: Le professionnel reçoit les patients, établit un diagnostic et parfois oriente le malade vers un spécialiste lorsque son état de santé l'exige.
6: Une autre des missions du médecin généraliste est le relais entre les différents spécialistes dans le suivi des affections complexes telles que l'HTA, l'AVC, l'insuffisance cardiaque et les maladies neurologiques. Il joue également un rôle dans la prévention et l'éducation de la santé chez les patients.
5: Au CHM, les motifs de consultation les plus fréquents restent le paludisme, les affections digestives, l'hypertension artérielle et en tête de liste, les AVC.
6: Il existe principalement deux types d'AVC, à savoir l'AVC ischémique représentant environ 85% des cas et causé généralement par des maladies des vaisseaux sanguins, du cœur, l'obésité, le diabète et bien d'autres. Et en second, nous avons l'AVC hémorragique avec environ 15% des cas caractérisé par un vaisseau sanguin qui se rompt à l'intérieur du cerveau.
5: Et à ce niveau, une prise en charge rapide est indispensable afin de limiter les complications.
6: Notons que le traitement de l'AVC repose sur une règle absolue appelée « time is brain », c'est-à-dire chaque minute compte pour sauver le cerveau. Et l'objectif est de rétablir le plus rapidement possible le flux sanguin dans le cerveau dans le cas de l'AVC ischémique et d'arrêter le saignement ou contrôler la pression intracrânienne dans le cas de l'AVC hémorragique.
5: Le praticien de premier recours, Dr Itok, insiste également sur l'importance d'éviter l'automédication. Il encourage d'ailleurs les populations à consulter dès l'apparition des premiers signes.
6: Il existe des méthodes médicamenteuses, non médicamenteuses et même chirurgicales. Il faut noter que la prévention de l'AVC reste la méthode de choix pour sauver les patients au travers des dépistages précoces des maladies du cœur, des reins et des vaisseaux sanguins, tels que organisés il y a environ 2 semaines par le complexe hospitalier La Mamu.
5: Rappelons qu'au-delà de la médecine générale, le CHM à la Nouvelle Route Kwaban propose plusieurs autres services pour répondre aux besoins de santé des citoyens.
0: Merci, Raissa Moko. Restons dans ce registre de la santé, avec déjà 11 cas confirmés dans les villes de Kribi, Niété et Ebolova. La variole du singe est déjà un stade inquiétant dans la région du Sud. En approchant certains Camerounais au sujet de cette épidémie, plusieurs sont méconnaissants et désinformés. Reportage Dorine Bimi.
5: Soucieux, inquiets, nombreux sont ceux qui affichent des attitudes diverses.
7: J'ai vécu plus de 71 ans, je ne connais pas la maladie. Là. C'est un nom comme ça qu'on a donné, je ne sais pas. On dit sida c'est quoi hein? On dit ceci, c'est quoi?
6: Je ne connais pas, c'est la première fois que j'entends la variole des singes.
5: La variole du singe, également connue sous le nom de pox, est une maladie virale zoonotique. Et pour cet autre Camerounais, il témoigne du fait que cette épidémie existe.
8: En fait, j'avais déjà vu quelqu'un avec cette maladie sous la main un jour. Bon, moi, je n'avais pas prêté attention par rapport à ça. Et je ne maîtrisais même pas de quoi il s'agissait quand même. Je confirme que j'avais déjà vu quelqu'un avec cette maladie sous la main, mais le nom, j'oubliais.
5: Avec 11 cas déjà confirmés de variole du singe dans la région du Sud, la vigilance et le respect strict des mesures barrières sont déjà appliqués chez certains.
9: Il faut éviter de manger déjà, la viande du singe. Bon, essayer aussi de prendre peut-être les distances avec les gens. Généralement, moi, pour mon cas personnel, je ne prends pas trop les véhicules, les trucs en commun. Là.
5: Les populations sont donc invitées à plus de vigilance face à cette variole du singe.
0: Au cœur d'un scandale de chirurgie esthétique illégale, l'affaire BBL de l'influenceuse croqueuse de diamants prend une nouvelle tournure. Poursuivie par l'Ordre national des médecins du Cameroun, la jeune dame est en fuite. Sa mère et sa sœur cadette, quant à elle, sont écrouées à la prison centrale de Newbel à Douala, région du littoral. Échange avec un juriste au sujet des risques encourus par la dame en cavale. Francine Ateba.
10: Le BBL est une opération chirurgicale qui nécessite un bloc et une anesthésie. Ce qui n'était pas le cas de l'influenceuse croqueuse de diamants. Après une perquisition vendredi dernier à son domicile, sa parente et sa petite sœur, mère d'un bébé de 2 mois, sont placées en garde à vue. Pour le juriste Jacques Léon Sawono, il s'agit d'un délit.
11: Nous sommes là en présence d'une infraction pénale qui est prévue par le code pénal camerounais et aussi la loi de 92 portant organisation de la profession de médecine au Cameroun punit également l'exercice illégal de la médecine.
10: L'arrestation de ses proches est justifiable d'après l'homme de loi, car la famille aurait facilité les BBL clandestins en prêtant main forte à croqueuse de diamants.
11: Il n'est pas légal d'arrêter des membres de la famille pour finalement atteindre la victime. Parce qu'il faut rappeler que nous sommes là en situation d'une infraction pénale et la responsabilité pénale est individuelle. Je ne crois donc pas que les membres de la famille de croqueuse de diamants aient été arrêtés pour l'atteindre. Ils pourraient être arrêtés pour complicité de l'infraction de pratique illégale de la médecine. Parce qu'il vous souvient que dans certaines vidéos, on voyait très bien que croqueuse de diamants n'était pas seule. Elle se faisait parfois accompagner de soit sa mère, soit sa sœur.
10: Face à la pratique illégale de la médecine, l'influenceuse recherchée encourt plusieurs risques d'après notre interlocuteur.
11: L'article 319 du Code pénal stipule qu'est puni d'un emprisonnement de 3 mois à 2 ans et d'une amende de 50 000 à 500 000 celui qui exerce illégalement la profession médicale ou paramédicale. Il y a aussi l'article 42 de la loi de 92 portant organisation de la profession de médecins au Cameroun qui dit que quiconque exerce illégalement la médecine est puni d'un emprisonnement de 6 mois à 3 ans et d'une amende de 100 000 à 1 million ou l'une de ces deux peines seulement.
10: Exercice illégal de la médecine, complicité, fuite, le dossier est lourd. La loi, elle ne fera pas de cadeau.
0: Dans la suite de votre journal Cacao Culture, la campagne 2026-2027 est lancée officiellement ce jeudi. Le ministre du Commerce, Luc Magloire Mbarga Tangana, a présidé la cérémonie relative à l'hôtel de ville de Yaoundé. Face à la situation qui prévaut au sein de la filière depuis 2 à 3 saisons, le gouvernement entend s'apesantir sur la rémunération des producteurs en cette campagne. Comment cela pourrait être matérialisé? Évaluation d'un expert du domaine. Roméo Fongan est ingénieur agronome pépiniériste.
6: La distribution des semences de qualité. Parce que les semences de qualité restent la pierre angulaire, donc la base de toute production. Ayant des semences de qualité, des plants vigoureux, sains, ça permet aux producteurs de mieux conduire sa campagne agricole cacaoyère. Aux producteurs qui sont peut-être à 3 hectares, on leur donne par exemple une semence peut-être de 10 hectares et des semences améliorées. Ça va très bien impacter sur les revenus. Il y a les engrais, les intrants agricoles, par exemple les débroussailleuses, il y a les ébranchoirs et autres que l'État peut donner. Il y a les produits phytosanitaires, les composts, les engrais organiques ou les engrais chimiques. Ça peut permettre aux producteurs d'augmenter son exploitation. Les producteurs en zone rurale n'ont pas généralement l'information comment suivre les plantations. En faisant l'accompagnement conseil, ça pourrait permettre aux producteurs de tirer son épingle du jeu.
0: Et si je vous proposais au bas de cette page nationale une petite balade musicale? Deux univers musicaux, une même passion pour les sons. À Yaoundé, d'un côté, la musique classique avec ses symphonies séculaires et ses instruments d'orchestre. De l'autre, la musique moderne, portée par les rythmes urbains et les technologies numériques. Entre héritage et innovation, la modernité a-t-elle plus de valeur que le classique? Élément de réponse dans ce reportage de Dorcas Kamke, stagiaire à la rédaction centrale.
12: Senlot, beaucoup les considèrent encore comme la référence absolue. Le makossa, le bikutsi ou le zouk restent pour toute une partie de la population la véritable musique.
13: La musique d'aujourd'hui, vraiment, ça ne vaut vraiment pas la peine. Le zouk d'auparavant, dans le passé, c'était vraiment de la bonne musique. Il y avait le makossa, il y avait le zouk, il y avait le bensikin, il y a le meilleur. Et rien ne peut remplacer cela.
12: Pour elle, la modernité ne fait que dénaturer un héritage qui a fait ses preuves. Cependant, cette position ne fait pas l'unanimité. D'autres assument pleinement les préférences pour la musique actuelle.
14: Je préfère les musiques de notre génération. Je trouve qu'elles correspondent plus à ce que nous vivons aujourd'hui, à nos émotions, à notre manière de voir les choses. Je me sens tout simplement plus connectée, plus à l'aise à celles d'aujourd'hui, surtout par les paroles, les rythmes et les sujets qu'elles abordent.
12: Pour cette dernière, la musique moderne s'impose comme le choix de sa génération. Entre ces deux visions, le débat reste ouvert. D'un côté, la volonté de préserver un héritage jugé irremplaçable, de l'autre, l'envie de suivre son époque.
0: La page sportive. La phase de poule de la CAN féminine 2026 de football s'achève ce soir au Maroc. Deux dernières affiches sont annoncées. Dans le groupe D, dès 21h, le Mali et le Ghana vont se disputer le dernier ticket qualificatif en quart de finale. Au même moment, le Cameroun, déjà qualifié, va en découdre avec le Cap-Vert, lanterne rouge. Le Cameroun, leader du groupe D, affrontera en quart de finale le Nigeria. Ce sera samedi prochain.
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20: 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So that's just it as of now. Even though it's not really easy, but we thank God it will.
19: The little token I have been planning, and hopefully in 3 weeks' time when they will be going back to their parents, I hope that particular package would be available so as to help them prepare for the academic year.
16: We remain in education, where today, August 6, marks the fall of the demonstrations by state university lecturers at the Ministry of Higher Education. The action, which began on Monday, aims at calling the attention of competent authorities to their long-lasting grievances as they hope for solutions. Our education reporter, Glory Ngange, got the reaction of some leaders of the CNES who are also taking part in the strike and now reports.
21: It all started with boycotting university activities during several time slots. But this time, it is another method, sitting in front of the ministry. Strike methods have changed, but their concerns remain the same. Wugeng Jeannette is the Secretary General of the National Union of Teachers of Higher Education, CNES.
1: they denounced the no payment of our allowance for the 2026 and the no payment as the academic debt. We have been working for it for 25 years or more. We are also asking for the insurance of the lecturer. Because since 2005, lecturers are no more beneficiaries of insurance.
21: Apart from the dues, the trade unionists also point out to poor working conditions worsened by insecurity affecting lecturers, especially those in the northwest and southwest regions.
1: We also denounce the condition of living and work of teachers. We are working in very poor condition, asking for the more security for our colleagues teaching at the University of Bamenda. Some of them have been kidnapped few days ago, and the driver of the dean of the Faculty of Science of the University of Bamenda has been violated and very beaten.
21: According to Professor Bibom Bikai, lecturer at the University of Douala, these shortcomings have hindered efficient productivity in higher education, limiting its contributions to the country's development.
2: The lack of which puts us in very bad situation. We have been deprived, and we fear that with things going on, this allowance be cancelled. Because since the Senate has announced this sitting, nothing has been flowed. So we are pleading with the government that that allowance be paid on time to enable us to carry on our duty.
21: While clearing the air about their action, Wugeng Janet and Professor Bibom Bikai emphasized the necessity for competent authorities to consider their claims.
1: We are just trying for them to listen to us. We have so many propositions in the different domains. It's not, as you know, the university have a key fundamental role, teaching, research, and support development.
2: It is an allowance provided for by the president himself. Do they tell us that the president himself has decided to cancel it, or are they misrespecting the decree of the president himself?
21: The move is expected to end tomorrow, August 7, and trade unionists under the National Union of Teachers of Higher Education remain hopeful that the state will act in their favor.
16: And at some 23 minutes past half 6 p.m., we'll now move to talk health in this newscast. In health-related news, the mpox is once again raising concerns in Cameroon, where health authorities in the south region have confirmed 11 cases in the towns of Kribi, Nyete, and Ebolova, prompting the governor, Felix Ngele, to call for the strict respect of preventive measures, especially as the region holds the final phase of the university games. Against this backdrop, Ngang Nadesh took to the streets to find out whether Cameroonians are aware of this epidemic. Here is what some of them had to say on her microphone.
22: From what I know about monkeypox is, and what I've heard, these are like swollen rashes on the skin, and this causes fever, and it's painful to always making sure to wash that infected person's bedspread clothes so it doesn't get to another person. You can as well isolate them so they can fully recover before stepping out so they don't get.
23: I know of monkey, but not too deep. Well, what I can say is that you have symptoms like fever, feeling feverish, headache. You get the infection from animals which have infection. So the prevention here is just for you to stay away from animals and such people.
24: Yes, I know monkeypox is a disease that causes fever and a skin rash, and usually spreads with close contact with an infected person. And we can prevent it by practicing good hygiene and avoiding contact with sick people.
16: And to better understand the disease, its symptoms, how it is spread, and measures everyone should take to stay safe, our society reporter Gang Nadesh equally spoke to a medical personnel and now cues in her report.
25: Mpox, formerly called monkeypox, is a rare viral disease caused by the mpox virus. Veron Muma is a Nigerian-based doctor and medical scientist.
3: a viral infectious disease caused by the monkeypox virus and a member of the otopox virus genus in the pox viridae family. Mpox is a zoonotic viral disease, meaning it can spread from animals to humans and also from person to person. So the main causative agent, the virus, is found in animals and it can be spread to humans. Then it can now be transmitted from one human to another. And this monkeypox can further lead to other complications, can lead to pneumonia, eye infections, encephalitis, sepsis, and it is very fatal. In some cases, it might result to death.
25: The disease transmits primarily through skin-to-skin contact, as the doctor explains.
3: Natural animal hosts include some rodents and other small mammals. The mode of transmission of monkeypox can be through bites, scratches, from infected animals, like in the form of bushmeat, contact with animal blood and body fluids, and through one human to another can be through direct contact with a rash, can have scabs or body fluids, and prolonged close face-to-face contact via respiratory secretions like saliva and the rest, sexual or other intimate skin-to-skin contact too, and contact with contaminated clothing, bedding, towels or utensils.
25: The health expert outlines the warning signs people should look out for. The
3: incubation period of monkeypox ranges between 5 to 21 days, sometimes commonly 6 to 13 days. Signs and symptoms might include fever, headache, nausea, backache, swollen lymph nodes, fatigue, chill. You can have rashes that progresses through three stages. You will have flat spots, what they call macules, raised bumps, what is called purples, fluid-filled blisters or vesicles, pus-filled lesions, pustules, scabs that eventually fall off.
25: Dr. Veron Muma wraps up by sharing practical guidance on treatment and measures to prevent the spread of mpox.
3: We can have supportive care, that's giving fluids, nutrition, regulating the pain and fever control. We can treat secondary bacterial infection if they occur. And antiviral medicines may be used for severe cases in selected patients under some specialist care. Avoid close contact with infected people or animals. Wash hands frequently with soap and water or alcohol-based sanitizer. Do not share bedding, towels or clothing with infected animals. Clean and disinfect contaminated surfaces. Use appropriate personal protective equipment like gloves, masks when caring for patients.
25: According to the World Health Organization, Cameroon has recorded 116 suspected mpox cases and 22 laboratory confirmed cases across four regions since late 2025 into early 2026, though no deaths have been reported in the recent wave.
16: And in more health-related news, the National Medical Council of Cameroon has announced that it has filed complaints against two individuals, notably influencers Manuela Nimpa, known as La Croqueuse de Diamant, and Kingsley Nimbo, suspected of illegally practicing medical and cosmetic procedures. The National Medical Council of Cameroon announced in an information note dated July 16, 2026, that it had contacted the competent authorities following reports of practices that may constitute the illegal practice of medicine. It is worth noting that ever since the complaint was filed, the concern has been on the run. But what sanctions await Manuela Nimpa, Croqueuse de Diamant? Frank Crispin interviewed a legal mind on the above problematic and now reports.
4: Barrister Ta Gordian begins by highlighting that running away from a warrant arrest entails.
5: It means that the suspect is afraid of something, is reproaching herself of something. And the only thing that can happen is that whenever she'll be arrested, she'll be tried for jumping the convocation, first of all, before they issue the arrest warrant.
4: According to the National Medical Council of Cameroon, the files of both suspects have been handed over to the competent authorities. And once the arrest is done, the legal mind attests.
5: Once it is already illegal, it means that the law can sanction somebody who produced first. You can be sentenced to a term of imprisonment and to pay a fine. That's what the law provides. It's for the judge to appreciate the consequences of what you are doing. It's what they call dangerous activity. The term of imprisonment can go even up to 10 years imprisonment if the product, or 20 years imprisonment and life imprisonment if it causes death.
4: The medical council reiterates that any invasive medical or cosmetic procedure may only be performed by legally authorized professionals duly registered with the council. Meanwhile, healthcare professionals and citizens are encouraged to report such illegal practices.
16: And we now at some 30 minutes past the half, 6 p.m., we now move to talk sports, sports football, where the Union of European Football Association, UEFA, has announced that its boycott of FIFA competitions, including the World Cups, remain effective despite FIFA's decision to abandon its plan to open up to outside investors. UEFA earlier today via a communique reiterated that it had lost confidence in FIFA President Gianni Infantino and said conditions to withdraw its boycott threat had not been met. FIFA tried to present a united front following a high-level summit in Morocco on Wednesday when it announced that its president had the full support of top staff in attendance. But the world governing body also apologized for errors made over its controversial plan to sell profits in the World Cup through a commercial subsidiary and committed to ensure they do not happen again. And on today's edition of the 6 p.m. Balungwa Prime News, we received technical assistance from Salomon Isana, who is our sound engineer. Behind the cameras for our social media handles, we had Brian Bida. Production assistance, we got it from Frenwy Crispin and Francine Atiba. Script editing and Priscilla Kubitep and Frenwy Crispin. News editing, Bertrand Wona and Mapala Zita. New editorial coaching, Ebebela Samari. Coordination, Roger Kiek. General supervision, Pastor Bisai Manonwa.